0: IAR, MDR, PTDR, ASKIP, il est BG pour dire beau gosse. Mais c'est bien de dire qu'on est beau gosse, ça fait plaisir d'entendre beau gosse. C'est plus plaisant que BG. Ils enlèvent les voyelles comme ça. Ça me rappelle les films coquins qu'on voyait sur Canal+, au début du mois, le samedi du mois, quand c'était encrypté. Vous rappelez ça? Faites pas semblant, hein. Oui, à tous les auditeurs d'ici Picardie, vous aussi, vous êtes tombés au moins sur du crypté sur Canal+, dans les années 90. Et ben c'est pareil, cette nouvelle façon de parler là. Des mots courts, de plus en plus courts. Et d'ailleurs, même les rappeurs de nos jours ont des noms d'artistes de plus en plus courts. ZKR, PLK, SCH, MHD. Après, il y en a qui gardent même les voyelles. Gims, Jules, Vald. Et bien sûr, on terminera par les groupes asiatiques, les Coréens de BTS. Alors eux, ils ont pas mis de voyelles, mais BTS, c'est quand même Bac+2.
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2: Bonjour Johan.
3: Salut Manu.
2: Merci de nous accueillir à Issoudun pour parler d'un jeu. Un jeu d'arcade comme on en trouve de temps en temps, et ça nous émerveille.
3: Ben ça c'est super parce que ça nous rappelle notre jeunesse quand on allait dans les bistrots et qu'on jouait aux bornes arcade. Donc là tu vois, ça vient d'arriver. On a un copain qui est très talentueux et qui reconditionne et restaure entièrement des bornes arcade typiques du début des années 80. C'est la référence. Il les reconditionne entièrement, il les restaure entièrement. Elle est dans son aspect d'origine, vintage, tu vois. Toute la déco et la caisse sont vintage. Et puis, lui, ce qu'il propose, c'est d'intégrer une nouvelle carte et puis de nous proposer tous les jeux d'arcade qui existent dedans. Donc là, je crois qu'on a on doit avoir une borne où il y a plus de 600 jeux avec tous les, évidemment, les Pac-Man, les Space Invaders et tout ça. Et elle est complètement dans son état d'origine, mais avec un nouveau processeur où on peut accéder à tous les jeux qu'on a aimés quand on était plus jeune. Donc ça, c'est vraiment une pièce de collecte, mais qui marche, qui est révisée et qui est très, très, très, très plaisante et très déco surtout.
2: Hein. Remis en état, ça coûte combien ça?
3: Elle est proposée dans les 1 400 € et c'est vraiment un prix très raisonnable parce que, encore une fois, on a accès dedans à plus de 600 jeux avec tous les jeux de l'époque. Et puis on a un vrai look vintage. C'est déco pour quelqu'un qui a envie de se faire une pièce à la maison, une pièce de jeu ou un bar, etc. Enfin, ça s'intègre évidemment partout.
2: Johan, je t'arrête, je vais lâcher le micro puis je vais m'installer.
3: Bah
2: je vais
3: jouer.
2: Oh là là, c'est parti.
3: Voilà,
2: et je le valide. Hein.
3: Tu le valides, celui-là? Oui. Bah évidemment, mais ça c'est super, c'est notre jeunesse et puis ça revient beaucoup à la mode, c'est très tendance.
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1: On part en Vendée ce matin à Bouin, tout près de Beauvoir-sur-Mer et Noirmoutier. Voici François, conteur d'histoire depuis 1987. Il transforme chaque balade en un voyage dans l'imaginaire. Il fait naître des histoires qui touchent petits et grands, mêlant tradition locale et émotion. Une passion présente depuis très longtemps pour François.
2: Ça vient de très loin, ça vient de ma grand-mère qui racontait des histoires à mon papa et de mon papa qui nous racontait des histoires quand on était petit, notamment une histoire que ma grand-mère lui racontait, l'histoire de Jean sans peur. C'est l'histoire d'un petit garçon qui part de chez lui et qui rencontre le diable.
1: Oh
2: ouais. Et c'est la première histoire que j'ai racontée devant un public. Et en fait, c'est là que j'ai réalisé que j'avais un don pour le conte.
1: Ça se sent, le fait d'avoir ce don pour raconter les histoires, c'est parce que c'est pas donné à tout le monde.
2: Alors pour moi, c'est donné à tout le monde, mais en fait, c'est une passion et puis c'est un plaisir d'emmener des gens juste avec l'imaginaire, avec très peu de décors et juste avec les mots. Alors moi, j'adore les mots. J'attache énormément d'importance aux mots, à leur sens. Et quand j'invente une histoire, je choisis mes mots avec beaucoup de rigueur.
1: On est d'accord, c'est votre métier, François.
2: Alors, c'est mon métier. C'est devenu mon métier un peu après. Donc, moi, j'ai eu un parcours où j'ai vécu une vingtaine d'années à la montagne, du côté de Bourg-Saint-Maurice. Et j'étais gardien de refuge. Je racontais des histoires au refuge aux gens, le soir, à la veillée. Et ils remontaient au refuge pour que je raconte mes histoires de colporteur d'histoire.
1: Quelle émotion, justement, vous recherchez à travers vos histoires, vous ?
2: Le rire, la joie. Et aussi, un des grands messages, c'est dire qu'on peut toujours se relever. Que dans chaque épreuve de la vie, on peut trouver quelque chose qui va nous faire rebondir.
1: Alors, elle est où la part de vérité là-dedans ?
2: Alors, dans le conte, il y a toujours de la vérité. D'abord, la première vérité, c'est le vocabulaire.
1: Ouais.
2: L'autre vérité, c'est que, effectivement, dans la vie, on peut toujours s'en sortir. S'émerveiller de quelque chose, même quand on pense que tout est fini, qu'il n'y a plus d'espoir. Qu'il y ait plein de vie, même dans un lieu qui est quand même assez rigoureux.
1: Comment la Vendée vous inspire, vous, pour vos histoires ?
2: La Vendée, c'est mes origines, c'est ma famille, c'est mes oncles et tantes chez qui je suis allé beaucoup en vacances, c'est les bisous de mes grands-mères. Quand, après 20 ans en Savoie, je suis revenu en Vendée, je suis allé boire un café sur la route, et là, j'ai entendu l'accent. Un accent vendéen qui est très maternel, qui est très affectueux, qui est très affectif.
1: Comment vous imaginez votre avenir, tout simplement, François ?
2: 56 ans, j'ai encore une trentaine d'années à travailler.
1: Ouais, vous êtes un jeune homme.
2: Voilà. Je pense qu'à 90 ans, j'aurai la barbe encore un peu plus blanche, les cheveux tout blancs, mais je pense que je continuerai à faire des balades comptées au port du Bec, au port des Champs, à la Couplace, etc. Parce que c'est pas un métier facile où on gagne des millions, ça c'est un choix. Et par contre, c'est toujours le bonheur de faire rêver les gens, de les faire rire, énormément rire.
1: François, c'est un personnage attachant et généreux. Avec lui, une simple promenade devient moment hors du temps.
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1: Il a pour le coup des histoires qui nous restent bien dans la tête, c'est Arnaud Fromage qui est avec nous. Bonjour Arnaud.
4: Bonjour, bonjour à tous.
1: Arnaud, ça faisait longtemps que vous ne nous aviez pas déterré une vieille loi de l'époque révolutionnaire.
4: Oui, mais cette fois j'en ai trouvé une qui sert vraiment à quelque chose. Je dirais même que c'est une loi qui a tout changé. Il s'agit de celle qui, en 1799, a instauré en France le système métrique. Ou plutôt, le système MKPS pour mètre kilogramme poids seconde. Trois unités de base, pour les unir toutes et en finir enfin. Avec les toises, les perches, les pouces, les lieux, les livres et les boisseaux, il faut dire que chaque région, et parfois même chaque ville, possédait sa propre unité de mesure. À Besançon, c'était l'Aune, par exemple, qui mesurait un peu plus de 81 cm. Pour éviter les embrouilles, une tige en métal, une aune étalon, avait été scellée dans la pierre, au XVIe siècle, à l'extrémité gauche de la façade de l'hôtel de ville. Et elle y est toujours, d'ailleurs, elle est toujours en place. Mais voilà, à la demande des commerçants de l'époque, un système identique atlantique était nécessaire, et ce fut donc le système métrique.
5: Le système métrique qui a depuis été adopté par presque tous les pays du monde, on peut le dire.
4: Oui, en gros, il n'y a que les États-Unis, le Liberia et la Birmanie qui refusent toujours le système métrique, et c'est vrai que le Royaume-Uni l'utilise en traînant des pieds. Le système métrique, qui a évolué d'ailleurs depuis, il a intégré le système SI, le système international, qui rassemble toutes les unités de mesure de base desquelles on peut calculer toutes les autres. Et elles ne sont que 7, le kilogramme, la seconde et le mètre, donc auxquelles s'ajoutent le kelvin pour la température, l'ampère pour l'intensité électrique, la mole pour la quantité de matière et le candela pour l'intensité lumineuse.
5: Et avec ça, on peut tout calculer ?
4: En grande partie, oui, les autres unités se déduisent de ces sept-là, mais il y a malgré tout un monde qui résiste encore et toujours au système métrique et, je dirais même, à la logique humaine, celui des pointures de chaussures. Personne n'y comprend rien, alors j'ai mené des petites recherches. Tout part du point de Paris, inspiré du quart de pouce britannique. La pointure d'une chaussure est calculée en divisant la longueur de l'intérieur de la chaussure en centimètres par le point de Paris. En gros, une pointure 40, ça fait environ un pied de 26 cm de long. Pour les Italiens, c'est le même calcul, mais avec une pointure en moins. Les Américains commencent à compter à partir de la taille 1, qui correspond à notre 31. Les Anglais, c'est pareil, mais eux, ils commencent à 0. Les seuls qui ont un système à peu près compréhensible, ce sont les Japonais. En gros, un pied de 26 cm correspond à la taille 26, et ensuite on décale, mais toujours en fonction du fameux point de Paris. En résumé, il serait peut-être temps de mettre un bon coup de botte là-dedans, parce que, rayon chaussure, moi je ne sais plus sur quel pied danser.
5: Ah, c'est le cas de le dire, oui, c'est vrai qu'on a un petit peu perdu avec tout ça. Merci beaucoup, notre cher Arnaud Fromage, avec ses nécessaires minutes comptoises. Et puis à très bientôt.
4: À demain.
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6: Et dans le 7-9 France Bleu Paris, tous les week-ends, Thierry Boeuf vous donne ses bons conseils de bistrot parisien. Il vous présente aujourd'hui un établissement qui a fait des émules un peu partout en France avec ses fameux bouillons. Direction Chartier ce matin.
7: Et le cocktail américain, c'est quoi ?
8: C'est un cocktail grillé avec une sauce américaine, tomate, échalote, une pointe de cognac, du vin blanc. C'est un peu relevé.
9: Un déca.
10: Pâté, jambon, c'est du cornet, gruyère, chantal, rosbif, jambon de pays.
11: Eh ben tout ça, ça va aller dans la blanquette.
8: Bon appétit.
12: Chartier, le temple vénéré de la gastronomie populaire à Paris, appelé Bouillon, a fait des émules ces dernières années. Pas moins de 12 bouillons se sont créés depuis 2019. Des indépendants, des groupes, Pigalle et République, Julien, Faramond et autres. Mais c'est bel et bien Chartier qui tire son épingle du jeu en ajoutant deux bouillons à la maison mère du 7 de la rue du Faubourg Montmartre, à Montparnasse et Gare de l'Est, avec l'assurance de trouver dans les trois établissements le même menu à prix mini doux.
13: Aujourd'hui, nous aurons un saucisson à l'ail ou alors une salade de tomates pour 2 euros, un rôti de porc pomme normande ou bien une semonette sauce poivre vert à 9,60 euros, une mousse au chocolat ou une coupe vanille chocolat, une glace, pour 2,80 euros.
12: Et c'est bien ça qui fait le succès des bouillons depuis 130 ans. Prenons l'exemple du navire amiral, le Chartier des Grands Boulevards. 325 places, 6 à 800 repas servis chaque jour dans un décor 1900. Rien n'a bougé sauf l'ajout du chauffage central. Imaginez il y a 100 ans, dans la salle de 25 mètres de long et 6 mètres de hauteur sous plafond, un énorme poêle à charbon au centre brûlait les clients qui en étaient proches et laissait geler tous ceux qui en étaient éloignés. Pour le reste, c'est de l'authentique et dès la porte à tambour franchi, la magie opère.
14: Alors nous approchons, vous voyez, pour entrer, on va être obligé de pousser cette porte à tambour qui était posée en 1912 et qui a vu tous les clients depuis. Poussez fort, allez-y, nous allons entrer.
12: Et si l'on est bien dans ce premier quart 21e siècle, grâce à Chartier, on entre chez Balzac ou Maupassant. Et on doit ce privilège à Camille Chartier. Il suffit de se balader rue Racine, admirer la devanture du grand bouillon Camille Chartier, un joyau de l'Art Nouveau.
9: Vous êtes au premier étage du Bouillon Chartier, au 3 rue Racine. C'est historiquement un bouillon Camille Chartier ouvert en 1906. On est allé jusqu'à environ 200 bouillons sur Paris à une époque. Ils ont été à l'origine très populaires et puis après sont devenus un petit peu plus bourgeois. Il y a eu différentes variantes qui ont été créées. Toujours avec un souci du décor et un soin amené à l'esthétique. Hein. Le début du siècle, c'était l'apogée de l'Art Nouveau.
12: La devise de la maison Chartier, souvent copiée, jamais égalée. Pour preuve, cette altercation en 1900 entre Camille Chartier et Alexandre Duval, un autre grand patron de bouillon parisien. Chartier, un jour, va déjeuner chez son concurrent. Duval, le voyant rentrer chez lui, l'apostrophe d'un ton ironique. « Alors, Chartier, vous venez manger chez moi parce que c'est meilleur que chez vous ?» Et Camille Chartier de répondre « Eh non, parce que chez moi, c'est complet. »
6: Merci beaucoup Thierry Boeuf. 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
1: Une aventure de 30 ans. Françoise Chavaldini n'est pas peu fière de son entreprise dont la renommée n'est plus à faire.
2: C'est une belle aventure avec ses hauts, ses bas, mais c'est plutôt positif. Alors, pour la région de la commune de Dzia, c'est très important parce que ça fait vivre le village non seulement l'été, mais même l'hiver. Il y a quand même ici à Dzia, il y a des personnes qui habitent Dzia et qui travaillent ici à Sodez. Donc ça fait quand même un flux, ça fait de l'économie et c'est quand même pas mal pour un petit village à flanc de montagne d'avoir une telle activité aujourd'hui au centre de Dzia. Nous ne sommes pas les seuls, comme vous savez, et donc ça fait quand même vivre le village et une certaine effervescence, même l'hiver et pas seulement l'été quand il y a les touristes.
1: Et en trois décennies, la production s'est développée à vitesse grand V.
2: On a revu, si vous voulez, notre système de commercialisation. On sait, comme on est dans une dynamique environnementale, on a plutôt préservé donc, pour la ressource. On s'est cantonné déjà en Corse, en région PACA, un peu Paris. On a un peu d'export qui nous reste fidèle, c'est la Guadeloupe. Voilà. Mais très peu parce que c'est voulu, c'est dans notre façon de contribuer, si vous voulez, aussi avec l'environnement, si vous voulez, de faire très attention.
1: Voilà. Et la gamme s'est étoffée.
2: En plastique, donc, du litre et demi, du litre, du 50 et du 33. Nous avons deux bouteilles plastiques pour le CHR en 1 litre. Nous avons donc toute la gamme vert, 1 litre, 75, 50 et 33. Et ensuite, nous avons aussi la gamme gazeux en litre CHR et en vert gazeux, nous avons le litre, le 75, le 50 et le 33. Et ensuite, on a développé aussi les aromatisés. Aujourd'hui, nous sommes au citron. Elle va se compléter dans les années qui viennent avec le citron corse, donc naturel, pas de sucre, citron plat 50 et 40 gazeux citron.
1: Françoise Chavaldini met ses espoirs pour l'avenir dans les infrastructures routières. Pour elle, les routes ne sont plus adaptées, notamment pour les camions de livraison. Pour elle, rien n'a été fait depuis 30 ans.
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3: Bonjour à toutes et tous, bienvenue dans Affaires classées, le podcast. Nous sommes en 1875, au cœur de la Bigorre, dans le petit village de Montousset, pas loin de Bagnères. Un fermier du village est assassiné avec sa fille. La veille, trois inconnus leur avaient rendu visite. Question, qui sont ces étranges visiteurs? La suite, dans un instant.
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3: Nous sommes en l'an 1877. Les gazettes judiciaires de l'époque regorgent de faits divers, de vols, de meurtres. Pour quelques sous, certains n'hésitent guère à frapper, à tuer. Souvent, hélas, ces drames sordides impliquent des ressortissants espagnols sans ressources, des sans domicile fixe, errant de ville en ville, profitant de la quiétude des campagnes pour commettre leurs méfaits. En cette fin de 19e siècle, la France accueille nombre d'immigrés fuyant leur patrie après l'invasion de Napoléon, comme en atteste le procès qui va suivre. Ce matin du 12 mars, une imposante foule de curieux s'est amassée des deux côtés de la petite rue qui conduit de la prison au palais de justice de Tarbes. Tous guettent le passage, dans un instant, du convoi à cheval qui transportera les accusés du crime de Montousset. Voilà plusieurs jours que la presse régionale annonce ce qui sera le procès criminel de l'année dans le coin. Il est 11h. Le président de la cour

0: pied, toute la nuit, en direction du petit village de Montoussé, dans le canton de Bagnères-de-Bigorre, qu'ils atteignent enfin au matin suivant.
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0: Leur traversée ne passe pas inaperçue. Des paysans, déjà au champ, scrutent ces inconnus. Qui sait s'ils ne sont pas là pour voler ? Un petit garçon les voit, aiguisant leur couteau au bord d'un sentier. C'est à lui que le trio réclame son chemin. « La ferme des Campistrous, tu sais où c'est ?» Arrivé à destination, il toque à la porte et tombe sur Philippe, le chef de famille. C'est Louise, sa fille, que la dame du trio demande à voir. Elle dit être une ancienne amie. Direction un champ proche où Louise est à pied d'œuvre. Quand elle aperçoit sa visiteuse, elle se jette dans ses bras, l'embrasse avec effusion et propose au trio de passer la nuit à la maison. Dimanche 27 novembre, Rosalie, une voisine des Campistrous, s'étonne de voir les volets fermés. Elle frappe à la porte. Personne. Louise. Silence. Un sombre pressentiment envahit Rosalie, qui part alerter Monsieur le maire, lequel se transporte sur place, accompagné de quelques hommes. Un épouvantable spectacle les attend. Philippe, le chef de famille, gît inanimé dans son lit. Une mare de sang s'écoule à travers le matelas. Un double bâillon noué derrière la tête et fortement serré a été posé sur sa bouche pour l'étouffer ou l'empêcher de crier. Des plaies béantes sur sa poitrine, son cou, sa tête lui ont été infligées par une arme blanche. Et Louise, elle, c'est dans l'écurie que son cadavre mutilé sera découvert, lardé de coups de couteau. Pour les gendarmes de Bagnères, il n'y a pas à chercher bien loin. Le vol est le mobile de ce double meurtre. Les meubles ont été fouillés, le linge des armoires jeté au sol. Un objet va pourtant retenir leur attention.
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0: C'est un cache-nez, noir et blanc. Rosalie, la voisine, est formelle. Il appartient à l'un des deux hommes arrivés la veille. Elle a croisé le trio quand il se dirigeait vers la ferme en début de soirée. Et bizarrement, tout ce beau monde a disparu. Nul ne sait à ce stade qui sont les deux hommes à l'accent espagnol qui accompagnaient la visiteuse qui se disait amie de Louise Campistrous. Elle, en revanche, est très vite identifiée. Elle se nomme Marie Viau. Née à Tarbes, elle s'adonne depuis longtemps à la prostitution dans les rues du chef-lieu de la Bigorre. Selon les policiers, Marie s'est mise en ménage avec un certain Francis Badel, un homme fort dangereux, condamné par 3 fois et fraîchement sorti de prison après avoir failli assassiner un compatriote. Sa spécialité, c'est le vol d'argent et malheur à la victime qui lui résiste. Un voleur patenté, capable de tuer sa proie, voilà qui dessine le portrait idéal du suspect numéro 1 dans l'enquête ouverte sur le crime survenu le 26 novembre à la ferme de Montoussé. Reste une question. Comment Marie Viau a-t-elle fait connaissance avec Louise ? La réponse ne tarde pas. Quelques mois avant son assassinat, la jeune paysanne avait fait un petit séjour derrière les barreaux à la prison de Tarbes à cause d'un menu larcin. Et c'est là que Louise et Marie s'étaient liées d'amitié, à tel point que Louise lui fit promettre qu'il faudrait passer la visiter une fois dehors à la ferme familiale. Immature, Louise avait glissé une imprudente confidence. Philippe, son père, avait longtemps vécu aux Amériques. Il en était revenu riche, très riche, et pour preuve, il cachait sous son matelas des lingots d'or et 30 000 francs en espèces.
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0: Une confidence qui ne tomba pas dans l'oreille d'une sourde. Marie en parla aussitôt à son amant, lui aussi en prison. C'est pour s'emparer de ce joli magot que Marie Viau conçut le projet de rendre visite à son ex-voisine de cellule, aidée des deux hommes que les policiers ne tardent pas à identifier comme étant les deux frères Badel, Francis

0: matin. Mais où sont-ils passés ? Le lendemain du crime, le trio sanguinaire a déjà traversé la frontière afin de se planquer en Espagne. Grâce à l'entraide entre les deux pays, les trois suspects seront malgré tout interpellés vite après. Face au juge, Marie Viau se met à table et elle raconte. Profitant de l'hospitalité du vieux Campistrousse, le trio assassin entamait la soirée en savourant les spécialités culinaires de la ferme de Montousset avant de tuer le père et sa fille. Selon ses deux compères, c'est Marie Viau qui a décidé d'achever le vieil homme. « Il faut en finir, et vite, sinon les gendarmes vont arriver !» Joignant le geste à la parole, elle s'empare d'un couteau de cuisine posé sur la table et elle le tend à son compagnon. « Vas-y, achève-le !» Détail sordide, une fois les deux meurtres commis, la jeune femme s'est mise à danser, ivre de joie, à l'idée du magot qu'elle imaginait découvrir dans les armoires de la ferme. Mais sa joie sera de courte durée. Malgré une fouille approfondie, les trois compères ne trouvent pas une seule trace du butin dont Louise avait parlé à sa copine de cellule en prison. Ni lingot d'or, ni billets, ni pièces de monnaie. Le butin se résumera à quelques vêtements. Deux robes, un parapluie, des boucles d'oreilles, des chemises, des draps et une montre.
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0: Un butin bien dérisoire face à la guillotine que les trois assassins encourent à présent. Inculpés du crime de vol suivi de meurtre, commis avec préméditation, ils retournent à la prison de Tarbes, et pour longtemps. La même où naquit leur sanglant projet criminel. Le procès aux assises s'ouvre au printemps 1877. La presse locale et nationale est là. L'affaire passionne l'opinion publique car, aux yeux de tous, les frères Badel ne sont que des exécutants. Le cerveau du drame, l'instigatrice, c'est Marie, la diabolique. Dans l'inconscient populaire, la femme donne la vie, pas la mort. Et comme chaque fois lorsqu'une femme est accusée d'un crime horrible, la foule accourt. Face aux magistrats et aux jurés, les frères Badel semblent résignés, convaincus que leur sort est déjà scellé et qu'ils finiront coupés en deux par la lame du bourreau. Mais Marie, jeune et belle, joue la comédie jusqu'au bout. En pleine audience, elle tombe à terre, en proie à des attaques nerveuses. Simule-t-elle la folie pour échapper à la peine capitale ? Un médecin court, il lui fait respirer des sels. Marie se calme, repose sa tête sur l'épaule d'un gendarme et l'audience reprend. Au nom de la société, l'avocat général, M. Dumoulin, requiert la peine de mort contre les trois accusés. Unis dans le crime, unis dans le châtiment. Une heure suffira à la cour pour rendre son verdict. Peine de mort pour Marie Viau, peine de mort pour Francis Badel et prison à vie pour le jeune frère, Valentin. C'est le 12 mai suivant que Francis sera guillotiné. Marie aura plus de chance. Elle est graciée par le chef de l'État. Devenue une détenue modèle, elle sera libérée 25 ans plus tard, en 1902.
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0: D'or et de sang, c'était ce nouvel épisode du podcast. Je vous propose de nous retrouver dans un prochain rendez-vous avec cette fois-ci un petit voyage dans le temps en juillet 1992. Un curé d'origine basque est découvert dans les toilettes d'une aire d'autoroute en Charente-Maritime. Que s'est-il passé ? Réponse dans un prochain numéro. À bientôt.
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3: Un circuit court aujourd'hui à Saint-Pierreville. Nous sommes au nord-ouest de Privas avec Sabine Loulier pour découvrir Castanaïs.
4: J'ai décidé de créer une ligne de cosmétiques qui sont fabriquées avec les châtaignes que l'on produit sur l'exploitation. Et donc, cette ligne de cosmétiques, elle est certifiée bio. Et nos châtaignes sont bio et AOP châtaigne d'Ardèche.
3: Et donc aujourd'hui, Sabine nous propose une crème corps et une crème visage.
4: Donc la particularité en fait de la châtaigne, elle est multiple. D'abord, la châtaigne est très riche en sucre, ce qui permet d'avoir ce côté très très hydratant de la crème. Également, la châtaigne contient du tanin, qui est issu, vous savez, de l'arbre et de la sève. Le châtaignier contient beaucoup de tanins. Et donc, ces tanins, en fait, ont un rôle un petit peu antioxydant qui permet de faire que la crème convienne aux peaux qui sont un peu rosacées, vous savez, des peaux un peu atopiques, des peaux un petit peu fragiles. Et puis, troisième effet, et pas des moindres quand même, ce sont les polyphénols qui sont très riches et condensés dans la châtaigne et qui en font un anti-âge naturel imparable. Pour l'instant, l'accueil est plutôt favorable, très favorable. C'est vrai que les Ardéchois sont très surpris. Ils ne connaissaient pas, évidemment, je leur dis que c'est normal parce que ça n'existait pas avant. L'usage en cosmétique est encore balbutiant.
3: Et c'est donc en profitant des 12 hectares de sa châtaigneraie multicentenaire que Sabine a décidé de se lancer dans l'aventure Castanaïs. Et donc forcément, en parallèle de ces produits cosmétiques, vous avez également toute une gamme de bonnes choses à déguster.
4: C'est une gamme qui est assez restreinte, mais qui va à l'essentiel. De la crème de châtaigne, de la crème de châtaigne saveur pain d'épices, de la farine de châtaigne et des châtaignes au naturel. Et qui fonctionne bien, quoi, qui reçoit aussi un bon accueil de la part des clients. Donc c'est chouette, franchement, c'est une super aventure.
3: Bon, et vous savez quoi ? C'est une belle aventure aussi parce qu'elle résulte d'une belle histoire d'amour.
4: J'ai rencontré mon mari donc il y a 30 ans maintenant. Et mon mari est fils de castanéiculteur. Moi, ça fait 30 ans maintenant que je vois mon mari passer énormément de temps dans ses châtaigniers. Tous les jours, il y va, il connaît les arbres, il sait ce qui se passe dans ces arbres, il suit l'évolution des arbres qu'il greffe. Parce qu'en fait, nous, on travaille sur une châtaignerie ancestrale et traditionnelle et nous ne plantons rien. Nous, nous greffons. C'est un travail au long cours. Mon mari fait de la taille en prévision des greffons qui vont sortir, si tout se passe bien, de cette taille. Et donc, l'année d'après, il récupère ses greffons, il regreffe, donc on choisit nos variétés. Une chose aussi importante, c'est que mon mari est un des derniers à pratiquer une greffe en flûte traditionnelle sur laquelle on n'utilise absolument pas de mastic. Voilà, c'est-à-dire qu'on utilise la sève qui sert de colle. Et donc, tout le process est super naturel. Donc moi, quand j'ai vu ça, je me suis dit, mais c'est un travail incroyable qui passe sous silence. Et donc, moi, je voulais essayer de donner à voir cette passion pour le châtaignier. Donc, c'est pour ça que j'ai aussi cherché à faire des produits qui soient élégants, qui soient vraiment de très haute qualité. C'est pour ça, d'ailleurs, que la crème que je produis, les crèmes cosmétiques, elles sont bio, mais elles sont dans des pots qui sont compostables et biodégradables, avec des étiquettes en papier, une encre, une colle qui sont non impactantes pour l'environnement. Vraiment, c'est l'essence même de l'Ardèche, sans aucun PFAS, sans aucun produit controversé. Et les produits, on peut les mettre au jardin quand on a fini de les utiliser.
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1: Je vous emmène à Gergovie et je vous promets d'avoir un petit peu de vent dans la crinière puisque nous allons faire la connaissance d'une association très utile, SOS Cheval. Mireille Vor qui nous accueille ici à SOS Cheval. On est dans un petit mobil-home sur le terrain, en pleine nature. Là, on s'occupe des chevaux, Mireille. SOS Cheval, vous nous en dites quelques mots?
2: Oui, bien sûr. Bonjour Patricia.
3: Bonjour.
2: On recueille les chevaux retraités ou réformés de centres équestres, de courses, de laboratoires, des anciennes poulinières, des équidés maltraités, abandonnés, divagants, chacun a sa propre histoire.
1: C'est votre cheval de bataille, si je puis dire, mais vous n'êtes pas toute seule, évidemment, parce que là, il faut plein de bénévoles pour s'occuper de tous ces chevaux.
2: Absolument. Nous ne sommes que des bénévoles, 60 bénévoles, tous complètement investis et ne ménageant ni leur temps, ni leur peine.
1: Et une petite dame à côté, là.
3: Denise. Bénévole du lundi matin depuis, je sais pas, 6, 7, 8 ans. Notre mission, c'est de nourrir, vérifier que les chevaux n'aient pas de blessures, regarder si le foin est bien à disposition, de l'eau, et tout va bien.
1: Alors, on y va. On était dans le mobil-home, là, parce qu'il y a un petit peu de vent. Donc, du coup, on s'était mis un peu à l'abri. Bonjour, Sandrine.
4: Bonjour.
1: Vous aussi, alors je vous vois affairée avec des carottes et des pommes.
4: Oui. C'est parce que quand je vais voir nos petits protégés, ben, des fois, on leur fait quelques petites gâteries comme ça pour, voilà, pour les amadouer, pour leur donner confiance, pour ça sert à tout, les carottes, pour les soins.
1: Combien il y a de surface là à peu près ?
2: 16 hectares.
4: Alors lui, c'est le plus jeune de ce pré-là. Et il est très jaloux si on s'occupe des autres. C'est un réformé de course. Il vient de Normandie. Et lui, il a eu une fracture au niveau de l'épaule, de la clavicule. Donc il est réformé. Mais du coup, il est très, très, très demandeur et très jaloux aussi. Voilà, il supporte pas que Nolo s'approche de nous parce qu'il veut qu'on s'occupe que de lui.
1: On n'a pas l'impression de parler d'humain un peu parfois.
4: Ah si, totalement. Si, si. Avec beaucoup plus de sensibilité. Là, c'est Cheyenne. Une petite jument aussi qui est en retraite. On en a beaucoup, beaucoup qui viennent finir leur vie chez nous. Et comme ça, ils ont une jolie fin de vie.
1: Avec des gens qui, manifestement, sont particulièrement bienveillants.
4: Ah, c'est le mot sacré, respect et bienveillance. Oui, sinon, il ne faut pas venir.
1: Viens, viens voir bébé. Viens.
4: Kira, on a été appelé par les gendarmes. Une famille qui avait beaucoup d'animaux. Et ces personnes, quand elles ont su que les gendarmes arrivaient... elles s'en sont pris aux animaux. Et elle a eu 5 coups de couteau dans le poitrail.
1: J'en emmènerais bien à la maison, mais je manque un peu de place.
2: Quand on ne peut pas devenir famille d'accueil parce qu'on n'a pas de terrain, on peut devenir famille de cœur et parrainer un équidé.
3: Alors ma belle, tu veux que je sois ta tata?
2: Ça serait une très gentille filleule.
4: Oui.
2: Ils ont travaillé toute leur vie au service de l'homme, mais ça serait quand même profondément injuste qu'ils partent à l'abattoir. Donc nous, on est là pour eux.
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1: Direction le sud Mayenne, Biernay-les-Villages, où je vous emmène au Mixelli. C'est un restaurant qui propose un menu ouvrier le midi. Et c'est le gérant qui m'accueille avec un carnet à la main.
2: Eh oui, bonjour à tous. Le petit carnet pour prendre les petites commandes pour ce midi.
1: Alors, qu'est-ce que vous notez sur ce carnet?
2: Comme il y a deux choix pour ce midi, poisson ou viande, donc on fait des petits bons comme ça, ça se passe très très bien quoi.
1: Donc vous, c'est Mickaël, et si ça s'appelle le Mixelli, c'est parce qu'il y a une deuxième personne, évidemment, dans l'aventure.
2: Voilà, ma femme, Céline, donc Mick et Céline, Mixelli.
1: Alors, on va s'avancer dans la salle. Vous avez une petite place pour moi, pour
2: ouais,
1: ce midi, évidemment.
2: Ouais, il n'y a pas de problème, on va vous trouver ça, il n'y a pas de souci.
1: Alors, je vois qu'il y a des tables qui sont dressées.
2: Voilà.
1: Et puis alors, attendez, je vois une collection de véhicules miniatures également. Alors ça, c'est une passion qui vient de
2: moi. Ouais, alors ça, c'est une grosse passion depuis tout petit, puis très mordu des années 50-60. Donc, comme on est toujours au boulot quasiment, la déco est là, quoi. Donc, on adore aller travailler et on vit dans son quotidien, quoi.
1: Vous en faites profiter tout le monde, en fait. Il y en a combien, là, de véhicules? C'est impressionnant.
2: Ouais, là, les petites, à une dizaine près, il y en a 600, quoi.
1: 600 petits véhicules, ouais. On a aussi des plaques émaillées, voilà. Franchement, il y a de la déco partout en fait.
2: Ouais, là on tripe à fond dans les années 50 et les gens aiment beaucoup parce qu'ils ne s'attendent pas à voir ça du tout ici. Donc ça rappelle beaucoup de souvenirs à quelques personnes quand ils disent « Ah, j'avais ce meuble-là, ça j'ai connu ça, j'ai des pompes à essence, j'ai une vieille glacière Coca-Cola, quelques frigos ». Tout est un peu typé 50-60 en fait.
1: Où est-ce que je vais m'installer moi pour ce midi, Mickaël?
2: Je vais vous laisser vous installer au pire au soleil, comme ça vous allez être super bien.
1: Voilà, il y a une table de 5, ça veut dire qu'il y a peut-être d'autres personnes qui vont me rejoindre, c'est ça?
2: Ouais, il y a d'autres personnes qui vont pas tarder à arriver, ouais.
1: À ma table, il y a 3 collègues qui bossent sur un chantier dans une commune voisine et j'en rencontre aussi à mes côtés, Laurent. Bon, j'ai l'impression que vous vous régalez, c'est le cas?
3: Ah oui, très bien. Moi, j'ai mes habitudes de venir ici assez rapide et puis bon, quoi.
1: Alors, vous venez d'où pour venir ici régulièrement?
3: Je fais secteur sud Mayenne. Quand je suis à proximité de Biernay, je viens manger là, quoi.
1: Ouais, donc vous avez un métier, vous êtes en déplacement, c'est ça?
3: Oui, contrôleur machine à traire. Donc je vais de ferme en ferme et puis les restaurants, ça court pas les rues, alors je vais là où on mange bien quand même.
1: Et puis le poitrou, il est sympa, on peut le dire quand même.
3: Oui, il est sympa.
1: Je crois qu'il est derrière nous.
3: Ah bon?
1: Ah non, finalement, il n'est pas là, on peut dire qu'il est méchant.
3: Ah non, ça va.
1: Oh, Mickaël, en plus, il est super sympa. C'est lui qui assure le service. Alors, au menu, il y a entrée à volonté au buffet. Pour le plat, j'avais pris du jambon grillé accompagné d'un riz préparé avec de petits légumes. Crème brûlée en dessert. J'ai super bien mangé et c'est ce que je dis à Mickaël quand je le retrouve au comptoir.
2: Bon, j'espère, super, c'est principal.
1: Et dites-moi, j'ai remarqué, vous avez une énergie incroyable quand vous faites le service. Comment vous expliquez ça?
2: Il faut avoir la patate si c'est pour avoir les deux mêmes pieds dans les mêmes chaussures, je vois pas l'intérêt, quoi.
1: Bon, faut peut-être que je passe payer quand même.
2: Ça,
1: c'est là-bas. Oui, ce serait pas mal, hein. Alors, dites-moi combien je vous dois.
2: Alors, 15,50, s'il vous plaît, monsieur. Et voilà, monsieur.
1: Merci beaucoup, Mick.
2: Merci à vous, au plaisir, à bientôt.
1: C'était un plaisir de vous avoir à mon Mick.
2: Super, merci beaucoup.
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2: Il était 5h du matin, on avançait dans les marais, couvert de brumes.
1: Révélé par The Voice Kids, Timéo Béas est un jeune chanteur originaire de Cran. L'interprète de Canaillou a aussi su séduire les studios Disney en prêtant sa voix au personnage de Mufasa, le roi lion.
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1: Pour l'un de ses enregistrements, il rend hommage à Michel Delpech.

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4: Salut à toutes, salut à tous et bienvenue dans Décibel. Merci de nous avoir choisis pour passer votre mercredi soir. Nous allons célébrer l'anniversaire d'une des légendes de la country américaine, Willie Nelson. Le rock suédois, tiens, de Europe, oui, The Final Countdown. Figurez-vous qu'ils sont de retour. Ils ont annoncé une nouvelle chanson, je vous en dirai plus tout à l'heure. Le coup de cœur, la découverte, c'est un groupe qui vient de Vendée, un groupe de rock vraiment surdoué. Il s'appelle les Dynamite Shakers et je pense que vous allez les adorer. Le thème du Blind Test ce soir, c'est dire je t'aime, mais en chanson. Si vous voulez vous inscrire, vous nous appelez maintenant 0810 055 056 0810 055 056. Laura vous attend au standard et ce soir en cadeau, c'est l'album de Jérémy Frérot. Notre invité de ce soir sera dans deux semaines à Vienne, en Autriche, pour représenter la France à la finale du grand concours Eurovision. Elle fêtera ses 18 ans à la fin de l'année. Monroe est avec nous dans Décibel. Salut Monroe.
5: Salut, comment ça va?
4: Ça va bien et vous?
5: Ça va très bien, merci.
4: Alors aujourd'hui pour vous Monroe, c'était une journée de répétition, comme j'imagine beaucoup de journées ces derniers temps. Alors on fait l'interview à distance, vous n'êtes pas dans le studio de Décibel, mais en fait quand on représente la France à l'Eurovision, on a un emploi du temps de Premier ministre.
5: Oui, oui, il y a beaucoup de choses à faire, mais c'est des bonnes choses aussi. Alors ça nous rend très heureux.
4: Ah oui, évidemment. Alors on dit, vous allez me dire si c'est vrai, que quand on s'engage dans un concours comme l'Eurovision, il faut de la rigueur, il faut de la discipline. Certains artistes de pop ont dit d'ailleurs à quel point ils n'avaient jamais autant travaillé de leur vie que quand ils ont fait l'Eurovision, notamment Louane l'année dernière qui disait « Oh là là, c'est une somme de travail incroyable !» Mais sauf que vous, vous venez de la musique classique, alors est-ce que vous êtes habitué à cette rigueur et à cette énorme somme de travail ?
5: Oui, je pense que dans tous les genres de musique, c'est énormément de travail pour accomplir la performance que tu veux accomplir. Alors pour l'Eurovision, je pense que toute l'équipe, ils s'amusent énormément vraiment à travailler dur pour donner la meilleure performance possible. Je pense que oui, on travaille beaucoup, mais en même temps, on s'amuse énormément sur le projet. On rigole tout le temps et ça ne nous empêche pas de vraiment donner tout ce qu'on a pour l'Eurovision parce que c'est un concours qui demande tout.
4: Ouais. Alors, en parlant de concours, le public français vous a découvert grâce à un concours télévisé, une émission de référence d'ailleurs de France Télé. C'est une émission qui s'appelle Prodige, que vous avez remportée donc en 2025. Est-ce que le côté concours, compétition, puisque vous l'avez déjà fait, ça va, vous n'êtes pas trop stressé pour l'Eurovision ?
5: Moi, j'adore les compétitions. J'ai fait, en fait, en grandissant, j'avais fait du tennis, beaucoup avec mes frères. Alors, on a fait beaucoup, beaucoup de compétitions. C'est dans mon sang. Mais non, je plaisante. Mais c'était très, très fun. Je trouve que c'est une belle façon d'apprendre au même temps que tu donnes envie de donner le meilleur de toi-même, mais en même temps, tu arrives à apprendre des autres personnes dans le même scénario. Ça t'apprend des choses que tu veux mettre dans ta propre performance et dans ton propre entraînement. Alors, je trouve c'est une bonne façon d'apprendre aussi.
4: Ouais, c'est
5: et de
4: ça.
5: Connecter avec des gens surtout.
4: Oui, alors j'allais dire ça parce que c'est vrai que c'est une vie à part. De toute façon, musicien, c'est une vie à part, mais alors en plus dans le classique et alors là en plus à l'Eurovision, c'est vrai qu'il y a très peu de gens sur Terre qui peuvent comprendre ce que vous vivez et en l'occurrence, à part les autres candidats de l'Eurovision de cette année, personne peut comprendre ce que vous traversez. Donc ça doit être super de les rencontrer et de parler de tout ça ensemble.
5: Oui, bah, ma préférée chose de l'Eurovision, c'est vraiment de rencontrer le public, de vraiment être avec tout le monde. Je me souviens quand on était à Amsterdam, qu'on a pu être avec tout le public, et c'est ça le moment qu'on travaille pour. C'est ce moment qu'on s'amuse pour. C'est ce moment qu'on a plus envie d'être là pour, avec tout le monde, de ressentir quelque chose, parce que c'est un partage. La musique, c'est un partage. On donne autant qu'on reçoit. Oh. Et je trouve que c'est ça la beauté de la musique. Ah, c'est tout centré sur ça.
0: Et puis alors, il y a le public français, évidemment, qui est à fond derrière vous. Il n'y a pas que nous, d'ailleurs, hein, des bookmakers, puisqu'on peut faire des paris sur l'Eurovision, vous ont placé parmi les favorites. Et voilà, dans un petit peu plus de 2 semaines, à Vienne, en Autriche, ça sera la finale de l'Eurovision, avec votre chanson Monroe, une chanson qui s'appelle « Regarde ». Est-ce que vous pouvez, avant qu'on l'écoute, me dire, déjà, quand on vous l'a proposé pour la première fois, comment vous avez réagi ?
5: J'étais tellement contente, parce que je me souviens, on a passé beaucoup de temps à travailler sur cette chanson dans le studio, et même si ça a changé dans la façon dans l'arrangement de la chanson, on a toujours gardé le même esprit, les mêmes mots, le même la même histoire.
0: Oui, ok, bien sûr.
5: Le même bizarre de partager ce message. Voilà, ce message. Ça n'a pas changé du début, et je trouve que c'était ça, la chose la plus importante pour nous, quand on a travaillé dans le studio, et on voulait que la chanson, dans les paroles, ça transmet ce message, mais aussi dans la mélodie, l'esprit et la dynamique de la chanson, que ça va intérieurement et que ça s'envole aussi avec les parties graves et avec la partie lyrique. Alors, c'était vraiment ça notre but, et je pense que c'est beau aussi cette idée de mélanger plusieurs mondes pour créer quelque chose qui peut être très très joli, je trouve.
0: Oui, et unique, parce qu'effectivement il y a un mélange qu'on a rarement entendu. Et vous, j'imagine, en tant que chanteuse lyrique, ça doit être agréable, parce que forcément quand on fait votre métier, on chante des œuvres qui ont 200-300 ans. Là, de fabriquer une toute nouvelle chanson toute neuve, c'était peut-être la première fois que ça vous arrivait?
5: Oui, je trouve ça beau. Trouve ça beau que on sait tous que l'opéra, ça garde le test du temps, tu vois. C'est toujours beau, même avec les vieux compositions, les nouvelles compositions. Je trouve ça tellement beau, et de pouvoir mélanger ça avec des autres styles et des autres genres. Je trouve ça très très beau. Je trouve ça quelque chose qui peut vraiment toucher les gens et qui est très intéressant. Moi, je m'amuse énormément à un peu jouer avec, et aussi de l'écouter des autres artistes. Je trouve ça me touche énormément.
0: On va la découvrir ensemble, cette chanson. Si vous ne l'avez pas encore entendue, elle résonnera sur la scène de la finale du grand concours Eurovision le 16 mai prochain à Vienne, en Autriche. C'est Monroe qui représente la France, et la chanson s'appelle « Regarde ». ».

0: regarde, point d'exclamation. C'est le nom de la chanson que vous venez d'entendre, chantée par Monoro, qui représente la France cette année à l'Eurovision et qui est ce soir l'invité de Décibel. Cher Monoro, on l'a dit tout à l'heure, vous êtes une chanteuse lyrique. On a entendu aussi un tout petit accent quand vous nous parlez, parce que vous n'avez pas grandi en fait en France, vous êtes franco-américaine. Le côté français, c'est maman, le côté américain, c'est papa. Et c'est là-bas, aux États-Unis, que vous avez commencé à chanter?
1: Oui, c'est aux États-Unis où j'ai commencé à chanter. Par contre, j'ai toujours écouté la musique française en grandissant, parce que je m'asseyais sur le canapé avec mon père et on écoutait des chansons américaines et des artistes américains, Adele, Whitney Houston, Pentatonix. Et avec ma mère dans la voiture, c'était Lara Fabian, c'était Céline Dion, c'était Jean-Jacques Audin, Barbara, c'était vraiment tout le monde. Et c'était trop trop fun d'avoir tous ces genres de musique dans la maison.
0: C'est beau cette double culture. Et alors, j'ai lu que vous aviez commencé à chanter dans la chorale de l'église, entre le moment où vous chantez et vous y prenez plaisir, le moment où on se rend compte que vous chantez bien, et finalement le moment où on se dit « Non mais Monoro, elle a une voix de dingue, il faut en faire quelque chose », quel a été le déclic où vous ou votre entourage, vous vous êtes dit « Il faut faire quelque chose de cette voix ».
1: Moi, je pense, pour moi, j'étais très jeune quand j'ai décidé que je voulais faire la musique. Je ne sais pas si je chantais bien à cette époque-là, mais j'étais très jeune quand j'ai vu que la musique avait quelque chose de plus fort que nous, qui nous touchait énormément, qui était très puissant. Et moi, je voulais ça dans ma vie. Je voulais partager ça, je voulais apprendre de ça. Alors, ça m'a donné envie de prendre des cours et de vraiment poursuivre ce rêve qui a commencé à se réaliser dans moi. Je trouvais extrêmement beau et je voulais faire comme ces autres artistes qui m'ont beaucoup inspirée. Et c'est à l'église, oui, où j'ai vu les personnes qui étaient en larmes à cause de la musique. Ils ne savaient même pas pourquoi. Wow. Et ça m'a mettait dans les larmes. Et moi, je ne savais même pas pourquoi. En chantant, en écoutant, en chantant avec tout le monde, c'était beau. Alors, oui, c'est toujours ça le goal, c'est connexion.
0: Vous avez donc chanté dans la chorale, puis pris des cours de comédie musicale et finalement donc le lyrique, vous l'avez dit, vous étiez très jeune, vous êtes encore très jeune en fait, vous avez 17 ans à peine. Le monde du lyrique avec sa rigueur et sa discipline, est-ce que c'est quelque chose de facile à vivre quand on est une toute jeune fille puis une toute jeune femme?
1: Oui, je pense que ces arts, l'opéra et le pop et la comédie musicale, ce sont des arts magnifiques. Et je trouve ça tellement, tellement fun et tellement chouette qu'on peut jouer avec ça. On peut trouver des différentes façons que ça nous touche à nous personnellement, que ça nous inspire et ça nous donne envie de partager ça. Alors je trouve que c'est tellement intéressant de voir des différentes façons que les artistes interprètent même la même chanson dans des opéras ou dans la pop, dans la comédie musicale. Je trouve ça fun qu'on peut tous jouer de notre propre manière avec des chansons.
0: Alors il y a des classiques effectivement, et quand vous avez sorti votre premier album qui porte votre nom simplement Monoro, après avoir gagné l'émission Prodige, et bien sur cet album il y a tout un tas d'airs que tout le monde connaît, et notamment l'air de la Reine de la Nuit, de la Flûte Enchantée. On va vous écouter chanter ça, mais ça nous paraît tellement à nous qui ne savons pas chanter un Himalaya de la chanson. Est-ce que vous vous souvenez, vous, la première fois que vous avez réussi à chanter cette air de la Reine de la Nuit, réputée impossible à chanter? Est-ce que c'était pour vous une étape importante dans votre vie de chanteuse?
1: Oui, je pense toujours ma pensée avec la Reine de la Nuit, c'est une chanson que tu peux chanter toute ta vie et tu peux toujours l'améliorer.
0: Ah, wow.
1: Je la chanterai toute ma vie et j'espère de continuer à pouvoir l'améliorer, de mieux la chanter avec meilleure technique, meilleure émotion, tu vois, meilleur tout vraiment. Ouais. Je trouve ça tellement fascinant que la même chanson, tu peux la chanter quand t'es toute petite et tu peux la chanter quand t'es plus grande, et ça peut toujours te passionner, de vouloir la chanter avec vie, avec la force et le corps, tu vois. Je trouve ça magnifique.
0: Et ben moi aussi, je trouve que cette version-là est magnifique. Monroe, sur son premier album, c'était un petit peu avant qu'on apprenne qu'en plus, elle allait représenter la France à l'Eurovision. L'air de la Reine de la Nuit, der Höllerhart, de la flûte enchantée. C'est parti.

0: incroyable, la voix de Monroe. Elle est notre invitée ce soir dans Décibels. On lui envoie évidemment plein de force, plein d'amour et nos meilleures ondes pour la finale de l'Eurovision dans un petit peu plus de 2 semaines. À tout de suite, vous écoutez Décibels.
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0: Et c'est la suite de Décibels, on est ensemble jusqu'à 21h. J'espère que la soirée se passe bien pour vous. Nous allons célébrer ensemble l'anniversaire de Willie Nelson et vous faire découvrir un groupe génial qui s'appelle les Dynamite Shakers. On va se faire un petit blind test aussi autour de l'expression « je t'aime » en français, en anglais, en espagnol, un peu dans toutes les langues, en chanson en tout cas. Si vous voulez jouer avec nous au blind test, il est encore temps de nous appelez 0810 055 056 0810 055 056. Monroe a seulement 17 ans, déjà révélé au grand public en 2025 grâce à Victoire dans l'émission Prodige. Elle est, avec sa voix d'or et son look génial, la représentante de la France pour la finale de l'Eurovision qui aura lieu à Vienne en Autriche dans un petit peu plus de 2 semaines. Ça sera le samedi 16 mai. Votre radio ici sera sur place dans la semaine. Dès le mercredi, Laurent Petit-Guillaume sera à Vienne, histoire de rencontrer les Eurofans et puis d'autres artistes qui font partie de cette grande finale. Nous, évidemment, on est toutes et tous derrière Monroe. La chanson « Regarde », on en écoute quelques notes. C'est avec cette chanson que Monroe représente la France à l'Eurovision cette année.

0: incroyable performance vocale. Monroe, je me posais une question. Quand on chante la partie pop de la chanson et quand ensuite vous passez en mode lyrique, est-ce qu'il faut carrément changer quelque chose, je sais pas, dans votre gorge, dans vos poumons? Est-ce qu'on chante de la même manière le couplet et le refrain de cette chanson?
1: Non, non, en technique c'est différent, mais aussi en émotion c'est très différent aussi, c'est une autre intention.
0: Oui.
1: Alors il faut un peu changer les choses et ça c'est le challenge de la chanson, mais c'est très très fun à jouer avec, à trouver des solutions et tout.
0: Ah oh là là, en fait votre voix c'est votre instrument.
1: Oui, oui, c'est ça.
0: Monroe, vous nous avez dit que finalement la joie de participer à ce concours Eurovision et aussi votre amour de la compète que vous vivez depuis votre plus tendre enfance avec des frères qui jouent au tennis, tout ça fait que vous n'avez pas tellement le trac pour la finale du 16 mai. Ceci dit, est-ce que vous avez, je sais pas moi, des petits doudous, des petites superstitions qui vous aident et qui vous accompagnent, des porte-bonheur avec vous?
1: Ça dépend. Ça dépend du jour. Ah. Des fois, il faut un petit, je ne sais pas. Il faut parler avec des gens et tu peux dire que ça, c'est un peu mon rituel de parler avec des gens. Comme ça, tu détends, tu rencontres des autres gens. Et des fois, il faut te concentrer, être dans ta bulle juste avant d'aller sur scène et peut-être même répéter la chanson oui. dans la tête une ou deux fois. Mais oui, c'est surtout ça.
0: Alors j'ai lu que votre chanson d'Eurovision préférée de tous les temps, c'est Ne partez pas sans moi, la chanson qui avait été chantée par Céline Dion et qui lui avait permis de remporter l'Eurovision en 1988 pour la Suisse. Qu'est-ce que vous avez comme souvenir de la toute jeune Céline Dion qui chantait cette chanson-là? Pourquoi elle vous touche?
1: Bah parce que elle était là, elle avait tellement de force dans sa performance, elle était complètement dedans. Ouais. Tu ressentais tous les mots. Elle avait fait avec une passion, un amour. Ça se voyait qu'elle s'amusait énormément et je pense que ça s'est bien transmis à nous.
0: Eh oui, et elle a gagné à l'époque. Alors nous évidemment, on croise les doigts pour vous, Monroe. On vous envoie du soutien, de l'amour, des bonnes ondes et tout ce qu'on peut vous envoyer d'ailleurs. On sera évidemment devant la télé le samedi 16 mai. Est-ce que votre famille américaine peut venir vous encourager à Vienne ou bien est-ce qu'ils vous regarderont à la télévision?
1: Non, j'ai des familles qui vont venir.
0: Ah,
1: j'ai trop hâte.
0: Génial. Eh bien, je vous souhaite le meilleur, ma chère Monroe, pour cette Eurovision 2026. Et je propose qu'on termine en vous écoutant à nouveau sur votre premier album, une chanson alors qu'on connaît bien en France, mais qui est vraiment un grand, grand classique américain, une chanson de comédie musicale, c'est Over the Rainbow.
1: Oui.
0: Ah oui, ça vous va?
1: Oui.
0: Monroe, Over the Rainbow. On croise les doigts pour vous. À bientôt, Monroe. Bonne répétition.
1: Merci. Au revoir.
0: Au revoir.

Over the Rainbow, une des chansons signature du film Le Magicien d'Oz, film musical. Et alors, j'y croyais pas, donc j'ai fait des recherches, mais oui, ça date bien de 1939, en fait, Le Magicien d'Oz, avec Judy Garland qui chante cette chanson. C'est le début de la Deuxième Guerre mondiale, en fait. C'est tellement

un bouquin qui est super chouette, que j'ai adoré, qui s'appelle « La véritable histoire de la musique que j'aime ». Oui, c'est bien celle-là, toute la musique que j'aime, celle de Johnny. Une chanson, un repère même de la chanson française, c'est Johnny Hallyday en 1973. Et le parolier de cette chanson, Michel Mallory, a sorti un bouquin pour raconter justement comment cette chanson a été créée. Ça vient de sortir chez Talent Édition et c'est préfacé par David Hallyday. C'est donc validé. Et ça fait plaisir de le savoir. Michel Mallory, la véritable histoire de la musique que j'aime. N'hésitez pas à lire et à faire tourner. C'est plein d'anecdotes hyper intéressantes. Et c'est l'occasion pour nous de réécouter Johnny.

Elle vient du blues. Les mots ne sont jamais les mêmes pour exprimer ce qu'est le blues.

0: Une des chansons de Johnny composée par Johnny, et c'est pas le cas pour toutes, donc c'est bien de le souligner. La musique que j'aime et les paroles donc de Michel Mallory.
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0: Si je vous dis ta ta ta ta, normalement vous allez me répondre ta ta ta ta ta. Et c'est pour ça qu'on s'aime, vous et moi. Europe ou Europe pour les bilingues, Europe annonce un nouvel album. C'est un des groupes de hard rock suédois évidemment mythique des années 80. Europe donc va sortir un nouvel album 40 ans après le succès de The Final Countdown. L'album sortira au mois de septembre et ils viennent de dévoiler une nouvelle chanson qui s'appelle One on One. Alors moi je savais même pas qu'ils étaient encore en activité, quelle bonne surprise !

One, Europe, Europe. Évidemment, il y a les marqueurs du hard rock des années 80, mais pas que. Pour le coup, sur l'album, donc, qui va s'appeler Come This Madness, et qui sortira le 25 septembre, bah, Europe, ils ont invité des gens du métal de maintenant. Il y a Ghost, il y a Opeth, et puis ils ont travaillé avec un producteur qui bosse avec Rammstein, qui a bossé aussi avec Creeper. Enfin, voilà. Vraiment, c'est assez réjouissant, ce retour d'Europe. Ils vont présenter des chansons de ce nouveau disque sur leur prochaine tournée. Ils passent au festival Rétro C'est Trop le 28 juin et puis à l'Olympia à Paris le 6 octobre. Et ils en profiteront pour fêter les 40 ans de... The Final Countdown. Bah oui, on le déguste quand même. Europe, sur ICI.

0: 40 ans, elle a cette chanson incroyable de Europe, The Final Countdown. Et en 2022, il y a 4 ans, elle a dépassé le milliard de vues sur YouTube. Ce qui est plutôt rare pour les chansons des années 60, 70, 80, 90. On dit, ah oui, tel rappeur américain fait plus de vues que les Beatles. Oui, mais c'est parce que nous, on a déjà les disques des Beatles à la maison. Mais voilà, parfois, il y a des chansons comme ça. C'est le cas aussi de Bohemian Rhapsody de Queen. Il dépasse le milliard sur YouTube parce que même la jeune génération s'y intéresse, évidemment.
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0: Il est temps de jouer au Blind Test, un Blind Test pendant lequel nous allons dire « Je t'aime » en chanson et sur tous les tons. Et pour jouer avec nous, il y a Caroline et Corinne. Salut mesdames.
2: Bonsoir.
0: Bonsoir, bienvenue dans Décibel. Ah, c'est Caroline ou Corinne qui a cette belle voix de radio? Corinne.
2: Bonsoir.
0: Et Caroline est là aussi, hein?
3: Salut Corinne.
0: Ah, c'est bon, oui, c'est bon.
2: Bonsoir Caroline.
0: Vous êtes là toutes les deux. Alors Caroline et Corinne, vous jouez ce soir pour remporter le dernier album de Jérémy Frérot, Gamin des Sables, et pour dire je t'aime, donc, avec des chansons qui portent toutes ce titre, en fait, je t'aime, alors dans peut-être plusieurs langues, hein. Attention, c'est pas forcément que du français. Caroline et Corinne, je voulais vous demander si ça vous était déjà arrivé dans votre vie d'utiliser justement une chanson pour dire je t'aime. Caroline, par exemple.
3: Non.
0: Non. C'est bien, mais la route est encore longue, ça peut encore arriver. Et Corinne?
2: Oh oui, mais... Alors je cherche maintenant quel titre... Il y avait un titre de...
3: Je cherche aussi.
2: Un titre de David Bowie. Ouais. C'était Absolute Beginners.
0: Oh.
2: Et c'était magnifique. Et c'était justement sur des jeunes qui tombaient amoureux.
0: Oui.
2: Et c'était magnifique.
0: Ah,
2: voilà.
0: C'est beau. Moi, j'avais fait une cassette à un garçon quand j'étais en quatrième. C'est vieux, la quatrième. Non, parce que si j'avais été en CM2...
2: rembobiner avec un stylo, la cassette.
0: Oui, exactement, exactement. Non, mais voilà, si j'avais été en CM2, vous pourriez trouver cette histoire mignonne. Mais enfin, j'avais quand même bien 14 ans, donc j'aurais pu me rendre compte que je n'avais aucune chance, mais pas du tout. Et donc, comme il réagissait pas trop à mes appels du pied, j'avais fait une cassette avec que des chansons d'amour. Mon Dieu, c'était horrible. Oh. Et il a fait comme si de rien n'était, il m'en a même pas parlé. C'était terrible. Mais bon, écoutez, moi...
3: Le malheureux, qu'est-ce qu'il a perdu?
0: Ah ça, mais en tout cas, je crois que je l'ai encore dans les affaires chez mes parents. Faudrait que je vous la ramène, la cassette, pourrait se faire un soir.
3: Non,
0: on va faire un...
2: Si je peux me permettre, je me rappelle maintenant que vous l'évoquez, le cassette. C'est qu'à l'époque, c'est vrai que j'avais fait moi une cassette... je l'ai acheté pour un petit noyau d'amis.
0: Ouais.
2: C'était des chansons très love de les Bee Gees. À l'époque, tellement romantique. How Deep Is Your Love et bien d'autres chansons. C'était waouh.
0: Ah là là, ben oui, on peut faire plein de choses avec de belles chansons d'amour. Et ce soir, vous allez gagner toutes les deux le Blind Test avec ces chansons qui disent « Je t'aime ». Caroline et Corinne, ce que je vous propose, c'est de commencer dès maintenant. Juste, petit point de règlement, il faut bien que vous me donniez votre prénom. Avant la réponse. Je vois qu'il y en a qui connaissent bien le jeu. On y va, Caroline et Corinne, première chanson qui dit « Je t'aime ». Mais qui en est l'interprète?
2: Corinne.
0: Corinne.
2: Paul Naref.
0: Bravo.

0: Je t'aime, Michel Polnareff. Bravo Corinne, sur l'intro, sans même avoir entendu la voix de Mich, c'est pas mal, bravo, vraiment.
1: Parce que je connais l'album, parce qu'il est sublime.
0: C'est vrai. On continue, on change d'ambiance, mais pas de titre, je t'aime.
1: Corinne.
0: Corinne.
1: Lara Fabian.
0: Oui.

0: Je t'aime de Lara Fabian. Ça fait 2 points pour Corinne. Elle est très forte. Ça va, Caroline?
1: Ah oui.
0: Oui, mais bon, j'aimerais bien marquer un point quand même. Je précise que quoi qu'il arrive, Caroline et Corinne repartiront avec un cadeau à la fin de ce blind test. Mais enfin,
1: je vais me reprendre.
0: Allez, concentration. Je sais ce qui se passe, Caroline. On est en train de se relâcher parce que c'est le troisième trimestre. C'est ça qui se passe. Oui, je comprends bien. Allez, une dernière chanson qui dit « Je t'aime ». Elle ne le dit pas en français cette fois. D'ailleurs, l'artiste n'est pas français, mais il est francophone. Bon, je vous ai donné trop d'indices, je me tais.

0: Te quiero, c'est Stromae, notre belge chérie.
1: J'ai dit mon prénom. Hein.
0: Mais oui, mais j'ai entendu Caroline, c'est bon, hein?
1: Ah, mais oui,
0: j'ai entendu. Mais oui, oui, oui.
1: Alors on a dit, oui, d'accord. Alors tu dis en même temps, ok.
0: Ah bah en tout cas.
1: Je suis passée, mais allons-y. Caroline, c'est très bien.
0: Bah oui, parce que c'était pas facile de trouver Stromae et Tequiero. Et donc oui, on me confirme via la régie son qui ne se trompe jamais que Caroline avait dit son prénom en premier et qu'elle a dit Stromae en même temps que Corinne. Donc tout est bien qui finit bien et tout le monde avait trouvé. Vous êtes des stars, mesdames. Bravo pour votre participation à ce blind test. Je vous remercie beaucoup.
2: C'est moi qui vous remercie beaucoup.
1: Merci à vous.
0: Et évidemment, à très bientôt, toutes les deux. Allez, je vous propose d'aller faire un tour en 1969. Une chanson qui dit « Je t'aime ». Moi non plus, en français certes, mais qui a fait le tour du monde. Jane Birkin et Gainsbourg. Je t'aime.

0: Excusez-moi de vous interrompre, la chanson est terminée. Je t'aime, moi non plus. Gainsbourg, Birkin, qui s'était hissé à la 3e place des ventes en France, mais qui avait été en numéro 1 en Suisse, en Norvège, en Autriche, en Angleterre ou encore en Suède. Et que ce soit numéro 1 en Angleterre, c'était à la fois la grande fierté et la petite gêne de Jane Birkin, puisque quand elle retournait chez elle, elle était sûre que quelqu'un allait lui en parler.
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0: Le coup de cœur du jour vient de Vendée, un groupe de rock. Trois garçons, une fille, les Dynamite Shakers ou Dynamite Shakers, si vous voulez, vous la jouez complètement anglophone. C'est d'ailleurs parce qu'ils ne savaient pas comment s'appeler. À leur premier concert, ils ont fait passer une urne dans le public en disant « Donnez-nous des idées de noms de groupe » et c'est comme ça qu'ils ont trouvé leur nom. Ils ont, disent-ils, écumé tous les campings de Vendée à leur début. Ils jouaient surtout des reprises des années 50 et 60 parce que c'est ce rock'n'roll-là qu'ils aiment. Et puis voilà, ils ont évolué et leur deuxième album va sortir à la rentrée dans une très belle et prestigieuse maison de disques qui s'appelle Barclay. Et ouais, c'est pas rien, les Dynamite Shakers qui ont la bonne idée de chanter en français pour mieux gagner en profondeur. Et ben on va se rendre compte avec leur tout nouveau single qui vient de sortir et qui s'appelle Cinéma. C'est notre coup de cœur du jour.

0: Cœurs et cinéma, c'est notre coup de cœur du jour. Alors désolé si vous êtes en vacances en Vendée dans un camping cet été, vous ne les croiserez pas car ça y est, les grands festivals ont adopté les Dynamite Shakers. Ils seront notamment à Rock en Seine le 29 août ou encore à la Fête du Bruit dans Landerneau. Ça sera le 8 août, rendez-vous aussi au festival Beauregard en Normandie le 2 juillet.
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0: C'est l'anniversaire de Willie Nelson, 93 ans aujourd'hui et infatigable, toujours sur les routes ou en concert ou en train de revendiquer soit les droits des musiciens, soit les droits des fumeurs de pétards, puisque ce sont ses deux grandes passions dans la vie, faire de la musique et fumer des gros pétards. Voilà Willie Nelson qui est le représentant des outlaws, des hors-la-loi. Vous savez, dans la musique country, il y a les gendres parfaits et il y a les hors-la-loi. Bah, Willie, c'est un hors-la-loi. À 93 ans, lui envoie plein d'amour et on écoute sa version de City of New Orleans.

0: Aimer comme on se quitte. Et oui, adapté par Joe Dassin en français. Salut les amoureux. Là, c'était bel et bien notre Willie Nelson à qui on souhaite un excellent anniversaire. Et Décibel pour ce soir, c'est fini.
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1: Renaud, Mistral gagnant, bon la chanson préférée de Grand Corps Malade.
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3: Est-ce que ce serait pas la plus belle chanson du monde, ça?

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1: 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Si je devais garder qu'une chanson à écouter en boucle sur une île déserte, ce serait celle-là. Tout est dit dans cette chanson.

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2: Bonjour la France, j'espère que tu vas bien. La France, c'est mercredi. Ah, on est content quand c'est mercredi. Comment ça va, Éric Bastien ?
3: Ça va bien, on est content parce que c'est mercredi. Pourquoi on est content ?
2: Parce que c'est la moitié de la semaine.
3: C'est vrai.
2: Ah là là. Alors, je vous rappelle que toute la semaine, nos candidats vont s'affronter pour se qualifier pour la finale de vendredi. 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
3: Vous venez souvent dans ce club de jazz, Valérie ?
2: Écoutez, un peu parti, un peu naze.
3: Ah oui, je vous aime bien, moi. Bon, qu'est-ce qu'on gagne ? On gagne, vous savez, là, vous offrez un séjour.
2: Vous offrez, ouais.
3: Oui,
2: ouais,
3: vous offrez un séjour au bord de la mer.
2: Mm-mm.
3: Et là, on va y aller de plus en plus, hein, d'ici la fin de la saison, les séjours au bord de la mer. Donc, il faut quand même qu'on pense un tout petit peu à notre summer body. Joe Malongo. Joe Malongo, la légende, a tout pensé. Le café qui brûle les graisses, il est en train
2: bien sûr.
3: Le fabriquer.
2: Et
3: le
2: oui.
3: Café Malongo qui va vous faire faire l'espèce de ventre plat comme moi. Exactement comme moi, vous voyez.
2: Exactement.
3: Eh bien, ça va sortir avec ses 32 dosettes et ses 6 verres en verre et sa machine qui est à gagner.
2: Oh là là, c'est magnifique. Et alors, ça, c'est le cadeau pour la semaine. 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
2: Et voilà, allez, tout de suite, on accueille Franck et Gwen.
3: Ils sont venus en maillot de bain.
2: Comment ça va, les amis ?
3: Bonjour.
4: Très bien, et vous ?
2: Ah bah ça va, alors Franck qui a 52 ans joue avec Ici Touraine.
4: Oui.
2: Tu habites à Chanceaux sur Choisy.
4: Oui.
2: Alors comment s'appellent les habitants de Chanceaux, les chanceux ?
4: Non, les cancéliens et canceliennes.
2: Hop hop hop. Tous les canceliens, toutes les canceliennes, ils vont chanter sur le refrain. Alors tu as 2 filles, Sarah et Chloé.
4: Oui.
2: Jusqu'ici, j'ai bon. Et alors là, va falloir m'expliquer, mon petit canard, pourquoi ton surnom, c'est Cauchemar ?
3: Fais peur.
4: Alors, parce que tout le monde me prend pour un cauchemar. Et en fin de compte, est-ce que je fais peur aux gens alors que je suis un homme très gentil ? Je sais pas. Tout le monde m'appelle Cauchemar. C'était mon surnom et c'est resté comme ça.
2: Cauchemar, carrément. Tiens, voilà le cauchemar
3: qui arrive. C'est moche.
4: Exactement.
2: Mon Dieu, mais même... Non, pas tes amis, quand même, si ?
4: Si, tout le monde. Ma famille, tout le monde m'appelle Cauchemar.
2: Oh my... Mais tu dois faire des trucs, quand même. T'as réfléchi, déjà ? Est-ce que tu fais
4: non.
2: des...
4: Non.
2: Oh, mince.
4: Je vous dis, je suis un homme très gentil, mais pourtant, voilà, tout le monde m'appelle Cauchemar.
2: Oh mon Dieu. Bon bah écoute, j'ai envie de te dire...
3: Vous n'avez pas de chance, Valérie.
2: Ah non, mon petit cauchemar. Surtout que Franck, il avait envie de jouer avec moi. Parce que Franck... Il a demandé à jouer avec
4: Franck,
2: moi. Il est...
4: Parce qu'il a toujours rêvé de maroufler avec vous.
2: Et voilà. Et oui, il bricole, mon Francky. Il adore.
4: Exactement.
2: Mais oui. Il maroufle, il fait tout dans la maison. Il paraît que t'adores le bricolage. Mais voilà.
4: Exactement, j'ai fait ma maison moi-même.
2: Oh là là là là là là. Bon bah rien ne t'échappe. Le placo, le béton, les tout.
4: L'électricité, le plomberie, enfin tout.
2: Oh là là, t'as déjà posé du parquet ?
4: Oui.
2: Oh, t'as marouflé ?
4: Oui.
2: Oh là là là là, mais quel homme complet !
3: C'est un cauchemar.
2: Non, c'est pas un cauchemar pauvre. Non, il a fait sa maison tout seul, il est fort.
3: Il a fait sa maison tout seul.
2: Exactement. Exactement. Bon, alors écoute, on va tout de suite marquer le premier point, histoire de montrer qu'on est les plus forts, nous les maroufleurs. Tiens, un petit extrait.
4: Exactement.
2: Allez, hop. Encore un petit verre de vin, une chanson de chantier, tiens. Ah. Alors.
3: Chanson de chantier.
2: C'est une chanson de chantier. Vous savez ce que c'est, le plus bel outil du chantier?
3: Le verre, donc.
2: Non, la bière. Ouais. Allez, au Royaume-Uni, figure-toi qu'on a découvert une cave à vin du 19e siècle sous un parcours de golf. Alors, est-ce que c'est vrai qu'au Royaume-Uni, on a découvert une cave à vin du 19e siècle sous un parcours de golf? Vrai ou faux? Top chrono, 5 secondes.
4: Faux.
2: Eh ben non, c'est vrai. Figure-toi que sur le parcours de Darwin Park, yeah, à Trafford, eh bien, le green s'est effondré. Et sous le green, il y avait une cave voûtée remplie de bouteilles centenaires. Bon, alors, elles étaient vides, mais c'était quand même... une cave à vin. Donc, pas de points pour toi, mon Francky.
3: Oh là là, il porte bien son nom, celui-là, Cauchemar. Ça, déjà, ça démarre mal. Gwenaëlle, bonjour et bienvenue.
5: Bonjour, bonjour.
3: Bonjour, bonjour. Avec ici, Armory, comment s'appelle l'endroit où tu vis? Je te laisse le prononcer parce que c'est compliqué pour moi.
5: Noyal-Châtillon-sur-Seiche.
3: Noyal-Châtillon.
5: Deux communes confusionnées.
3: Ok, alors du coup, comment on appelle les habitants de Noyal-Châtillon-sur-Seiche en Ille-et-Vilaine?
5: Les Castelnaudais.
3: Ah oui, rien à voir.
2: Rien à voir.
3: Ah, les Castelnaudais, oui. Castelnaudoises, d'Aise.
5: Castelnaudais,
3: ouais.
5: Castelnaudaises.
3: Voilà. Bon, salut tout le monde, hein, voilà. Sois la bienvenue, tu as deux grandes filles, déjà, comment elles s'appellent tes filles?
5: Mathilde et Chloé également.
3: Qu'est-ce qu'elles font? Parce qu'elles ont plus de la petite vingtaine, elles sont étudiantes, elles travaillent, qu'est-ce qu'elles font?
5: C'est ça, elles sont étudiantes, ouais.
3: Toutes les deux dans quoi? Qu'est-ce qu'elles étudient?
5: La politique internationale.
2: Oh my god.
3: D'ailleurs, on va régler ce problème tout de suite. Il paraît que t'aimerais bien déjeuner avec Donald Trump pour lui remettre un petit peu les...
5: quelques vérités à lui dire.
3: Voilà.
2: Surtout en ce moment.
5: Je crois que je mettrais Poutine à côté et on ferait peut-être une petite remise à plat de certaines choses.
2: Oula. Oh my god.
3: Les points sur les i et les machins au carré. Ok. Allez. Bon, Gwen, évidemment, Gwenaëlle. Gwen, c'est ton petit surnom. T'as des poules à la maison aussi? C'est pour les œufs le matin?
5: Ah oui, mes petites cocottes, ouais. Donc, je tiens du jardin, tout ça, c'est formidable.
3: C'est trop mignon.
2: Les œufs coques le matin.
3: Ah, c'est délicieux. Non, mais les œufs de la poule, quoi.
2: Tu manges des œufs de chien, toi, ou pas? Non, c'est juste pour savoir.
3: Les œufs de la campagne, c'est ce que je veux dire, les vrais œufs, quoi. Oui. Voilà,
2: mais en fait, les œufs, ils viennent tous de la campagne. Il n'y a pas beaucoup de Parisiens.
3: Écoutez, commencez pas.
5: Elle est taquine.
3: Le mot est fait, madame, vous savez, le mot est faible.
2: Et ça y est, c'est parti. Allez, au taquet, exactement. Merci, Gwen.
3: Gwenaëlle, nous allons jouer tout de suite avec une première question et un générique.
6: Madame, monsieur, bonjour. Valérie Damidot est taquine aujourd'hui. Ouais, voilà, je fais très mal.
2: Ça va, Yves Morozmas?
6: Bonjour.
3: On va parler du journal télévisé. Le tout premier JT, journal télévisé français, durait seulement 15 secondes. Est-ce que c'est vrai ou faux? Info ou un toc, stop chrono, 5 secondes. Gwenaëlle.
5: Oh non, pas 15 secondes, on n'a même pas le temps de dire bonjour.
3: Bonjour. Le 29 juin 1949, il est 21h et les Français découvrent le tout premier JT lancé par Pierre Sabag, qui durait non pas 15 secondes, mais 15 minutes et sans présentateur à l'écran. Il n'y avait que des images et puis des commentaires en off.
2: Bah, ça fait un point pour Gwen et pas de point pour Franck. Franck, tu vas te rattraper, mon chat. Parce que là, back to the past, 1982, Letiag, le 501, j'étais amoureuse de lui. Étienne Dao, je ne veux plus me réveiller, rien à faire. Bon, le grand sommeil, vous écoutez ici, on vous aime, à tout de suite.

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1: Non, j'avais pas mon casque, j'étais en train de raconter ma vie à mon téléphone. Je vous prie de m'excuser, j'étais en train de m'endormir à l'image du grand sommeil. C'est Étienne Dao.
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0: Ici, nous sommes avec Franck qui joue avec ici Touraine et Gwenaëlle qui joue avec ici Armorique. Alors, Franck, on a parlé du fait qu'il était un bricoleur incroyable, c'était un bricoleur de génie. Mais ton métier, en vrai, c'est agent territorial dans une mairie depuis 30 ans.
3: Oui.
0: Bah donc, c'est un peu chef de chantier, quoi.
3: Oui, exactement.
0: Bah oui.
3: Chef de groupe.
0: Bah oui, c'est toi qui dirige tout ce petit monde pour tout faire. Les services techniques, tout ça, c'est...
3: Hein, ah non, pas tout le monde, mais une partie de mon service, oui.
0: Bon, voilà, c'est peut-être là d'où vient ce truc de cauchemar, peut-être.
3: Pas du tout.
0: On va essayer de percer à jour ce mystère.
1: Ou alors ça vient de la cuisine. Parce que cauchemar en cuisine.
3: Voilà.
0: Allez, Franck, ne ris pas, ne l'encourage pas, pitié, je t'en supplie.
1: Oh, ça vous a fait rire quand même.
0: Alors, il paraît que tu as fait pas mal de vélo en compétition et tu étais même président du club de Saint-Cyr.
3: Oui.
0: Et alors, t'as arrêté ? Pourquoi t'as arrêté ?
3: Parce que j'ai fait ma petite maison, j'avais un changement de vie, j'allais avoir une femme, tout ça, donc... on pouvait pas tout faire, le travail, le loisir et en plus la maison.
0: Mais attention, il paraît que tu as gagné un vélo électrique sur ICI Touraine et que du coup, tu vas reprendre le vélo ?
3: Oui.
0: Bah voilà.
3: Pour le travail en vélo ?
0: Bah voilà, c'est pas mal ça, le vélo électrique.
3: Exactement. Mmh. Ah, c'est super.
0: Moi, j'adore.
3: C'est vraiment génial.
0: Ah oui, bien sûr. Alors, tu t'es inscrit à la roue de la fortune.
3: Oui.
0: Et t'attends des nouvelles.
3: Exactement.
0: Oh, alors, tu crois que tu pourrais aller loin dans la roue de la fortune ?
3: Oh oui.
0: Oui ?
3: Oh oui.
0: Oui ?
3: Oui,
0: oui. Entraîne-toi bien. Entraîne-toi bien, parce que la roue est très lourde à tourner.
1: Mm-mm.
0: Elle est très lourde. Eh oui, mon chat. Je vais te dire qu'elle est lourde, la roue. Elle est très lourde. Alors, nous allons immédiatement marquer ton premier point. Ça serait vraiment bien que tu marques. Elle a un point, Gwen, donc j'aimerais que t'en marques un. Tiens, je t'emmène. Alors, on va parler de la Statue de la Liberté. Il paraît que la Statue de la Liberté fait partie des 7 nouvelles merveilles du monde moderne. Alors, est-ce que c'est vrai que la Statue de la Liberté fait partie des 7 nouvelles merveilles du monde ? Top chrono, 5 secondes.
3: Allez, faux.
0: Oui, c'est faux. Dans la liste dévoilée, il y a la Grande Muraille de Chine, il y a le Christ Rédempteur au Brésil, le Colisée, le Machu Picchu, mais il n'y a pas la Statue de la Liberté, même si c'est un très beau monument. Premier point pour Franck.
1: Gwenaëlle, avec les Casteldonnais, c'est ça ?
4: Naudet.
1: Ah, voilà.
4: Castelnaudet, Noyal.
0: Comme Casteldonnary.
1: Voilà, Noyal et Châtillon sur Sèche, en Ille-et-Vilaine, avec ici Armorique, avec ses deux filles, Mathilde et Chloé. Dis donc, on n'a pas dit que tu travailles à la poste. Hein.
5: C'est un gentil facteur.
1: Qu'est-ce que tu fais à la poste ?
4: Je m'occupe de la gestion des bâtiments, l'entretien des bâtiments.
1: Ah d'accord, donc c'est de la logistique.
4: Oui, exactement.
1: Ok, mais pareil, tu as toujours changé de métier à la poste. Ça fait combien de temps que tu es à la poste déjà ?
4: Ça fait une trentaine d'années.
1: Ah ouais, donc toute une carrière. Et tu as fait quoi comme différents métiers à la poste ?
4: Alors j'ai été guichetière en bureau de poste, j'ai été conseiller financier, j'ai été animatrice euro et philatélie.
1: Ok.
4: Du passage à l'euro.
1: D'accord.
4: Donc j'apprenais aux personnes âgées ou à travers les associations comment faire les conversions, quelles allaient être les nouvelles pièces, les nouveaux billets. C'était
1: sympa.
4: Passionnant, c'était super intéressant.
1: J'imagine.
4: Ouais, c'était vraiment très chouette.
1: Bon, une belle carrière en tous les cas à la poste. Tu fais du sport, tu fais même beaucoup, beaucoup, beaucoup de sport. C'est vrai ? Vraiment motivé, musclé ?
4: Ah, je bouge tout le temps, ouais. Mais après, voilà, j'en fais beaucoup moins que j'en ai fait, mais je suis toujours active.
1: Bah, quand même, tu fais de l'escalade, par exemple.
4: J'ai dû arrêter parce que j'ai eu un problème au pied, mais bon, je fais du vélo tous les jours, je ne me déplace quasiment qu'en vélo.
1: Bon, comme Valérie.
4: Voilà. Déjà, voilà.
1: Course à pied, du kayak, de l'aquagym, du stretching. Excuse-moi, ça c'est sportif, c'est des mots qu'avec Valérie on connaît peu.
0: Moi je regarde mon chat faire du stretching.
1: C'est du sport ?
0: Le stretching du chat, oui.
4: Essayer de bouger un petit peu tous les jours.
1: Bon, Gwenaëlle.
0: C'est bien.
1: Bravo. On va surtout essayer de faire bouger des points, s'il te plaît. Bon, déjà, on en a un. On va peut-être en prendre un deuxième avec un extrait. Écoute. Pour moi, c'est pas moi qui fais la vanne, hein, pour une fois. C'est Plastic Bertrand. Mon nez, vous l'avez, mon nez.
0: Oui, bah je l'ai, je suis pas totalement bête.
1: Encore une fois, une belle question, merci les auteurs, ça tombe sur moi. Selon une récente étude, manger ses crottes de nez, on l'a tous fait.
0: Ah non.
1: Vous l'avez pas fait ça.
0: Ah mais quelle horreur.
1: Jamais.
0: Ah mais quelle horreur.
1: Vous en souvenez pas.
0: Ah bah non,
1: toute petite.
0: Je m'en souviens, oui.
1: Bon, il paraît que ce serait bon pour la santé. Est-ce que c'est vrai ou est-ce que c'est faux, Gwenaël? 5 secondes.
4: Oui.
1: Ça te rappelle des souvenirs ? Non, c'est faux. C'est faux. Le chercheur canadien Scott Napier a simplement émis cette hypothèse que ça pourrait stimuler l'immunité comme une espèce de mini-vaccin naturel.
0: Bien sûr.
1: Voilà.
0: Bah, bien sûr. Non. Mangez vos crottes de nez, bande de petits cochons. Allez, ça fait un point Franck, un point Gwen. Et là, tout de suite, this love is ta-na-na-na. Maroon 5. Oh là là, on adore. Allez, on écoute ici. On vous aime. On ondule son body.
1: Ah oui,
0: tout de suite, mes petits chéris.
1: Son body summer, grâce à Malongo, je vous rappelle quand même. Bye.

0: pas un, il n'y en a pas deux, même pas trois ni quatre, il y en a cinq. Maroon 5. Vous avez vu, ils sont tous venus, rien que pour vous Valérie, pour vous souhaiter votre fête.
1: Alors,
0: avec un jour de retard.
1: Il y a Sarah et Céline qui sont en régie et qui regardent et qui font comme ça. Voilà, j'engueule.
0: Round 5.
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0: La dernière fois, je vous avais fait le truc sur la couleur. Maroon. Je modifie un peu mes blagues, vous voyez, j'essaye d'évoluer mon spectacle.
1: Alors, Franck, qui donc a un point, et Gwen qui a un point. Alors, Franck, c'est un joueur. Hein. T'as un abonnement au loto, il paraît. Tu joues tout le temps au loto et t'es un grand joueur. T'adores jouer, même si t'as pas encore gagné le premier prix. J'adore jouer, voilà.
3: Exactement, c'est pour le plaisir.
1: Alors, ça a démarré jeune, parce que quand tu étais jeune, tu as gagné un séjour avec le Club Dorothée. C'était pour le démarrage de la fameuse carte Kiwi.
4: Mais si, c'est possible avec la carte Kiwi.
1: La carte Kiwi.
0: Je me souviens de ça.
1: Alors, c'était un séjour à Chamonix pour 5 personnes, transport compris. Et il paraît que tes parents n'y croyaient pas. Toi non plus d'ailleurs.
3: Exactement.
1: Et ils ont même, ils avaient un copain qui bossait à la SNCF. Ils lui ont demandé si c'était vrai. C'est vrai?
3: Oui, c'est vrai.
1: Et ben voilà. Et alors, c'était vrai puisque tu es parti. Et figure-toi qu'on a retrouvé le passage. Écoute.
5: Non. On a un gagnant, oui, après tirage au sort parmi les bonnes réponses. Il s'agit de Franck. Bravo!
6: Bravo Franck,
5: tu as gagné un week-end au sport d'hiver offert par la SNCF et tu pourras emmener les 4 personnes de ton choix.
0: C'est énorme.
1: C'est toi.
0: C'est Jackie.
3: Énorme.
0: Jackie.
1: Et oui, tu l'as maintenant. Comme ça, tu l'auras sur le replay de l'émission. Bah, pourras avoir le moment où on t'annonce que tu as gagné. C'était bien, Chamonix? Tu t'es bien amusé?
3: Très bien. Super, super. On a eu de la neige en plus, c'est nickel, beau temps, nickel.
1: Bah ça c'est bien.
0: Bravo à Mathilde qui a retrouvé l'archive.
1: Oui, bravo. Alors mon chat, on va jouer au quiz musical. L'idée c'est que on va te faire écouter une chanson de Pierre Bachelet. La chanson va s'arrêter à 2 reprises et il faut que tu me trouves les 2 mots manquants, ok?
3: D'accord.
1: Okay. Allez, écoute bien la chanson de Pierre Bachelet.
7: En ce temps

0: en ce temps-là, j'avais 20 ans, sur la télé en noir et blanc, on découvrait le rock'n'roll. Elvis Presley et les Pouettes.
1: Idoles.
0: Ok. Idoles. Ok, je note. Fauteuil cassé dans tous les music halls. En ce temps-là, c'était Paris. C'était la guerre en Pouettes.
1: L'Algérie.
0: Eh ben, toi, tu dis idole et Algérie. Est-ce que c'est vrai? On écoute. En ce temps-là.

0: Julie. Oui. Eh ben bravo Franck, c'est 2 points pour toi, tu as 3.
1: Félicitations, bravo, il a été fort. Gwen, tu vas être tout aussi performante, j'en suis convaincu. D'autant que tu jardines beaucoup, tu aimes être dehors. Et alors, je parle de ça parce que alors toi, tu plantes des fleurs un peu particulières. Il paraît que tu t'essayes aux plantes exotiques.
2: Ah, moi, tout ce qui est nouvelle graine, qui s'adapte au nouveau climat, moi, je tente, j'adore ça. Maintenant, j'ai planté des kiwano.
1: Alors, oui, c'est ça, t'as planté un kiwano, c'est un concombre d'Afrique, si j'ai bien compris.
2: C'est ça.
1: Ouais. Et ça a quel goût, ce truc-là?
2: Oui, c'est un mélange entre la banane et le kiwi.
1: Alors, ça peut être mauvais, hein? Pas mauvais.
2: C'est super bon.
1: Et dans
2: c'est un régal.
1: Et dans ton potager, il y a quoi, du coup?
2: Eh bien là, donc, j'ai planté des kiwano, ouais. Je vais avoir des pastèques. Ouais. Là, cet hiver, j'ai planté un... Oui, j'ai la courgette popcorn.
1: Oui.
2: Hein, j'ai planté un arbre de bête goji. Enfin, c'est un petit arbuste.
1: Ouais, c'est magnifique, voilà, ça, Gwen. Bon, ouais. Écoute, félicitations pour ce beau jardin et ce beau potager. J'espère que ça va te porter bonheur, toutes ces belles plantes avec ton quiz musical. C'est une chanson de Diane Tell. Écoute bien. Moi, si j'ai...

0: Quels sont les deux mots, je t'écoute?
1: Alors, ça doit être Brésil et temps.
0: Brésil et temps. Moi, si j'étais un homme, je serais capitaine d'un bateau vert et blanc d'une élégance rare. Eh ouais.
1: Oui. Ah, j'ai pas entendu le mot élégance.
0: Et si. Ouais. Et le mot temps, par contre, était bon.
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2: Elle est là.
3: Ah, et nous jouons pourquoi cette semaine? Je vous le donne en mille. On joue pour un très beau voyage. Et oui, 3 jours et 2 nuits pour 4 personnes à la découverte de l'île Tatiou. L'île Tatiou, c'est un joyau du patrimoine normand. Vous allez dormir aux maisons de Tatiou. Vous allez traverser en bateau amphibie, visiter le musée maritime, surtout vous balader en vieux gréement. Et puis, vous aurez 100 euros de carburant pour rejoindre l'île de Tatiou. Et si vous ne gagnez pas ça, vous gagnez la machine expresso, Malongo, 32 dosettes, et si vert en...
2: Bah en vert, mais je me demandais ce que c'était amphibie.
3: Ça, oh là là.
2: Non mais si, c'est vrai, c'est sur la route et l'eau, c'est ça?
3: Amphibie, ça va sous l'eau, voilà. Allez, bonne journée à tous, jingle.
2: Donc c'est un sous-marin?
3: Non, une voiture amphibie, c'est une voiture qui peut aller dans l'eau, voilà.
2: Donc elle va sur la route et sur l'eau?
3: Mais on s'en fout, une voiture, son principe c'est d'aller... Enfin là c'est un bateau en l'occurrence qui va... Enfin c'est amphibie quoi.
2: Je me pose tellement de questions.
3: Oh là là mon dieu. Alors, Franck à 3, Gwen à 2. Franck, ah Franck qui joue avec ici Touraine, qui a 52 ans. Franck, il y a un petit moment, hein, on va dire. Franck, on sait qu'il bricole, mais Franck c'est aussi MacGyver. Franck, c'est MacGyver.
2: Ah, construit bah oui. Un bateau avec une allumette.
3: Exactement. Et il a acheté une Golf d'occasion. Hein, et il a eu un petit problème. Impossible de fermer à clé les portières de droite. Alors, MacGyver, Francky, qu'est-ce que t'as fait?
4: Je l'ai réparé. J'ai trouvé la panne.
3: Ah oui, d'accord, mais comment t'as fait? Le stratagème?
4: Eh ben, en vacances, déjà, comme ça m'est arrivé en vacances, j'ai pu la réparer provisoirement en mettant des tendeurs à chaque poignée de porte.
3: Ah ben.
4: Pour fermer la porte à clé et me garer le plus rapide, enfin, contre un mur ou une haie pour pas qu'on puisse ouvrir mes portes pendant mon absence.
3: Et après, ton stratagème des tendeurs, t'as réparé le truc, au final.
4: Exactement. Exactement.
3: Bon alors, Franck alias Cauchemar, on dirait comme ça qu'il a plein de qualités. C'est vrai. Mais alors, il paraît quand même que t'es un petit peu têtu.
4: C'est vrai. T'es très têtu.
3: Ah voilà. Bah oui. Têtu, à quel point?
4: À point assez élevé.
3: À point t'es élevé, à point très élevé.
4: Ouais, très très élevé parce que si j'y arrive pas, il faut que j'y arrive de toute façon. Donc faut que j'aille jusqu'au bout pour que puisse arriver. Donc je suis très têtu, c'est pour ça.
3: Ah ouais, donc on est sur une personne très têtue. Même quand tu as tort, t'es têtu, hein.
4: Ah oui.
3: Ah oui.
4: Oui. Ah oui.
2: T'as tort têtu.
3: Bah, c'est bien parce que. Eh ben oui, mais c'est bien parce que tu le reconnais. Alors écoute-moi, tu es en tête, tu as 3 points. Là, je vais te proposer de gagner 3 points de plus. C'est la question à choix multiples. Je vais te poser la question, te proposer des réponses. Et à mon top chrono, tu auras 10 secondes pour me donner ton choix. Alors, tiens, un petit extrait. Ah là là, ce générique. Céline m'a rappelé que c'était le générique d'une série qui s'appelait Papa Bricole.
2: Ah, je connais pas.
3: Bah, moi non plus. Mais bon, écoute. Alors, écoute bien. Franck, comment appelle-t-on une vis qui se serre avec une clé Allen? Une vis Torx, une vis BTR, une vis cruciforme, une vis Bastien, parce qu'elle est pointue, comme lui.
2: Elle est vicieuse.
3: Alors,
4: Torx.
3: Tu dis Torx?
4: Torx, ouais.
3: Très bien. Tu es bricoleur, tu m'as dit. Eh bien, non, c'est une vis BTR. Elle possède une empreinte hexagonale, creuse, dans laquelle on insère la clé Allen. BTR, ça veut dire boulon à tête ronde. Et c'est la vis que tout le monde utilise sans jamais connaître son nom. Pas de point pour toi.
2: Gwenaël, on va tenter un petit peu de... sur cette chute, en tous les cas, sur ce fait que les points n'ont pas été marqués. Offrez-lui un attrape-rêve, hein, peut-être que ça lui fera du bien à votre candidat. Ben oui, ben pour les cauchemars, c'est pas mal l'attrape-rêve. Allez, connaissez pas l'attrape-rêve?
3: Oh là là,
5: que la force soit avec nous.
2: Voilà, exactement. Alors, mon ami Gwenaël, qui n'a qu'un point pour l'instant, n'est pas une grande
3: cuisinière. Alors, elle n'a pas un point, elle en a deux, parce qu'elle a trouvé un point sur le quiz.
2: Attendez, on n'est pas en direct, je la refais. Alors, mon ami Gwenaël, qui n'a que 2 points à cette heure-ci,

0: Si, si, on est bien en direct. T'es pas une grande cuisinière, alors que ta maman était chef cuisinière.
1: Oui.
0: Dans un restaurant
1: dans un collège où il y avait beaucoup, beaucoup d'élèves. Et okay. Elle adorait, elle leur faisait des petits plats. C'était un vrai régal. Et elle nous en fait toujours, d'ailleurs. Nous, on en profite grandement. Et je peux vous dire que les petites filles adorent aller manger chez mamie. Hein.
0: Ah, bah évidemment.
1: Plus jamais, hein.
0: Bah bien sûr. Mais toi, tu n'as pas hérité complètement de cette passion. Tu cuisines, mais pas, voilà, c'est pas autant.
1: Voilà, moi, j'aime pas tout ce qui est conserve et plats préparés, mais je reste sur des cuisines très simples. Mais je cuisine, voilà, gentiment. C'est bien fait, comme on dit.
0: Oui, t'as raison, avec ce qu'on trouve dans le frigo. Tu bricoles, et ta maison, alors c'est
1: fou. Dans mon jardin.
0: Oui, t'as le jardin, tu l'as évoqué avec les plantes exotiques. T'as une maison qui date de 1534.
1: Oui, c'est un vieux, vieux corps de ferme.
0: Waouh, 16e siècle. Mais dis donc, t'as été obligé un peu de rénover, du coup, bricoler.
1: Ah ben, on a tout refait, ouais. On a gardé que les murs.
0: Oui, donc tu maroufles, les peintures, la plomberie, le plâtre, aucun souci pour toi.
1: On s'est essayé un petit peu à tout ça, ouais. J'étais pas toute seule, j'étais beaucoup, beaucoup aidée avec les amis, la famille, c'était génial. Mais ça a été très lourd, ouais, beaucoup de travaux.
0: J'imagine. Tu fais partie d'un club de tarot, donc t'es une joueuse.
1: Oui, je leur dis bonjour à tous les Castelnaudais du club de tarot. Hein.
0: Mais...
1: Castelnaudais, ça s'appelle.
0: Bien sûr, les habitants de Noyelles-Châtillon-sur-Seige, je le sais. Voilà. Castelnaudais, bien sûr. Ouais, t'as fait du théâtre quand t'étais petite.
1: Oui.
0: Qu'est-ce que tu jouais?
1: C'était pour animer des personnes âgées.
0: Ah, c'est bien ça.
1: On faisait beaucoup des choses comme les Fables de La Fontaine qu'on mettait en théâtre. Beaucoup de choses comme ça, des choses très simples, assez comiques, du théâtre d'improvisation. Voilà, c'était pour apporter des animations dans un club qui animait les personnes âgées.
0: Parfait. La Fontaine, Mignonne, Allons voir si la rose, tout ça, bien sûr.
1: Ouais, voici... Le Corbeau, le Renard en patois, des choses comme ça. C'était rigolo.
0: L'éléphant et le léopard, le guépard et la chauve-souris.
2: Oh là là là là.
0: On les connaît tous.
2: Oh là là.
0: C'est la question. Ça, c'est Cocktail, hein, le film Cocktail avec Tom Cruise. Alors, pourquoi Cocktail? Parce qu'on va parler d'alcool à consommer avec modération, bien sûr. Quel alcool est au cœur d'un spritz? J'espère que tu connais un peu le spritz. Voici les propositions. L'alcool qui est au cœur d'un spritz. Est-ce que c'est la suze, l'apérole, le vermouth, la Valoche 51? Top chrono. La suze, l'apérole, le vermouth.
1: L'apérole, je dirais.
0: Ou la Valoche 51. 102, comme disait Gainsbourg. Tu dis l'apérole, t'as dit l'apérole, hein?
3: Oui.
0: T'as raison, c'est l'apérole, le spritz qui est né en Vénétie, qui mélange apérole, prosecco et eau pétillante. C'est un petit cocktail léger et amer. L'alcool reste dangereux pour la santé, mais c'est quand même sympa. Surtout à 12h40.
3: Alors, ça fait 3 pour Franck, 5 pour Gwen. Et là, tout de suite, j'ai besoin d'amour. J'ai besoin d'amour comme France Gall. Vous écoutez ici, on chante tous ensemble, on se fait un gros karaoké géant. On vous aime, mes petits chéris, à tout de suite.
0: Besoin de points, surtout avec votre candidat.

0: J'ai besoin d'amour, France Gall. À 12h43 sur votre radio, ici, bienvenue.
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0: On sait être efficace des fois.
3: Ouais, ici, nous sommes avec Franck qui a 3 points, Gwen qui a 5 points. Alors Franck, c'est notre petit Pierre Richard de la semaine. Alors comme ça, on fait un voyage de noces dans les Caraïbes, on est à Saint-Barth, oui. On nage et on paume son alliance dans l'eau.
4: Oui.
3: Oui, c'est tout ce que ça te fait de perdre ton alliance en voyage de noces.
4: Bah ouais,
3: c'est-à-dire ça démarrait mal l'histoire quand même.
4: Exactement.
3: Parce que tu l'as jamais retrouvé.
4: Ah non, pas du tout.
3: Mais tu l'as cherché un petit peu ou...
4: Oui, j'ai fait un petit effort.
3: Mais comment t'as pu paumer ton alliance? Elle était trop grande ou quoi?
4: Elle est un petit peu trop grande, je pense.
3: Ah, je pense, dis donc. Ok, d'accord. Donc, là, quelque part, à Saint-Barth, il y a un gros poisson avec une alliance en or, quoi.
4: Voilà, exactement.
3: Voilà. Mais comme ça ne suffisait pas, j'imagine que ta femme, elle a quand même dû être un peu...
0: Chafouin.
3: Elle était chafouin, bah oui.
4: Oui.
3: Bien sûr. Alors, comme ça ne suffisait pas pendant cette magnifique croisière, tu as voulu faire le malin. Tu n'as pas mis de crème solaire.
4: Oui.
3: Alors, qu'est-ce qui s'est passé?
4: Eh ben, j'avais les pieds dans l'eau, dans les garçons.
3: Ah oui, parce que t'as soupé l'eau.
4: Et ça cloquait de partout.
3: Oui, mais parce qu'on fait le malin, mais on a une peau de roux, hein?
4: Ben oui.
3: Ah, voilà. Oui. Alors, c'était pratique, dis donc. Plus d'alliance, ta femme s'énerve, et après, pouf, les pieds cloqués, dis donc.
4: Exactement.
3: Ah bah bravo, hein, je te félicite.
0: Tu as compris pourquoi cauchemar maintenant?
3: Ah bah maintenant je comprends pourquoi cauchemar. On a enfin la réponse, exactement. Alors comme ça, le matin, on n'aime pas être bousculé. On aime bien être tranquille.
4: Ah,
3: alors,
4: tranquille.
3: Qu'est-ce que ça veut dire? Qu'est-ce qu'on fait le matin?
4: Ah bah, je suis comme un diesel, je marche tranquillement.
3: C'est-à-dire, tu te réveilles et comment ça se passe?
0: Bah, faut pas l'embêter.
4: Eh ben, réveil, petit déjeuner tranquillement, douche tranquillement, enfin, et après, partir au travail tranquillement.
3: Ça, faut pas te parler le matin, quoi.
4: Aussi, mais pas trop non plus.
3: Oui, voilà.
4: Le minimum.
3: Voilà, bonjour, c'est tout.
0: C'est presque
3: quoi.
0: Trop.
3: Oui, c'est
4: voilà.
3: On est
4: voilà.
3: Pas. Ouais, je comprends. Bah oui. En même temps, bon, hein, ton animal totem, ça serait un lion parce que t'aimes bien rugir et impressionner.
4: Oui. Hein,
3: voilà, donc les lions, généralement. Voilà, le matin, on les fait pas trop chier, les lions. Hein, voilà.
0: T'en aimes pas les bagues, il aurait mieux fait aller dans un zoo. Hein.
3: Bon. Alors,
0: il a l'air de s'en foutre sur l'histoire de bagues, c'était.
3: Oui, il s'en fout complètement. C'est-à-dire que j'imagine la tête de sa femme, mais lui, rien à foutre.
0: Enfin, il est divorcé. Hein.
3: Oui, c'est vrai.
0: Pourquoi.
3: Voilà. Alors, mon chat, c'est la question à 5 points. Écoute bien la question. Quel animal a été le premier à être cloné? Quel animal on a cloné en premier? Top chrono, 10 secondes.
4: Le lion.
0: C'est la meilleure celle-là.
3: Mais non. Écoute bien le cri de l'animal qu'on a cloné.
0: Eh oui.
3: La brebis Dolly.
0: Dolly.
3: Et ça le fait rire.
4: Cauchemar
3: chèvre. Ah là là là là là. Il est bénant, c'est Dolly en 96 en Écosse, grâce à Ian Wilmut et Keith Campbell. Et voilà, donc bah écoutez, mon petit, vous restez à 3, mon petit Franck.
0: Ah Gwenaëlle, après cauchemar en cuisine, cauchemar à la radio pour Franck, hein. Ça fait bien nos affaires, ça, Gwenaëlle.
5: Ah, c'est pas trop mal, on s'en sort pas trop mal.
0: On s'en sort bien, mais tu sais, comme on le dit souvent avec Valérie, il faut pas vendre la peau de la fontaine sans l'avoir tout ça. Quoi,
3: sans l'avoir de...
5: présent.
0: Oui, bien sûr. Bon, Gwenaëlle, tu pars beaucoup. Alors, j'ai dit tout à l'heure, tu as deux filles. Si j'ai bien compris, il n'y en a aucune qui vit en France.
5: Alors, si, j'en ai une qui est pas très loin de chez moi et l'autre est au Canada.
0: Ah, voilà, il y a une fille qui est au Canada. Et du coup, tu es partie la voir au Canada.
5: C'est ça.
0: Tu as été au Brésil aussi parce que tu avais une fille qui a fait Erasmus là-bas au Brésil.
5: C'est ça. Bah, celle qui est au Canada a eu l'opportunité avec son université d'aller passer 6 mois au Brésil.
0: Waouh!
5: Et donc, moi, je suis aussi allée la voir au Brésil.
0: Et tu te l'es joué un peu comme le générique de « J'irai dormir près de chez vous ». T'as vraiment fait ça?
5: Oui, c'est vrai. J'ai pris mes billets d'avion, j'ai pris mon sac à dos et je suis passée par plusieurs pays avant d'arriver jusqu'au Brésil. Donc, je partais, je ne savais pas où j'allais dormir le soir. Je savais juste à quel moment il fallait que je sois dans quel aéroport pour reprendre un avion pour aller à l'étape suivante.
0: Ah ouais, Antoine et Maxime, quoi, pareil, quoi. Vraiment, non, mais c'est bien, c'est courageux, Gwenaëlle. Oh, Gwenaëlle, on va pas y échapper, on a un petit côté chèvre aussi. Ah, rapidement, quand t'es parti en colo, il y a quelques années, faire de la rando à cheval, il fallait monter sur le cheval, c'est normal. C'est pas facile de monter sur un cheval.
3: Si, c'est facile.
5: C'est pas une mince affaire.
0: Oui, bah demandez-lui, c'est passé comment pour toi ?
5: J'ai voulu prendre de l'élan en montant sur un talus et j'ai tellement bien pris de l'élan que j'ai sauté par-dessus le cheval.
0: Voilà, t'as fait le soleil, quoi. T'es passé par l'autre
3: d'accord.
0: côté.
5: Non, c'est ça.
0: Tu t'en es remis quand même depuis. Tout va bien.
5: Ça m'a pas empêché de remonter. Hein.
0: Bon, non, je sais bien. Et puis, t'as rencontré un paresseux un jour. Alors, je ne parle pas d'un homme, mais bien de l'animal.
5: Mais,
0: c'était où ?
5: Ouais. Au Costa Rica, dans une réserve au Costa Rica. Enfin, dans une forêt protégée au Costa Rica.
0: Non, mais c'est des belles rencontres. T'as rencontré des ratons laveurs aussi.
5: Canada. C'est trop génial. C'est trop mignon.
0: Bon, oui, c'est mignon, les ratons laveurs. Gwenaëlle, nous tentons de marquer 5 points de plus. Ça vaut 5 points, c'est pas rien. Petit extrait, écoute bien. On parlait des expressions, justement. Complète cette phrase. C'est à la fin du bal. Top chrono.
3: Qu'est-ce qu'il y a après ?
0: C'est à la fin du bal.
5: C'est quoi la suite ?
0: C'est à la fin du bal qu'on paie les musiciens.
3: J'adore cette expression. Oh. Et oui, ça veut dire qu'à la fin, on juge que le résultat qu'à la fin. Mais
0: exactement.
3: Voilà.
0: Et oui, c'est pareil pour Franck, quoi. C'est à la fin du bal qu'on paye les cauchemars, quoi.
3: Ça ne veut rien dire.
0: Rien du tout.
3: Voilà. Alors,
0: comme tout ce que je dis depuis qu'on travaille ensemble.
3: Oui, évidemment, ça. Les auditeurs le savent, je reçois des mails, tu sais. Allez, Franck 3, Gwen 5, et là tout de suite, une petite nouveauté avec Gauvin, Cerce et Silence Radio. Vous écoutez ici, à tout de suite.

0: C'est une nouveauté, c'est Gauvin Serre et c'est Silence ici. Radio.
1: Oh là là.
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1: Nous sommes au taquet avec Franck qui joue avec ici Touraine, qui affronte Gwenaël, qui joue avec ici Armorik, totalement pas du tout à égalité. Non, 3 pour Franck, 5 pour Gwen.
0: Alors, s'il vous plaît,
1: oui. Franck, tu sais ce qui va se passer là. Ça veut dire qu'il va falloir que tu répondes correctement au bingo.
3: Oui.
1: Ah oui, bah oui. Eh oui, hein, pas trop de choix, mon chat, hein, ça c'est sûr, mon petit cauchemar. Alors, pour t'encourager, dis donc, il voulait écouter ça.
4: Elle voulait revoir sa Normandie.
0: Elle voulait revoir. Oh là là, j'étais jeune, hein. C'est dans les années 80, ça, non?
1: Gérard Blanchard, oui, c'est les années 80.
0: Ah oui.
1: Bah oui, de toute façon, il aime bien les années 80, hein. T'aimes bien Johnny, Jean-Pierre Madère, oui. Tout ça. Bon, et est-ce que tu te sens prêt?
3: Oui.
1: Alors, je t'explique. Aujourd'hui, en plus, le bingo, il est un peu plus long. Il fait 15 secondes et pas 10, parce que là, il va falloir donner des expressions. Alors, les expressions, c'est un peu plus long, donc on va vous donner un tout petit peu plus de temps. On va être un peu plus indulgent. Alors, à mon top chrono, tu vas devoir me donner un maximum d'expressions qui comportent des noms d'animaux. Donc, des expressions avec des noms d'animaux. Attention, top chrono.
3: Bête comme un âne.

0: manger comme un cochon, donner sa langue au chat, avoir une fièvre de cheval, être malin comme un singe, prendre le taureau par les cornes, avoir une mémoire d'éléphant, les poules auront des dents, voilà. Bon, alors t'as dit bête comme un âne, je vais le prendre parce que je suis gentille, normalement c'est têtu comme un âne, mais on peut dire qu'un âne c'est bête, je vais le prendre, ça fait un point.
1: Bon, Gwen, est-ce que tu serais débrouillée avec ces expressions des noms d'animaux ou ça aurait été une galère?
2: J'en aurais peut-être trouvé une ou deux de plus, mais c'était un peu, ça
1: n'est pas venu
2: spontanément comme ça.
1: C'est pas facile, mais c'est un bon bingo.
2: On nous les a dit, ça paraît facile, mais
1: c'est vrai. Moi, ce qui me fait plaisir, c'est que tu trouves très souvent des trèfles à quatre feuilles.
2: Ah oui, ça c'est vraiment, je me balade, oh, un trèfle à quatre feuilles. Pendant le Covid, c'était extraordinaire. C'est plutôt encourageant pour cette manche.
0: C'est encourageant, Franck, il a un trèfle à quatre feuilles dans la coque de son portable, ça lui a pas servi. Hein.
1: Bah oui, c'est un cauchemar, bon, on sait bien.
2: Moi je joue de temps en temps l'Euromillion, je l'ai pas encore gagné.
1: Oui. Bon, dis-moi, alors côté musique, tu aimes la variété française, t'aimes Mylène Farmer, Céline Dion. Pour te faire plaisir et t'encourager, tu aimes Francis.
3: J'ai dit, viens t'asseoir dans la cabane du pêcheur.
1: Ah bah je vois que ça donne envie de chanter. C'est très bien. Gwen, t'es en tête avec 5, il a 3. Il a marqué un point dans son bingo. Si tu marques à minima 2 points, t'es sûr d'être avec nous vendredi. Faut que tu fasses plus que lui. Donc
2: je croise les doigts.
1: Ah, deux expressions, parce qu'on reste dans les expressions. Tu as deux expressions à trouver. Des expressions en 15 secondes avec des fruits. Toutes les expressions avec des fruits, top chrono.
2: Avoir la banane, à se prendre le melon, avoir le melon, tomber dans les pommes, il y a un truc avec sa confiture, je ne sais plus. Les vieux, ouais, c'est dans les vieilles marmites qu'on fait les meilleures confitures.
0: T'en as trois, de toute façon.
1: Être une bonne pomme, couper la poire en deux, garder une poire pour la soif, presser comme un citron ou encore, et je te remercie pour cette manche, la petite cerise sur le gâteau. Bravo.
0: Bah, il est. Bravo. Alors, mon petit Franck, t'as compris que tu n'as pas gagné?
4: Oui, tant pis.
0: Ah, mon chat. Bon, alors.
4: C'est le plaisir de jouer.
1: Bravo.
0: Oui, tu as joué, mon petit
4: bravo,
0: chat.
4: Bravo.
0: Alors.
1: Oui.
0: Ben oui, la cerise sur le gâteau pour Gwen, c'est que vendredi, tu seras avec nous pour la finale. C'est bien, tu es la première candidate de la semaine, Derek.
1: Je l'avais ôté de la bouche, là.
0: Hein, puisque hier et avant-hier, voilà, c'était mes candidats qui ont gagné.
1: Oui.
0: Alors, sache que donc, tu tenteras de gagner le séjour pour 4 personnes, 3 jours, 2 nuits dans l'île de Tatiou. Tu dormiras dans les maisons.
2: Prends.
0: Oh, c'est bien ça.
2: Je prends.
0: Allez, tu traverseras en bateau.
2: Voir les copains normands.
0: Bon, voilà. Tu iras faire une balade en vieux gréement. Ça, c'est plutôt bien.
1: Amphibie.
0: Tu auras 100 euros de carburant pour y aller. Si tu ne gagnes pas ça, tu gagneras, bien évidemment. La machine à café
1: Nespresso Joe Malongo 32Z Siveran vers Amphibie.
0: Voilà, exactement.
1: Vers Amphibie.
0: Bon, et ben bravo ma petite Gwen, à vendredi.
1: Salut.
0: Et voilà, je remercie Sarah la technique, Céline à la réal, Gwen au savoir et notre belle Alex au standard.
1: C'est vrai.
0: Et à demain mes petits canards, je vous embrasse. Et il est 5h, Paris s'éveille et Yoann Guérin arrive.
1: Il est très en forme, Yoann Guérin, il vous accompagne jusqu'à 6h du matin, donc c'est dans les prochaines minutes. On vient quand, nous, Valérie?
0: Oh bah nous, on revient à midi, mon chat.
1: Ah bah on va se faire une petite chaise quand même avant, hein.
0: Évidemment.
1: À tout à l'heure.

0: Upton Girl, bon réveil, bon mercredi avec votre radio ici.
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0: Bonjour, excellent réveil, heureux de vous retrouver. On vous espère en pleine forme. Une nouvelle journée qui démarre avec l'équipe ici des 5h. Emeline, Savaria, Emma, Mélodie et Aude Razo. Bonjour Aude.
3: Bonjour Johan Guérin, bonjour à tous. Il y a trop d'emballages en plastique dans nos supermarchés. C'est l'alerte de deux associations. On en parle dans le journal de 5h.
0: Ce matin, on présente une objet-tech. Voilà, je cherchais le mot. C'est un bon plan économique et écologique à pour vocation le prêt d'objets utiles au jardinage, au bricolage ou à la cuisine. C'est à découvrir dans 5 minutes avec Valère Correr. Je crois pas qu'il y ait de cours pour apprendre à parler, visiblement.
3: Mais vous serez réveillé d'ici 5 minutes.
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0: Mercredi 6 mai, soyez les bienvenus. Bon réveil, il est 5h. Le patron de Total Energy menace de retirer son plafonnement des prix à la pompe.
3: Patrick Pouyanet qui lance un avertissement. Si le gouvernement met en place une surtaxe sur les super profits pétroliers, Total, dit-il, peut très bien sortir des mesures de rétorsion, Isabelle Raymond.
4: L'objet du chantage est de taille. Il s'agit de la ristourne à la pompe accordée à tous les automobilistes dans les stations-service de Total en France. Un plafonnement du prix du gazole et de l'essence prolongé jusqu'à la fin de la crise des carburants, promet le groupe pétrolier tricolore, et même amélioré pour le diesel pendant les week-ends prolongés du mois de mai. Une mesure unique dans le monde, insiste Patrick Pouyanet, qui met en garde le gouvernement. Si l'envie lui prenait de surtaxer Total en France, celui-ci serait obligé de fermer le robinet des aides à la pompe. L'idée d'une surtaxe ressurgit depuis l'annonce par Total de bénéfices records au premier trimestre de l'ordre de 5 milliards d'euros. Depuis l'hémicycle, le Premier ministre l'a rassuré, dénonçant le Total bashing. Total paye des impôts, dire aux Françaises et aux Français que Total n'en paye aucun, ça s'appelle un mensonge, martèle Sébastien Lecornu, qui ne semble donc pas prêt pour l'instant à mettre en place une surtaxe sur les groupes pétroliers.
3: La crise pétrolière, les acteurs du secteur aérien sont reçus cet après-midi au ministère des Transports pour faire le point sur les approvisionnements et le prix du kérosène à l'approche des vacances d'été. Inquiétude depuis que certaines compagnies aériennes ont annulé des vols pour optimiser les coûts.
0: Les emballages plastiques sont de plus en plus présents dans nos supermarchés.
3: Constat, enquête que sortent deux associations, Que Choisir et No Plastic in My Sea. Bouteilles d'eau, emballages de fruits et légumes, les petites madeleines aussi dans le sachet plastique, qui sont elles-mêmes emballées chacune dans un sachet plastique. On en oublie un peu que ces emballages plastiques à usage unique sont censés disparaître de nos supermarchés en 2040, Sophie Auvigne.
5: Encore l'an dernier, les ventes d'eau en bouteille, donc de plastique, ont progressé de près de 3,5 points. Le rayon boisson pèse à lui seul 40% des plastiques à usage unique dans la grande distribution. Du côté des fruits et légumes, pas d'amélioration là non plus, au contraire. Avec un engouement pour des champignons en lamelles, des courgettes en rondelles ou encore des ananas déjà épluchés et prédécoupés. Le tout évidemment emballé sous plastique. À l'inverse, le vrac est en net recul. Quasiment 6 magasins sur 10 proposaient un tel rayon en 2023, 4 sur 10 seulement aujourd'hui. Pas mieux pour les emballages réemployés. Il y en a moins de 2% en circulation sur le marché. L'objectif est d'atteindre 10% dès l'an prochain. Et pour couronner le tout, les doses individuelles en tout genre ont la cote. Biscuits, lessives, masques de beauté, aucun produit n'échappe à son suremballage.
3: Les précisions de Sophie Auvigne, c'est la question qui fait trépigner la planète football. Qui pour rejoindre Arsenal en finale de la Ligue des Champions? Arsenal est qualifié grâce à sa victoire 1-0 hier soir face à l'Atlético Madrid. Et son adversaire s'appellera Bayern Munich ou PSG. Ça y est, c'est ce soir, demi-finale retour. Xavier Monferrand, les Parisiens partent avec un léger avantage, un but d'avance après le match d'anthologie de la semaine dernière, des Parisiens qui ont hâte de retrouver la pelouse munichoise.
6: C'est presque devenu un lieu de pèlerinage pour les Parisiens. L'Allianz Arena de Munich restera le décor du premier sacre tant espéré du PSG en Ligue des Champions. Un grand souvenir pour le milieu de terrain Warren Zaïre-Emery.
7: Très fier de revenir dans ce stade.
2: jouer une demi-finale de Ligue des Champions contre une équipe qui est incroyable et on va tout faire et tout donner pour remporter ce match et retourner une seconde fois en finale.
6: Mais le PSG sait que rien n'est fait ou si peu à l'issue de ce match aller sensationnel. 9 buts certes, mais un seul d'avance pour les Parisiens. Et à ce niveau-là, ça ne compte presque pas pour l'entraîneur du PSG, Luis Enrique.
7: Il n'y a pas de différence, seulement un but. On est prêt pour savoir que Bayern il peut surmonter ses résultats très facile, mais nous pouvons aussi marquer des buts parce qu'on ne veut en aucun cas défendre aucun résultat parce qu'on cherche à gagner les matchs.
6: Et ici, le PSG a un statut un peu particulier. C'est la dernière équipe à avoir fait tomber le Bayern chez lui en Ligue des Champions et c'était il y a 5 ans.
3: Bon, ça nous promet encore un sacré match. Coup d'envoi 21h pour ce Bayern PSG. Une date à cocher. Johan, vous avez un stylo ?
0: Oui, c'est
3: bon. Vous avez votre agenda ?
0: Oui.
3: Le 10 juillet, la sortie du nouvel album des Rolling Stones. 25e album studio pour les inusables Mick Jagger, Keith Richards et Ronnie Wood. Et on a même droit à un aperçu en avant-première.

0: the Stars, c'est le titre de cette chanson. Les Rolling Stones qui nous dévoilent deux singles en avant-première, histoire de nous faire patienter, surtout vous, Johan, jusqu'au 10 juillet. Je vous connais.
1: Mais oui.
0: Vous allez vous précipiter, je le sais.
1: Mais exactement. Franchement, la voix n'a pas changé de Mick Jagger, c'est fou.
0: Ça fait très Rolling Stones.
1: Ouais, mais exactement. On adore ce son-là.
0: Allez, un petit peu de météo. Encore des pluies sur la majeure partie du pays.
1: Ouais, des Hauts-de-France au Grand Est jusqu'à la Nouvelle-Aquitaine, ainsi que de la Franche-Comté, la région Rhône-Alpes et au nord de la Provence-Alpes-Côte d'Azur. La journée se déroule sous un ciel bien encombré avec des pluies fréquentes, parfois orageuses l'après-midi. Sur le reste du pays, après un début de matinée assez calme avec des éclaircies, nuages et averses se multiplient. À noter que la limite pluie-neige, elle se situe vers 2000 mètres sur les Pyrénées et les Alpes. Les températures sont en baisse sensible. À Lille, à Rennes, Toulouse, Guéret et Saint-Etienne, on a relevé 9 degrés ce matin. À Paris, 10. À Strasbourg, Bordeaux, Nantes, Cherbourg, Orléans, Chambéry et Nancy, 11. 14 à Marseille. Et puis les maximales sont comprises entre 13 et 18 degrés cet après-midi. Localement plus frais entre 10 et 12 vers les Ardennes et jusqu'à 22 sur les départements méditerranéens.
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1: 5h06, soyez les bienvenus, on vous espère en pleine forme ce mercredi, que la nuit a été bonne aussi pour vous. Très heureux de vous accompagner à l'heure du réveil, vous êtes encore sous la couette, déjà en train de vous préparer. On est avec vous et on vous réveille avec Indochine, l'aventurier.

0: L'aventurier et Indochine à 5h10. Bon réveil.
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0: On dit souvent que l'amour n'a pas de prix, mais pour un jeune couple du Maine-et-Loire, il commence avec un sacré bonus quand même. Imaginez la scène, ils viennent tout juste de se rencontrer et décident, comme ça, pour s'amuser, de remplir une grille de loto ensemble. Un mélange de leurs numéros fétiches, un peu de hasard, et là c'est le choc. En dernier, le tirage tombe, 8 millions d'euros. 8 millions d'euros gagnés. L'heureux gagnant d'ailleurs a foncé chez sa nouvelle compagne pour lui annoncer la nouvelle. Sa réaction, un cri du cœur, je la cite, « Tu as bien fait de me rencontrer ». Bah oui, franchement, c'est le deuxième plus gros gain de l'histoire du département, mais surtout le plus beau cadeau de bienvenue pour leur histoire d'amour. Alors si vous cherchez encore l'âme sœur, n'oubliez pas de passer par le bureau de tabac. Je vous dis ça comme ça, on ne sait jamais. 5h11 dans l'actualité ce mercredi, Aude.
3: Est-ce que vous connaissez, Johan, le vélobus ?
0: Non.
3: C'est un bus, mais le carburant, c'est vous qui pédalez. Les enfants adorent. Reportage dans le Finistère dans quelques minutes.
0: On va faire du sport. Ce matin, le réveil se partage aussi en musique au son de Cock Robin. When your heart is weak, on l'écoute dans 5 minutes, mais avant c'est votre rendez-vous par ici les économies.
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0: Bonjour Valère Coréard.
5: Bonjour Johan, bonjour Aude.
3: Bonjour.
0: À chaque jour avec vous, un bon plan pour notre pouvoir d'achat et aujourd'hui vous vouliez nous parler Objetech.
5: Grâce à Monique qui m'a écrit ce mail. Il existe dans certaines villes et ou communes des objets tech. Vous pouvez absolument louer tout le nécessaire pour partir en vacances à des prix ultra abordables. Nouvelle dans les départements, je ne sais pas s'il en existe d'autres. Bonne réception, Monique. Reçue 5 sur 5, Monique. Merci beaucoup, hein. Je ne crois pas en plus en avoir déjà parlé. Donc c'est vraiment l'occasion et je suis sûr que ça va vous intéresser, vous qui écoutez. Une objet tech, c'est comme une bibliothèque, mais pour des objets. On parle d'ailleurs aussi de bibliothèque d'objets. Vous pouvez louer à tout petit prix ce dont vous avez besoin. Ça vous évite de dépenser pour acheter et surtout d'acheter pour au final ne pas utiliser ou vraiment très peu. Au passage, c'est ultra écologique.
3: Bon, et concrètement, on peut trouver quoi, Valère, dans une objet tech ?
5: C'est vraiment très varié et cela va changer d'une objet tech à l'autre. Mais vous pourrez par exemple louer une tente 3 places pour seulement 10 euros la semaine, une glacière électrique à 8 euros la semaine, une boîte pour transporter un chat 4 euros la semaine seulement, ou encore une tondeuse électrique pour 4 euros les 72 heures. Mais il peut aussi y avoir un souffleur de feuilles, une boîte à outils, une friteuse, un barbecue, un siège bébé pour la voiture. Il y a un peu de tout dans une objet tech, donc c'est vraiment un bon plan budget. La seule limite, c'est qu'il n'y en a pas encore des milliers partout en France. Mais jetez quand même un coup d'œil, vous serez, qui sait, chanceux. J'en ai trouvé là, vite fait, en regardant sur mon moteur de recherche en Seine-et-Marne, Chambéry, Quimper, Lyon, Montreuil, Bernex. Il faut juste prendre le temps de chercher un peu. Qu'en pensez-vous ? Vous avez déjà testé ? Vous seriez prêt à vous inscrire dans une bibliothèque d'objets ? Vous en avez une près de chez vous ? Mon mail, c'est parisidéseconomies@radiofrance.com.
0: Merci beaucoup Valère Correa. Demain, on s'intéressera avec vous à la fameuse aide aux grands conducteurs, aux grands rouleurs, hein, annoncée par le gouvernement. En attendant, les bons conseils sont à retrouver en détail sur ici.fr, page par ici, les économies.
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0: 5h14, on connaît le bus scolaire, Aude, mais est-ce que vous connaissez le vélobus ?
3: Initiative originale qui permet de joindre l'utile à l'agréable en cette période de flambée des prix à la pompe. On est dans le Finistère, à Pouldrezic, la commune utilise 2 vélobus pour transporter les enfants du centre de loisirs. Alors je vous le décris, je suis allée voir, c'est un engin en bois, pas très grand, et les enfants pédalent tous ensemble avec le conducteur pour faire avancer la chose et manière aussi de faire un peu de sport. Notre reporter ici, Tuc Duval Chartier est donc parti en vadrouille avec les enfants en vélobus.
8: Côte à côte, 8 enfants pédalent plus vite que leur ombre pour aller à la plage.
9: Allez, on pédale, on pédale.
10: Ouais, pédale.
8: J'y gilets jaunes et casques blancs sur la tête. Ils connaissent très bien leur véhicule.
2: On peut mettre 8 personnes et dans l'autre aussi. Il y a un moteur et tout.
6: Il y a les chaînes comme sur un gros vélo.
9: Ça a été fait par un constructeur en Angleterre.
8: Le Widibus a maintenant 1 an et au départ, les animateurs réclamaient un véhicule pour amener les enfants à la plage. Un refus catégorique se rappelle l'adjointe au maire de Pouldreuzic, Nelly Vivien.
10: On a dit non. D'entrée de jeu, on a dit non. Et en y réfléchissant, on s'est dit, mais il y a peut-être d'autres modalités de transport qui pouvaient être intéressantes pour les enfants.
8: C'est là que la société nantaise Humbird, qui construit des vélobus, s'est imposée comme une évidence, car c'est un moyen de faire du sport à plusieurs pour développer sa coopération.
10: Et tout ça en sécurité, parce que il me semble quand même que c'est moins dangereux d'avoir 8 enfants dans un Widibus que d'avoir 8 enfants à la queue leu-leu sur la route.
8: Le tout en s'amusant.
3: En belle ambiance, effectivement. Tenez, autre changement dans nos habitudes. Vous connaissez, Johan, la voiture de fonction.
0: Oui.
3: Eh bien, pourquoi pas le vélo de fonction. De plus en plus d'entreprises le proposent, vélo classique ou vélo électrique. Ça leur permet d'économiser en carburant. Économie aussi pour le salarié, puisque certains nous disent même avoir résilié leur abonnement transport.
0: 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Cette fiction traite de l'esclavage sur l'île Bourbon, c'est l'ancien nom de l'actuelle île de la Réunion. L'interprétation d'Olivier Gourmet en propriétaire de plantation est très convaincante et justement, il se confie ce matin dans les coulisses télé de Patrice Gascoigne, mais avant, When Your Heart is Weak, c'est Coq Robin. Bon réveil avec votre radio ici.

0: Robin à 5h21. Bon début de journée. L'éphéméride de ce 6 mai. On souhaite un bon anniversaire à Tony Estanguet. 48 ans aujourd'hui. 65 ans pour Georges Clooney.
1: Mais non.
0: Eh ben oui, 65 ans déjà. Et puis 74 ans pour Christian Clavier. Tiens, une date qui a marqué notre histoire en France. 6 mai 1889. C'est l'inauguration officielle de la Tour Eiffel. Lors de l'exposition universelle de Paris, elle était censée rester debout que 20 ans. Et en fait, elle a été sauvée de la démolition uniquement parce que son créateur, Gustave Eiffel, a prouvé son utilité scientifique en y installant une antenne géante pour la radiotélégraphie. C'est d'ailleurs grâce à cette antenne que vous nous entendez aussi ce matin.
1: Et oui, on est en haut de la Tour Eiffel.
0: Exactement, c'est un relais précieux. Franchement, c'est la classe de dire
1: ouais,
0: ça. C'est beau. Tiens, c'était aussi un 6 mai en 1840 qui est entré en vigueur le Penny Black. Qu'est-ce que c'est? C'est le tout premier timbre postal adhésif de l'histoire. C'était au Royaume-Uni. Avant cela, en fait, le destinataire payait le port et non l'expéditeur. Autant dire que beaucoup de gens refusaient soudainement de prendre leur courrier quand ils voyaient la facture
1: J'en veux
0: arriver.
1: Pas.
0: Oui, c'est ça. Allez, merci beaucoup et bonne journée.
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0: On retrouve Patrice Gascoin avec ses coulisses télé. Aujourd'hui, Patrice, vous nous promettez une magnifique épopée, celle de la série historique Événements de France 2, Les Enchaînés.
3: On nous annonce si souvent des séries événements, donc quand c'est vraiment le cas, on est un peu sous le choc. Ce fut mon cas devant Enchaîné, lancé ce soir sur France 2.
4: Au moindre écart, ce sera 10 coups de fouet.
5: C'est lui, c'est mon père.
6: Le bâtard et sa mère.
7: Un jour, tu seras libre, mais pas tout de suite.
8: C'est ça qui nous manque, de l'espoir.
3: Enchaîné n'est pas qu'une série sur l'esclavage, c'est une série sur les rapports humains, familiaux, ancrés dans cette période sombre, trop rarement traitée par la fiction. Le scénario est remarquable, la réalisation de Lord Butler magnifique, et le casting incroyable, notamment le héros Charles Bellevue, qui dirige d'une main de fer son domaine et ses esclaves perdus sur l'île de Bourbon en 1806. Parmi eux, il y a Isaac, son bâtard. Un cyclone va ravager les cultures de Bellevue et faire dérailler l'équilibre de ce petit monde. Charles Bellevue est joué avec une intensité folle par Olivier Gourmet. Je l'ai joint pour lui demander, quand on a un parcours d'acteur aussi riche que le sien, si on est encore surpris par un scénario comme celui de Enchaîné, Olivier Gourmet.
9: Oui, heureusement, on est surpris par tous les quatre matins, mais de temps en temps, heureusement, il y a un scénario qui vous éveille, qui vous plaît beaucoup et qui vous donne envie de participer au projet. Oui, heureusement, j'espère que ça continuera d'ailleurs.
3: Est-ce que ce Charles Bellevue que vous interprétez, Olivier Gourmet, est-ce que les auditeurs de Ici la radio, est-ce qu'ils vont le détester finalement?
9: Ils vont le détester, oui. Ils vont le détester et j'espère qu'ils vont l'aimer un peu. En tout cas, essayer de comprendre cet homme, dans quelle situation il est et qu'est-ce qui justifie cette violence à certains moments et cette façon d'agir. Mais il est détestable, oui. Il est détestable et en même temps, moi j'ai essayé de lui donner l'humanité qui est en lui.
3: Alors il y a une vraie tension à l'image, mais on a envie de savoir, nous, qu'est-ce qui se passait dès que l'action était coupée?
9: Il y avait beaucoup de détente et de plaisir. Lord Butler est une réalisatrice qui insuffle beaucoup de tendresse, d'humour, de détente, de joie, de plaisir.
3: Et alors, en regardant Enchaîné, vous en avez pensé quoi de votre personnage, Charles Bellevue?
9: Là, je vais être un peu prétentieux, mais je pense qu'il est bien équilibré dans ces chaînes qui le tiraillent. Entre le bien, le mal et sa conscience, c'est plutôt réussi. Oui.
3: Olivier Gourmet dans la formidable série Enchaîné, à ne pas manquer ce soir sur France 2. À demain pour vous déchaîner de nouvelles coulisses télé.
0: Merci Patrice Gascoin. 5h25, je vous parlais de l'inauguration de la Tour Eiffel le 6 mai 1889. Oui. Et ben Gustave Eiffel a aussi réalisé un autre chef-d'œuvre, le viaduc de Garabit. C'est dans le Cantal. On revient sur son histoire avec Stéphane Bern, mais avant Mon Sourire, c'est Zaz qui vous le propose. Bon réveil. Gardez ce sourire aussi que vous avez, Aude, c'est magnifique.

0: j'espère.
1: Le dernier titre de Zaz, Mon sourire à 5h28. Le sourire, on l'a aussi en parlant d'histoire chaque matin avec Stéphane Bern. Et ce matin, Stéphane, en voyage au temps où un gigantesque arc de fer a surgi au milieu des montagnes d'Auvergne.
2: Avant d'ériger une tour de 300 mètres de haut à Paris, Gustave Eiffel a commencé par suspendre des rails au-dessus du vide. À la fin du 19e siècle, la commune de Ruine en Margerie, dans le Cantal, est paisible et les gorges de la Truyère s'écoulent tranquillement. Soudain, des ingénieurs débarquent avec un projet un peu fou, faire passer une ligne de chemin de fer au-dessus de ce gouffre, dans le but de relier Paris à Béziers. Une ligne de chemin de fer au-dessus du vide ?
3: Il y en a qui ont essayé, ils ont eu des problèmes. Hein.
2: Léon Boyer, polytechnicien et ingénieur des ponts et chaussées, conçoit l'ouvrage. Puis il demande à un certain Gustave Eiffel et à sa société de le construire. L'idée est spectaculaire. Un immense viaduc de fer, long de 565 mètres, est porté par une arche gigantesque à plus de 100 mètres de hauteur. Une sorte de tour Eiffel, version horizontale. À partir de 1880, les ouvriers sont à pied d'œuvre pour réussir l'impossible, maniant plus de 3100 tonnes de fer, mais aussi des tonnes d'acier, de fonte et de plomb. Un projet fou! Mais il n'était pas question de péter un boulon, encore moins de dérailler. Après 4 ans de travaux, le viaduc de Garabit est né. Considéré tantôt comme le banc d'essai, tantôt comme le grand frère de la tour Eiffel construite 5 ans plus tard, le viaduc de Garabit a quelque peu été éclipsé par sa petite sœur. C'est souvent comme ça avec la renommée. On peut commencer en région, mais pour devenir une grande star, ben c'est à Paris que ça se passe. Mais en 2017, il finit quand même par être classé monument.

0: supporters. On leur donne la parole dans deux minutes aux supporters parisiens. Mais avant 5h30, toute l'actualité en France et dans le monde, c'est le 90 secondes avec vous, Audrazo.
1: Total Energy menace d'arrêter son plafonnement des prix à la pompe si le gouvernement décide de taxer les super profits pétroliers. Coup de pression de son patron Patrick Pouyanné, critiqué pour ses profits exceptionnels au premier trimestre. Total Energy, dit-il, ne va pas s'excuser de performer. La crise pétrolière et l'inquiétude du secteur aérien. Les compagnies aériennes sont reçues cet après-midi au ministère des Transports. Objectif, faire le point sur l'approvisionnement des avions en kérosène à 2 mois du top départ des vacances d'été. Amazon va investir 15 milliards d'euros en France sur 3 ans, avec à la clé la promesse de créer 7000 emplois en CDI et d'ouvrir dès cette année 3 nouveaux centres de distribution en Eure-et-Loire, dans l'Oise et dans le Rhône. Ils avaient déjà été annoncés. Amazon qui promet aux Français des livraisons plus rapides et des prix bas. 18 mois de prison avec sursis sont requis contre l'animateur périscolaire accusé d'attouchement sur la poitrine de 3 petites filles de CM2 dans une école parisienne, accusé par 9 fillettes en tout de câlins forcés, de remarques déplacées. Le jugement sera rendu le 16 juin. Le bateau de croisière coincé dans l'Atlantique pourra finalement débarquer aux îles Canaries. Il arrivera d'ici 3 à 4 jours. Le navire touché par un hantavirus, un syndrome respiratoire. 3 personnes sont mortes. 3 personnes malades vont-elles être évacuées via le Cap-Vert. Ça passe pour Arsenal, qualifié pour la finale de la Ligue des Champions. Les Anglais sortent l'Atlético Madrid d'Antoine Griezmann. 1-0 sur le match retour.
0: Et justement, qui sera l'adversaire d'Arsenal? C'est l'info du jour, c'est le match tant attendu, Bayern Munich-PSG, c'est ce soir.
1: C'est l'autre demi-finale retour de cette Ligue des Champions, et c'est celle-là qu'on attend. On est encore sous le choc du match aller, ce match d'anthologie, 5-4 en faveur des Parisiens. La planète football attend la revanche, la planète football est en ébullition, Marie Boéda.
2: Sur le fond d'écran de son portable, une photo du Parc des Princes capturée depuis les tribunes. Chloé y était la semaine dernière et ce soir.
3: Je pense que ça va aller rejoindre des copains. On va aller regarder ça soit dans un bar, soit en plein air, à voir par rapport au temps.
2: Elle a 24 ans et soutient le PSG depuis 10 ans.
3: Dès le moment où il y a un match, on est là pour regarder, mettre le maillot, être là, supporter, crier, pleurer. En gros, forcément, il y a une plus grosse tension, une plus grosse animation, après voilà.
2: Alistair aussi est un fidèle, lui préfère la soirée au calme avec sa mère.
4: C'est le rituel, voilà. Je l'ai converti et maintenant elle est dans le truc, elle connaît les noms des joueurs. Je préfère être entouré, le vivre. Il y a plus d'émotions, il y a une alchimie qui se fait avec les gens qui nous entourent. J'espère qu'on va aller en finale et qu'on va essayer de faire le doublé hein, en année consécutive. Ça a l'air sympa, moi j'y crois.
2: Moins passionné par le PSG, Elias invite tout de même quelques amis chez lui à Meaux, en Seine-et-Marne.
5: Pizza, Ice-Tea, Oasis, de l'eau, et voilà.
2: Une soirée qui pourrait être historique, pense l'étudiant.
5: Parce que bon, 2 finales de suite, il y a un engouement derrière ce match. En plus, un moment avec des amis, donc on est tous réunis et voilà.
2: Ce sera carrément une grande fête avec son père et des amis.
5: Chez moi.
2: En pleine semaine, pour Damien, 17 ans.
6: Il y a un peu de monde, c'est vrai. Mon père, ça fait très longtemps qu'il est ultra au PSG, du coup pour lui c'est important et même moi j'adore le foot.
2: À côté de lui, Raphaël.
7: Bah moi je vais aller le voir chez lui.
2: Au moins 10 invités et un 11e se manifeste, c'est Basile.
8: Je suis invité ou pas?
9: Je viens.
10: Ah bah oui.
2: Mais attention, à minuit, au lit, car demain il y a bac blanc pour les 3 lycéens.
0: Je reconnais qu'ils n'auront pas beaucoup dormi.
2: Oh non.
0: Et je pense que demain nous aurons de belles cernes sous les yeux. Coup d'envoi 21h pour ce Bayern Munich PSG. 5h34 à la météo, des Hauts-de-France au Grand Est jusqu'à la Nouvelle-Aquitaine ainsi que de la Franche-Comté à la région Auvergne-Rhône-Alpes et au nord de la Provence-Alpes-Côte d'Azur. La journée se déroule sous un ciel bien encombré avec des pluies fréquentes, parfois orageuses l'après-midi. Sur le reste du pays, après un début de matinée assez calme avec des éclaircies, nuages et averses se multiplient, ce sera plus calme notamment sur la Bretagne. La limite pluie-neige, elle, se situe vers 2000 mètres sur les Pyrénées et les Alpes. Les températures en baisse sensible à Rennes et Toulouse et Guéret, 9 degrés relevés en ce moment, à Paris 10, à Strasbourg, Bordeaux, Nantes, Cherbourg, Orléans, Chambéry et Nancy 11, 14 à Marseille. Il y a aussi vos messages sur la page Facebook. Ici, 9 degrés relevés à Sainte, près de Lille, nous dit Marie-André. 10 degrés dans le Pays Basque, on salue Marie-Pierre. Même température dans le Puy-de-Dôme, merci Émeric pour l'info. 11 degrés à Aix-en-Othe, c'est dans le département de l'Aube, on salue Michel. Mariac est dans le Poitou, a relevé 16 degrés, puis 16 degrés 7 au Lavandou. Merci Eddy. Pour les maximales, comprises entre 13 et 18 degrés, localement 10 à 12 vers les Ardennes et jusqu'à 22 sur les départements méditerranéens.

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1: 5h35, merci de démarrer cette journée avec votre radio ici au rendez-vous de l'actualité qui vous concerne. On prend le temps de vous accompagner au réveil, sur la route du travail ou déjà au boulot. On pense fort à vous les amis. Côté musique, on se fait plaisir ce matin avec Alain Bashung, Gabi au Gabi.

0: Lambashung, Gabi au Gabi, 5h39. Merci de démarrer la journée avec votre radio ici, Beau Réveil.
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0: Vous recevez des appels, des SMS ou même des mails qui vous paraissent étranges. On est là pour vous aider à y voir plus clair dans votre rendez-vous. C'est pas vrai, et Aude, vous vous intéressez ce matin à notre compte WhatsApp.
3: Vous recevez, Johan, un message très innocent de quelqu'un que vous connaissez, mais votre ami s'est fait pirater et vous risquez la même chose. Je vais vous expliquer.
0: Vous allez tout nous dire dans un instant. Côté musique, je vois arriver Bonnie Tyler, mais aussi la nouveauté avec Marguerite.
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0: Les filles, les meufs, on l'écoute dans 5 minutes. Mais avant, on accueille Jean-Paul qui est à Perpignan. Bonjour Jean-Paul.
5: Comment allez-vous?
0: Ben ça va super, et vous?
5: Écoutez, ça va bien. Après cette nuit agitée, nous avons eu un orage hier, vers 17-18 heures. Voilà. Mais
0: pas,
5: ça va.
0: Pas
5: ça
0: de dégâts,
5: va.
0: Pas de dégâts chez vous, Jean-Paul?
5: Non, je pense pas, non.
0: Bah, j'espère pas, en tout cas. Cher Jean-Paul, je découvre que vous aimez la méditation, prendre le temps de la méditation, c'est ça?
5: Bah, il le faut pendant le temps qui court, vous savez.
0: Mais ça passe par quoi pour vous, Jean-Paul?
5: Alors, c'est la respiration.
0: Ouais. Voilà. La respiration.
5: La respiration abdominale, thoraxique, et puis après, voilà.
0: Ah ben,
5: on dépense le téléphone, on n'écoute plus. Bleu Roussillon, terminé.
0: Voilà. Ah, Bleu Roussillon, mais exactement. Mais on salue ici Roussillon,
5: après,
0: évidemment.
5: Et après, on reprend.
0: Ouais, mais d'ailleurs, dans cette dynamique-là, il y a un ouvrage aussi qui vous accompagne depuis longtemps, en tout cas, c'est le Petit Prince. Il y a une phrase qui vous marque, vous, dans le Petit Prince.
5: C'est ma phrase préférée. Monsieur de Saint-Exupéry, excusez-moi.
0: Ouais. Voilà. C'est laquelle votre phrase préférée?
5: L'essentiel, ta vie, vos cœurs.
0: Eh ben oui,
5: je répète. Oh. L'essentiel, ta vie, de l'œil, à l'œil, pardon. On le voit qu'avec le cœur.
0: Exactement, voilà. On voit bien qu'avec le cœur, l'essentiel est invisible pour les yeux. Et Le Petit Prince, qui est le deuxième livre, d'ailleurs, le plus traduit au monde, après la Bible. Ça, c'est vrai que c'est assez fou. Une belle référence, en tout cas, Jean-Paul. 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À bientôt.
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0: C'est pas vrai, le rendez-vous anti-arnaque, hôte des escrocs, essaie de prendre le contrôle de nos comptes WhatsApp.
3: Oui, faites attention, c'est ultra piégeux. Sophie, une auditrice, m'a envoyé la capture d'écran du message qu'elle a reçu l'autre jour. On est sur WhatsApp, effectivement, et le numéro qui s'affiche, elle le connaît, c'est celui d'une amie. Donc elle ne se méfie pas, elle ne se doute pas que le compte de son amie a en fait été piraté. Que dit le message? On voit la photo d'une petite danseuse en tutu. Salut, pourrais-tu voter pour Francesca? C'est la fille de mes amis. Le premier prix est un cours de danse gratuit et c'est très important pour elle. Sophie me dit, j'ai voulu aider, j'ai cliqué sur le lien.
0: Et c'est là que le piège s'enclenche. Que se passe-t-il quand on clique?
3: J'ai cliqué, on arrive sur un site qui nous parle d'un concours, effectivement organisé par une école de danse classique. Et la petite Francesca est en finale. Les votes s'affichent, je les vois, ils sont très serrés. Il manque quelques voix à Francesca pour l'emporter. Allez, clique, je vote, je vote pour Francesca. Là, le site me demande mon numéro de téléphone et il m'envoie un code de sécurité pour, dit-il, éviter la falsification des votes. Je rentre le code sur le site et qu'est-ce qui s'affiche? Une demande de connexion à mon téléphone. Stop, on arrête tout. Cette arnaque, elle a un petit nom, c'est l'appareillage fantôme.
0: Et c'est quoi concrètement?
3: En fait, je suis en train de donner à l'escroc tout ce dont il a besoin pour se connecter à mon compte WhatsApp. Il aura accès à tout, mes conversations, mes photos, catastrophe, il saura quasiment tout sur moi et surtout, il peut se faire passé pour moi. Pour vérifier si vous n'êtes pas déjà tombé dans le piège, allez dans votre menu WhatsApp, vous cliquez sur appareil connecté, je l'ai fait ce matin, vous aurez toute la liste des machines connectées à votre compte WhatsApp et s'il y en a une de suspecte, bah vous la déconnectez tout simplement.
0: C'est effrayant en tout cas, merci Aude. Chronique à retrouver sur ici.fr, page C'est pas vrai. Allez, un peu de douceur après ça, 5h44, voici Marguerite avec les filles, les meufs en nouveauté sur votre radio ici. Bon mercredi.
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0: Les filles, les meufs, Marguerite avec ce morceau intime qui explore sa bisexualité et son identité entre féminité et masculinité. Elle sera en concert notamment le 22 mai prochain à Saint-Brieuc dans le cadre du festival Art Rock ou encore à We Love Green, ça c'est à Paris le 6 juin prochain. Tiens, parlons immobilier ce matin. Si vous dites que l'immo c'est pour les autres et que vous ne pouvez pas acheter, détrompez-vous parce qu'il y a des astuces et des bons plans pour acheter à prix cassé certains logements. Explication du magazine Merci pour l'info, rendez-vous dans moins de 2 minutes. Chaque matin sur votre radio ici, on parle de ce qui fait votre quotidien, l'actualité qui marque votre journée. 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Bonjour.
1: Oui, bonjour Johan. Bonjour à tous. La Bourgogne se réveille tout doucement. Ce matin, le temps est carrément mitigé. On a d'abord des éclaircies, elles sont plutôt timides, faut dire la vérité. Puis les averses vont reprendre en fin de matinée, avec même des orages qui sont possibles dans l'après-midi. Il faut compter jusqu'à 17 degrés maxi. Évidemment, la météo, c'est l'une des actus à découvrir à partir de 6h. Anne dans la balette, bonjour.
2: Bonjour Cyril et bonjour à tous.
1: Qu'est-ce qu'on retient de l'actu du jour ?
2: Que nos agriculteurs ont besoin d'eau. Le mois d'avril, vous le savez, a été particulièrement sec et pour les cultures qui sont en pleine croissance en ce moment, ce n'est pas évident, ça souffre. On est allé à la rencontre de céréaliers en Côte d'Or pour savoir justement comment ils font face à ce manque de pluie en ce moment.
1: On va rester dans le monde de la nature, amoureux des plantes, envie de refaire votre jardin. C'est la foire aux plantes rares de Bézoate qui tombe hyper bien, c'est samedi et c'est dimanche. Il n'y a que des produits adaptés à la région avec les bons conseils des pros. Vous saurez si c'est fait pour vous. L'organisateur, on l'a invité tout à l'heure. Il est à 8h45 dans Ici Matin.
2: Et puis ce soir, c'est le dernier match de la saison pour le DFCO féminin. Un déplacement à Marseille pour les Rouges. Une rencontre dans un climat général assez incertain. Les Bourguignonnes ne savent toujours pas si la section féminine sera reprise la saison prochaine.
1: Ah oui, et un autre truc aussi qu'on voulait vous dire. On se retrouve sur le Facebook Ici Bourgogne pour partager votre météo et partager aussi vos passions ce matin. Si vous avez un hobby particulier, il y a un truc que vous aimez bien faire dans la vie, et ben venez, on partage ensemble notre réveil mais aussi notre vie quotidienne, et ça fait plaisir. Ici Bourgogne en direct de la Côte d'Or et de la Saône-et-Loire, on se donne rendez-vous dans quoi, 10 minutes
0: 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À 5h49, la une de la presse.
3: On parle immobilier ce matin avec le dernier numéro de Merci pour l'info qui est actuellement en kiosque.
0: Et on est avec son rédacteur en chef. Bonjour Mathieu Sicard.
4: Bonjour Johan et bon réveil à tous.
0: Bon Mathieu, j'ai l'impression qu'il y a une erreur parce que vous nous proposez d'acheter à moins 50%.
4: Ah non, il n'y a pas d'erreur, c'est bien ça. Et puis même plus, il faut juste connaître les plans.
0: Non mais attendez, à moitié prix, c'est quoi ? C'est un déstockage sur Too Good To Go ?
4: Non, Johan. D'ailleurs, vous ne trouverez pas ces plans sur Le Bon Coin où se loger, la plupart du temps. C'est sur des sites moins connus, mais je vous promets, il n'y a pas de lézard. On parle de façons d'acheter qui sont parfaitement légales. Il faut juste connaître les Bon Coins, les bonnes adresses. Alors, il y en a un que vous devez connaître, c'est le viager.
0: Ah bah oui, ça, parce qu'on achète en fait un logement à une personne âgée, ça lui fait un petit revenu, et on a la maison à son décès, c'est ça ?
4: Oui, une rondelette somme au début, ça s'appelle le bouquet, et puis après une petite rente viagère pour que les personnes âgées puissent arrondir un peu ces fins de mois. Mais bon, au total, c'est pas la meilleure affaire, vous pouvez espérer une réduction de moins 30%.
0: Ouais, et puis en plus, on ne dispose pas du bien tout de suite.
4: Non, c'est plutôt au décès de la personne. Alors parfois ça arrive, notamment quand la personne est en maison de retraite, mais à ce moment-là, vous aurez une réduction souvent un peu moins forte. Et si vous avez un projet immo pour les prochains mois et pas pour quand la personne âgée sera morte, on ne sait pas quand, je vous invite plutôt à vous intéresser au bail réel solidaire. Le principe est tout simple, vous achetez le bien, mais pas le terrain sur lequel le bien est construit. Ça, c'est super intéressant dans les grandes villes où c'est le foncier qui coûte très cher aussi. Mmh. Si vous achetez que le bâti, là, c'est 30 à 50% de réduction. Alors, c'est vrai surtout pour évidemment Paris, Montpellier, Marseille, Lyon, là où la tension est la plus forte. Vous pourrez trouver toutes ces annonces-là, non pas sur Le Bon Coin, sur le GC, mais sur boris.beta.gouv.fr.
0: Bah, de ce que l'on comprend, donc, c'est que ça concerne surtout les grandes villes. Vous avez quelque chose pour les plus petites ?
4: Oui, là pour les plus petites, c'est le truc un petit peu sexy, je trouve. Vous pouvez racheter un bien de l'État. En ce moment, par exemple, il y a l'ancienne prison de Caen.
0: D'accord.
4: Ça m'intéresse, l'ancienne prison de Caen.
0: Pourquoi pas ?
4: Mais il y a aussi des apparts, des maisons de maîtres, des terrains, il y en a partout en France. Imaginez l'ancien logement de fonction d'un ancien directeur de CAF. Bon, maintenant, ils n'ont plus de logement de fonction. L'État remet tout ça en vente. La mise à prix est à 20% de la valeur du bien. Ah. Donc si vous êtes le seul à lever la main, vous achetez à moins 80%. Alors surveillez surtout pour ça les ventes où il y a le moins de monde. Et puis là aussi, je ne sais pas si vous avez déjà joué à aller chez Drouot ou les ventes aux enchères en ligne, faut juste connaître l'adresse. En l'occurrence, pour ces cessions de biens immobiliers de l'État, c'est cession au pluriel point immobilier-état www.agorastore.gouv.fr. Bon, l'adresse est un peu compliquée. Vous pouvez aussi aller sur agorastore-imo.fr et vous verrez tous les biens de l'État en compte.
0: Mais en fait, Mathieu, ce sont donc ici là des ventes aux enchères.
4: Oui, c'est des ventes aux enchères, effectivement, dans l'écrasante majorité des cas. Et en vente aux enchères aussi, vous avez les enchères judiciaires. Alors là, c'est un peu moins gai, hein. C'est vraiment souvent des biens qui ont été saisis. Il y a des gens qui avaient beaucoup de créances. Il y en a 5000 en vente chaque année, un petit peu plus que de biens que l'État met en vente. Un lecteur de Merci pour l'info nous a signalé qu'il a acheté un appartement, je sais plus dans quelle station de ski, pour la moitié de sa valeur. Il a revendu au prix, hein, 3 mois plus tard.
0: Ah ouais.
4: Donc, en 3 mois, faire x2 sur son investissement, je n'ai aucun livret d'épargne qui vous permette de faire aux euros.
0: C'est vrai que ça donne envie. Vous pouvez en tout cas retrouver tous les détails dans Merci pour l'info et tous ces super plans immobiliers sur mercipourlinfo.fr. Merci à vous, justement, Mathieu Sicard, pour ce matin. À bientôt. 5h53. Tiens, parler salaire, est-ce que vous le faites avec, pourquoi pas, vos collègues?
3: Vous voulez connaître mon salaire, c'est ça?
0: J'osais pas vous poser la question.
3: Je suis
0: mais
3: sûr que vous gagnez plus que moi, de toute façon. Je suis très jalouse.
0: Bon, en tout cas, c'est la question que vous pose ce matin Muriel Jordan. Réponse dans 3 minutes. Mais avant, c'est Bonnie Tyler. Bon réveil.

0: Bonnie Tyler, 5h56 sur votre radio ici. Notre radar des tendances, Muriel Jordan décrypte pour nous les phénomènes de société. Et aujourd'hui, la tendance n'est pas franchement à parler du salaire en France. Ça reste tabou, c'est vrai. Mais une nouvelle législation va faire évoluer les choses.
1: Parler argent, ça reste tabou en France. Alors direction la rue pour vous tendre mon micro à ce sujet. Cette étudiante de 21 ans, par exemple, parle-t-elle argent en famille ?
2: Pas trop, non. Non, moi c'est tabou chez moi.
1: Tu te sentirais pas de dire maman, tu gagnes combien ?
2: Ah non.
1: C'est tabou en France de parler de ça ?
2: Ah oui, en France c'est très tabou l'argent quand même.
1: Ah oui. Et toi, tes parents, tu sais combien ils gagnent ?
2: Oui, je sais combien ils gagnent.
1: Combien alors ?
2: Je vais pas dire des chiffres. Mais...
1: Vous avez un avis, madame ?
3: Même entre parents et enfants, parfois c'est difficile de parler argent. Moi, j'ai des amis qui ne savent pas, par exemple, ce que leur enfant gagne. Elles disent, ça ne me regarde pas.
1: La question de l'argent et du salaire semble donc rester tabou en France.
4: Bon, mais tout ça pourrait bientôt changer, Muriel, parce qu'à compter du 7 juin prochain, toutes les entreprises françaises devront se conformer aux nouvelles exigences de transparence salariale.
1: Oui, c'est l'application d'une directive européenne visant à lutter contre les inégalités salariales. Elle prévoit, entre autres, l'indication de la rémunération dans les offres d'emploi, la communication des écarts de salaire entre les hommes et les femmes dans les grandes entreprises, ou encore la possibilité de demander à connaître la moyenne des salaires des collègues qui occupent un poste équivalent. Mais au bureau, demander à quelqu'un combien il gagne, ça reste compliqué. La preuve, cette femme de 51 ans que je croise dans la rue est salariée et... Madame, vous savez combien gagnent vos collègues ?
5: Pas vraiment, parce qu'en France, effectivement, on ne connaît pas le salaire de ses collègues. Et je pense que c'est aussi une manière pour les directions d'éviter des crises internes.
1: Donc, ouais, éviter la négo aussi, peut-être.
5: C'est ça, ou se dire, voilà. Et après tout, en France, le truc qui prime, c'est qu'on ne bosse pas au mérite, mais à ce qu'on paraît.
1: Vous aimeriez faire sauter un peu ces verrous et parler, vous pouvoir dire, ben voilà, moi je gagne tant.
5: Ben ouais, je pense que ce serait pas mal, parce que du coup, il y aurait une sorte d'égalité qui serait un peu plus globale sur tous les salaires.
1: D'ailleurs, j'y pense, même dans les offres d'emploi, on ne parle pas salaire. Dans l'annonce, il y a tout, l'intitulé exact du poste, l'expérience requise, les compétences à avoir, le nombre d'heures par semaine, le lieu, les tickets resto, mais pas un mot sur le salaire. C'est seulement au bout de 5 entretiens, 3 visios, un rendez-vous avec le PDG, puis le DRH et une période d'essai de 6 mois que là, enfin, la question du salaire est abordée. En attendant, en juin prochain, de pouvoir demander à connaître le salaire moyen de nos collègues exerçant le même poste que nous, eh bien on va continuer à parler météo avec les collègues pour éviter de parler salaire. La météo, c'est le sujet préféré des salariés à la machine à café. Je l'ai vécu encore au bureau hier avec un de mes collègues.
6: Hey, ça va Mumu ? Tu veux un café ?
1: Ah bah oui Patrice.
6: Dis-moi, t'es payé combien toi ? Sans être indiscret hein.
1: Ah tu veux pas plutôt parler météo ? J'ai pas envie de me mouiller là.
6: Ouais t'as raison moi non plus. Du sucre dans ton café ?
1: Oui et du sucre sur ma fiche de paye aussi s'il te plaît. Bref, ces tendances de pas avoir envie de dire combien on gagne à ses collègues de bureau, mais il faudrait peut-être que ça change un jour, parce que la transparence de l'information, c'est peut-être ça qui va permettre de gommer les inégalités encore trop présentes dans notre société. Bon, sur ce, je vous laisse, je vais aller négocier avec mon patron.
0: Merci Muriel, bon courage. Il y en a une qui met tout le monde d'accord, c'est l'équipe d'ici matin qu'on retrouve en studio. Bon mercredi.
7: Bah oui, qu'on met tout le monde d'accord. Pourquoi ? Parce que on est en direct de la Côte d'Or, en direct de la Saône-et-Loire. Nous, on n'est pas, vous voyez, à l'autre bout de la France, à vous parler de trucs dont vous n'avez absolument rien à faire. Non. Ce qu'on va vous raconter jusqu'à 9h dans Ici Matin, c'est l'actu de chez vous, c'est l'actu qui vous concerne. Et on vous attend aussi sur le Facebook Ici Bourgogne, on vous attend en direct, on va vous offrir des cadeaux. On va être là vraiment dans votre quotidien, dès votre réveil, pour vous accompagner, vous divertir et vous informer.
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7: C'est l'heure de se réveiller, mercredi 6 mai, Ici Bourgogne, il est 6h. L'actu local avec vous, Anne-Laure Labalette à Dijon. L'école qui forme les masseurs-kinésithérapeutes va devenir gratuite ou presque.
9: L'annonce a été faite hier par le président de la région Bourgogne-Franche-Comté, Jérôme Durin. À partir de la rentrée de septembre 2026, l'IFMK, l'Institut de formation en masso-kinésithérapie, va donc intégrer le cursus universitaire. En effet, depuis une loi de 2004, les formations sanitaires et sociales sont sous la responsabilité des régions et les universités en font partie. Alors jusqu'ici, il faut dire que la formation en école de kiné était très coûteuse, hein, environ 20 000 euros sur 4 ans. Eh bien, ça sera à peine 300 euros l'année prochaine désormais. De quoi réjouir les étudiants comme Baptiste, Mila et Cilia en troisième année de kiné à Dijon.
10: On est autour, alors ça dépend, ça diminue au fur et à mesure du temps. Ça doit être 19 000 et quelques sur toutes les années. Donc par an, on est autour de 4 000 à 6 000 euros.
11: Il y a beaucoup d'étudiants qui ont dû contracter un prêt étudiant ou qui doivent travailler les week-ends ou même les soirs après les cours pour se permettre de financer leurs études.
12: Oui, mes parents m'aident en partie. Après, du coup, il y a aussi le travail que je fournis à côté. Je travaille en restauration tous les soirs et les week-ends. Des fois, par exemple, le vendredi, quand on prend à 8h, je finis à minuit ou 1h. Ça fait des longues journées, oui.
13: Tout ça, ça va changer maintenant.
11: Enfin, c'est génial, quoi. Tout le monde est hyper content. Je pense que c'est unanime. Ça va changer la vie à beaucoup de gens, ouais.
9: Et le coût de cette nouvelle mesure pour la région est de 750 000 euros pour la prochaine année universitaire. Notre région compte aujourd'hui 780 étudiants en kiné, dont 330 à Dijon. Près de 2500 kinés professionnels exercent aujourd'hui en Bourgogne-Franche-Comté. Une marche blanche ce samedi 9 mai à 19h à Pierre-de-Bresse en Saône-et-Loire. Une marche en hommage à Sylvie Godard, cette mère de famille de 64 ans, tuée vendredi dernier de deux coups de carabine par son ex-conjoint. Lui s'est suicidé ensuite. Cette marche blanche étant organisée par Jennifer, la fille de Sylvie, qui témoignait en début de semaine sur Ici Bourgogne. Elle confiait d'ailleurs que l'ex-compagnon de sa mère l'a harcelée et qu'elle avait peur. Dans cette affaire, le parquet de Chalon-sur-Saône a ouvert une enquête pour homicide avec préméditation.
7: Les jardins, les champs et les terres en général manquent d'eau en ce moment.
9: Et ce ne sont pas les rares averses depuis le début de la semaine qui vont changer les choses. Le mois d'avril a été particulièrement sec chez nous en Côte d'Or. On a eu des températures parfois proches des 30 degrés dans le nord du département. En conséquence, le soleil a asséché et parfois même brûlé les cultures, notamment les cultures céréalières. Le Châtillonnais et la plaine dijonnaise ont été particulièrement touchés. Il faut rajouter à ça la hausse des prix des carburants, la baisse et la hausse des cours du blé. Et bref, tout ça, ça fait beaucoup, beaucoup pour Loïc Dumont qui est céréalier à Ouge, au sud de Dijon. Il est également membre du bureau des jeunes agriculteurs.
14: Là, je veux vous dire, le moral dans les exploitations agricoles, il est vraiment pas au beau fixe, malheureusement. Mais je pense qu'il y en a un paquet qui se pose déjà la question suite à beaucoup de discussions entre nous, aux jeunes agriculteurs, et on se rend tous compte que c'est vraiment pas une situation facile, quoi. On voit bien ce qui rentre et ce qui ressort, quoi. C'est ça qui est compliqué, quoi. J'étais salarié sur l'exploitation, j'ai donc repris hors cadre familial. Moi, je vous le dis clairement, ça serait à refaire. Je pense pas que j'aurais franchi le cap une seconde fois, quoi. C'était un rêve de jeunesse, c'était l'exploitation de ma vie, car j'ai toujours été sur cette exploitation. Voilà, j'ai appris, j'ai découvert, j'ai énormément appris avec mon cédant, mais honnêtement, aujourd'hui, la conjoncture, elle fait vraiment peur, quoi.
9: Et sur le plan de la sécheresse, Loïc Dumont estime qu'il faudrait 30 à 40 mm de pluie très rapidement pour tenter de sauver ce qui est encore sauvable dans les cultures, même si c'est tout ne se rattrapera pas par le manque d'eau accumulé au mois d'avril. Alors nos agriculteurs céréaliers qui sont au début de la chaîne de production, leurs céréales, elles deviennent ensuite quoi? Eh bien, ils les vendent au boulanger, par exemple, ou ils envoient ça dans les moulins de la région pour en faire de la farine. Eh bien, justement, notre invité de ce mercredi, c'est un boulanger, celui de la Cité de la Gastronomie à Dijon. Il tient la boulangerie Le Moulin qui cartonne. Mathieu Sureau nous racontera tout ça à 7h45. Et il n'empêche qu'avec la hausse des prix de l'essence et le cours du blé très élevé, nos boulangers aussi doivent trouver des combines pour ne pas se retrouver en difficulté. On parlait de la cité. Eh bien, elle fête ses 4 ans aujourd'hui. Elle a été inaugurée le 6 mai 2022 par l'ancien maire de Dijon, François Rebsamen. 4 ans plus tard, le lieu est toujours à la recherche de son public et de la bonne formule. Le pôle culturel géré par la mairie de Dijon est en progression, plus 36% de visiteurs l'an dernier, notamment grâce aux expositions gratuites. Côté privé, c'est plus compliqué. Le directeur du village gastronomique a changé récemment. 3 établissements ont été placés en liquidation judiciaire. Quant à l'hôtel de luxe à côté de la cité, il n'a jamais ouvert ses portes.
7: Aujourd'hui, c'est le dernier match de la saison pour le DFCO.
9: Les Bourguignonnes se déplacent à Marseille pour cette 22e et dernière journée de Première Ligue. L'avenir des joueuses du DFCO et de leur section est toujours incertain. Le contexte est vraiment particulier. Mais Sylvain Caric, le manager général de la section, veut évidemment finir la saison sur une note positive.
15: Un, déjà, on se le doit vis-à-vis de l'institution. Deux, vis-à-vis de nous, on est des compétiteurs et des compétitrices, donc on veut gagner. Trois, on a une 5e place à aller chercher. Même si aujourd'hui on est 6e, Fleury n'est pas à l'abri de ne pas gagner son dernier match. Donc on doit aller chercher la 5e place. Et puis il y a une stat qui me tient à cœur. Là, on va jouer à Marseille notre 35e match en 2 ans, hors top 3, les deux Paris et Lyon. Et sur les 34 matchs aujourd'hui qu'on a joué, c'est 23 victoires, 10 nuls et une défaite. Donc ça veut dire qu'aujourd'hui, je pense que le DFCO est le 4e club en France, ou le premier club hors top 3. Et j'aimerais bien qu'on reste sur une défaite en 35 matchs, ce qui serait exceptionnel pour un club comme le DFCO. Donc pour toutes ces raisons-là, on a envie de bien finir. Je vais faire passer le message pour qu'on finisse de la plus belle des façons.
9: Marseille DFCO, 22e journée de Première Ligue féminine. Le coup d'envoi, c'est à 17h ce soir. Au classement, Marseille est 9e, les Bourguignonnes 6e. L'été n'a pas encore commencé, qu'il faut déjà penser à l'hiver. Pourquoi ? Eh bien pour faire le plein de votre réserve de pellets et de granules de bois. L'association de consommateurs Que Choisir lance comme chaque année son opération Choisir son pellet en Saône-et-Loire. Un achat groupé de granules, comme l'électricité, le gaz ou encore le fioul. Les prix des pellets sont soumis à des fluctuations de prix et du coup, commander en groupe, ça permet de réduire votre facture. Alors si ça vous intéresse, les inscriptions démarrent en ce moment même auprès de Que Choisir. Elles durent jusqu'au 24 mai pour une livraison de granules d'ici le mois de juillet. Et puis le pass saisonnier revient en 2026 sur la côte viticole. Ce dispositif lancé l'an dernier permet aux saisonniers qui travaillent entre Beaune et Nuit-Saint-Georges de bénéficier d'offres culturelles et de loisirs sur l'ensemble de la route des Grands Crus. L'an dernier, plus de 500 passes avaient été distribués.
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9: Et le temps va changer aujourd'hui en Bourgogne.
7: Absolument, on a déjà des nuages là ce matin alternant, nous dit Dominique, avec 8,7 degrés chez Marie-Jeanne qui est à Chamson. On a 11 degrés, pareil avec un ciel nuageux. Il pourrait y avoir quelques timides éclaircies ce matin, mais les averses vont reprendre en fin de matinée et les orages sont possible dans l'après-midi. On a entre 12 et 17 degrés aujourd'hui. À Saulieu, il fera 12. À Dijon, à Montbard, on attend 15. À Chalon-sur-Saône, 16. Et à Beaune, 17.
9: Et sur nos routes, le trafic est calme à cette heure-ci.
7: Sans surprise, tout se passe bien sur les routes départementales de Côte d'Or et de Saône-et-Loire. Pas de difficultés si vous êtes en train de circuler sur nos autoroutes. Dans les transports en commun, ça se passe très bien. Vous avez des infos, évidemment, que vous voulez partager avec nous. C'est au 03 80 42 15 15 tous les jours en direct ici.
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7: Deux jours. Il reste encore deux jours pour les chanceux qui évidemment vont avoir leur vendredi férié. Sinon, on est à peu près au milieu hein, au niveau de la semaine. On est à autant de temps du week-end d'avant que du week-end d'après. Bref, c'est mercredi aujourd'hui quoi.

0: donc on se réveille avec Jean-Jacques Goldman.
1: Oui,
0: on se réveille avec Jean-Jacques Goldman. Et c'est comme ça toute la journée, vos chansons préférées.
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0: C'est la fête de qui aujourd'hui? On est le 6 mai, le mercredi. Je vous propose de vous faire deviner, Anne-Laure, parce que vous êtes là, mais vous pouvez jouer oui. aussi à la maison. Si je vous le fais en monsieur et madame.
3: Oui,
0: monsieur et madame ont une fille. Ok, c'est monsieur et madame et mère de sûreté ont une fille. Comment s'appelle-t-elle?
3: Monsieur et madame et mère de sûreté. C'est une expression ça, nanana, et, mère
0: oui, et mère de sûreté.
3: Prudence.
0: Oui, Prudence.
3: Et mère de sûreté.
0: Bonne fête, Prudence. Il n'y en a plus beaucoup des
3: Vous l'avez cherché loin.
0: Ah bah oui, bah, dans le calendrier. Jermaine Jackson et Piazzadora pour la musique de When the Rain Begins to Fall. Ça va arriver très très rapidement. Et puis qu'est-ce que vous pouvez utiliser comme objet quand vous avez mal au dos? C'est le docteur Kerzak qui nous fait l'article dans 30 secondes.
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0: C'est clairement une grosse galère. Ce matin, le docteur Kerzak nous soulage les maux de dos avec des t-shirts spéciaux, des t-shirts vendus un peu partout censés soulager ces maux de dos. Est-ce que c'est efficace ou pas? Bonjour docteur.
6: Bonjour à toutes et à tous. Le mal de dos, le mal du siècle, un Français sur quatre selon le dernier baromètre de la douleur en souffre, et avec le printemps, les jardins, les premiers bricolages, les douleurs lombaires refont surface, et dans les magasins ou sur internet, on voit fleurir des promesses, des tapis d'acupression, des t-shirts de redresse dos, des ceintures. Alors forcément, c'est un business, et quand on a mal, on compte pas, donc on se laisse tenter. Alors on commence par les tapis d'acupression. Ce sont des tapis qui sont couverts de petits picots en plastique. Alors c'est vendu autour de 30 ou 40 euros. Alors, bonne nouvelle, leur efficacité n'est pas totalement nulle. Il y a une étude qui a montré que l'utilisation quotidienne d'un tapis d'acupression associé à des exercices de rééducation apportait un bénéfice supplémentaire pour soulager la douleur et améliorer la qualité de vie. Il y a une autre étude qui a montré un soulagement immédiat de la douleur après utilisation et une diminution de la consommation de médicaments. Donc, c'est pas mal, mais c'est pas miraculeux. L'efficacité reste modeste, c'est un complément et pas un traitement principal. Ce qu'on voit aussi fleurir sont les fameux t-shirts redresse dos, correcteurs de posture qu'on voit un peu partout sur les réseaux sociaux. Là, j'ai un peu plus de mal parce que les preuves scientifiques, elles sont quasi inexistantes. Pourquoi? Parce que ces t-shirts agissent de manière un peu passive. Ça contraint les épaules à se redresser, mais ça ne renforce pas les muscles. Et il vaut peut-être mieux investir la centaine d'euros, parce que ça coûte assez cher, dans des cours de pilates, de yoga ou de salle de sport, plutôt que dans ces t-shirts.
0: Ah bah justement, qu'est-ce qu'on fait concrètement quand on a une lombalgie? Parce que le premier réflexe, c'est souvent de s'allonger et d'attendre que ça passe.
6: Ne pas bouger, c'est l'erreur la plus fréquente et c'est souvent contre-productif. D'ailleurs, les dernières recommandations, elles sont formelles. L'alitement n'est pas recommandé. Avant, on vous disait, t'as mal au dos? Ordonnance, arrêt de travail, repos strict, ça c'est fini. Au contraire, il faut rester actif, reprendre ses activités normales et le plus tôt possible, y compris le travail si c'est envisageable. L'exercice physique, l'activité physique, c'est le traitement principal. Donc premier réflexe, on consulte son médecin traitant, il n'y a pas besoin d'imagerie, etc., mais des médicaments antidouleurs, et lui il va rechercher un peu des drapeaux rouges, s'il y a de la fièvre, s'il y a une perte de poids. Ensuite, on soulage la douleur avec des médicaments comme les anti-inflammatoires ou le paracétamol, et on bouge intelligemment. Le meilleur médicament, c'est le mouvement, pas le repos. Et puis bien sûr, les kinés peuvent vous aider. Allez, d'ici là, portez-vous bien.
0: Et hop, fini le mal de dos. Merci beaucoup, docteur Kerzak. Une manchisterie. Vous savez ce que c'est, vous, une manchisterie? Est-ce que c'est une fabrique de manches de chemise ou bien des manches de marteau, par exemple? Réponse dans un instant sur votre radio locale. Ici Bourgogne, on est en direct avec vous. On se réveille, c'est mercredi et tout va bien.

0: ce chant des oiseaux là, qui est incroyable en ce moment. C'est vrai, on les entend, les oiseaux, partout en Bourgogne, et ça fait plaisir de se réveiller avec eux. Allez, destination Touillon. On va dans le nord de la Côte d'Or pour visiter une manchisterie. C'est la découverte du jour. Stéphane Conchon a rencontré Julie Jacquenet. C'est la boss de la manchisterie Jacquenet Malin, une entreprise familiale qui fait vivre un savoir-faire devenu rarissime. Il fabrique en fait des manches d'outils en bois depuis plus d'un siècle.
1: Ici, à Touillon, près de Montbard, on est entouré de bois. Et c'est normal, puisqu'on est dans une manchisterie, l'une des dernières en France, Julie Jacquenet.
2: Oui, on a été créé en 1912 par mes arrière-arrière-grands-parents, François-Eugène Jacquenet et Marie-Louise Malin. Ils ont commencé en fait dans les anciennes papeteries des frères Montgolfier, vers l'abbaye de Fontenay.
1: Oui.
2: Et il y avait une rivière, et avec une turbine qu'ils ont fabriquée, ils ont commencé à créer de l'électricité pour redresser du cornouiller, qui était l'essence de bois utilisée pour la fabrication des manches. En 1912.
1: Vous avez grandi ici, donc vous, Julie, hein ?
2: J'ai grandi dans la maison qui est à l'intérieur de l'entreprise, oui, avec une fenêtre qui donnait sur les bâtiments de l'entreprise. Donc je suis née dedans.
1: Oui, au milieu des manches, au milieu du bois.
2: Vendre des manches d'outils en bois, c'était pas une passion. Mais après, un peu plus tard, je me suis rendu compte qu'il y avait vraiment une pépite qui pouvait être entre mes mains. Et ça m'a donné envie de rejoindre l'entreprise et de rejoindre mon père.
1: Après, il faut aimer aussi la matière en question, hein ?
2: Ah bah, comment on peut ne pas aimer le bois ? C'est pas possible. C'est une belle matière, c'est vivant, il y a toujours des surprises. Quand on ouvre une grume, on ne sait jamais ce qu'on va trouver à l'intérieur. C'est pas linéaire, donc il y a toujours un challenge. C'est pas du métal qu'on va dérouler, c'est vraiment quelque chose de naturel et de vivant. Donc c'est exceptionnel.
1: Vous en parlez comme si vous aviez déjà travaillé le bois.
2: Quand j'ai commencé, mon père m'a fait travailler dans les ateliers pour pouvoir me rendre compte et des conditions de travail et de la façon dont on fabrique un manche. Mais j'ai quand même un petit cursus commercial qui me permet d'être pas trop mauvaise vers mes clients.
1: Après, s'il y a un problème près d'une machine, vous pouvez fabriquer un manche. Vous êtes capable.
2: Je ne peux pas remplacer tout le monde, mais je peux remplacer quelques salariés, oui. Mais ils font très bien leur boulot et autant que ça soit eux qui le fassent.
1: Quand vous étiez ado, ça ne vous faisait pas rêver, hein, très clairement ?
2: Non, quand on est une fille, ado, voilà, les manches d'outils et même la scierie, c'est quand même plutôt des métiers masculins, ça ne me faisait pas rêver. Mais un petit peu plus tard, en grandissant, j'ai eu envie de reprendre l'entreprise et de relever les challenges, d'être la première femme en 5 générations à travailler dans l'entreprise, même si mon arrière-arrière-grand-mère a quand même créé l'entreprise avec mon arrière-arrière-grand-père.
1: Marie-Louise, quand même.
2: Oui,
1: hein.
2: Oui.
1: Ouais, vous êtes vraiment sa descendante. Hein.
2: Je suis vraiment sa descendante. Et alors, pour la petite anecdote, elle était née en 1882 et moi, je suis née en 1982. C'était le destin.
0: Ouais, c'est une belle histoire en tout cas qu'on vous raconte. Et si vous voulez voir à quoi ça ressemble une manchisterie, ici.fr à la rubrique « Bienvenue chez vous ». Bienvenue dans votre réveil, bienvenue dans ce mercredi. On écoute ensemble Vanessa Paradis, parce que Vanessa Paradis, nous, on l'adore. Et on sait que vous aussi, vous aimez bien vous réveiller avec elle au petit déjeuner. Là, c'est le nouveau « Les épines du cœur » que vous écoutez sur votre radio locale, ici.

0: Vous aimez Vanessa Paradis, vous l'adorez dans les épines du cœur, c'est tout nouveau. On a choisi de le partager avec vous ce matin sur votre radio locale ici Bourgogne. Et si ça va pas hyper bien, si vous vous sentez pas trop bien là aujourd'hui, on a un très bon conseil à vous donner dans l'horoscope. C'est avant 6h30 ici.
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0: 6h27, c'est l'horoscope ici Bourgogne avec Catherine Viguier. La tendance de ce mercredi côté étoile?
7: C'est très intéressant pour les natifs du Cancer et du Capricorne.
8: Bélier, vous aurez le choix, sans doute une décision à prendre au sujet de votre job.
9: Taureau, il y a du dépaysement dans l'air, peut-être êtes-vous en vacances.
10: Gémeaux, quelque chose vous trotte dans la tête. Au lieu de vous isoler, exprimez-le à haute voix.
11: Cancer, ah voilà une journée super importante sur le plan relationnel. Soyez attentifs à ce qui se passe.
12: Lion, on compte sur vous pour faire face à des difficultés et vous répondrez avec brio.
13: Vierge, la lune est avec vous, elle vous apporte de la lumière dans votre vie sentimentale.
14: Balance, vous avez davantage envie de prendre du temps en famille, de profiter de votre habitation.
15: Scorpion, avez-vous prévu de vous envoler pour une destination?
16: Quoi qu'il en soit, la journée promet d'être belle.
17: Sagittaire, vous comptez vos sous, vous revoyez vos priorités en matière de dépenses.
18: Capricorne, vous aimez fort ce jour, il sera inoubliable pour certains et réconfortant pour d'autres.
19: Verseau, dans deux jours, vous serez au premier plan. En attendant, prenez des forces de l'intérieur.
20: Poisson, bien c'est un joli mercredi, plein d'espoir au sujet d'un projet, de vos amitiés, d'un public aussi ou d'une clientèle.
21: Et pour nous tous, si ça ne va vraiment pas, on chante, on danse, on s'étreint.
0: Merci beaucoup Catherine Viguier. J'ai un petit truc à vous dire, j'aimerais bien que ça reste entre nous. 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
0: Bonjour, ravi de vous retrouver une nouvelle fois en direct sur votre radio locale ICI Bourgogne. C'est le matin, on se réveille, c'est mercredi et tout va bien. Bonjour Anne-Laure Labalette.
22: Bonjour Cyril et bonjour à tous.
0: On espère que vous êtes en pleine forme ce matin, que vous avez fait de beaux rêves. Voilà, j'aime bien dire ça parce que faire des beaux rêves, souvent, bah, ça aide à passer une bonne journée, c'est vrai. Hein. On va voir s'il est frais, mon poisson. À 6h40, on va visiter une bonne adresse à Dijon pour du bon poisson. Avant ça, c'est l'info d'ici en Bourgogne. Alors, c'est le dernier match des féminines du DFCO aujourd'hui.
22: Nos footballeuses bourguignonnes sont en déplacement à Marseille pour cette dernière journée de Première Ligue. Cette rencontre sera aussi la dernière du manager de l'équipe, Sylvain Caric, qui a démissionné il y a 3 semaines dans un contexte d'incertitude, vous le savez, pour la section féminine la saison prochaine. On fait le point et ça sera après le résumé de l'actualité en France et dans le monde. Le 90 secondes avec vous, Audrey Azou.
23: L'avertissement du patron de Total Energy. Il menace d'arrêter le plafonnement de ses prix à la pompe si le gouvernement décide de taxer les super profits pétroliers. Total Energy ne va pas s'excuser de performer, dit Patrick Pouyanné, le groupe sous pression depuis l'annonce de profits exceptionnels. Amazon annonce 15 milliards d'euros

0: a été saisi, il sera analysé par des experts. Plus d'un tiers des foyers éligibles au RSA ne le perçoivent pas. C'est une étude de la DRES, la Direction de la Recherche et des Statistiques. Le versement du RSA n'est pas automatique et en 2021, plus de 33% des foyers éligibles ne l'avaient pas perçu. Qui pour rejoindre Arsenal en finale de la Ligue des Champions? Bayern Munich, PSG, c'est le choc du soir. La planète football en ébullition, deuxième demi-finale retour. Hier soir, Arsenal a sorti l'Atlético Madrid 1-0 sur le match retour. Le nouvel album des Rolling Stones sortira le 10 juillet. 25e album studio pour les inusables Mick Jagger, Keith Richards et Ronnie Wood.
1: Et l'actualité chez nous en Bourgogne, c'est le dernier match de la saison ce soir pour nos footballeuses du DFCO. Pour cette 22e journée du championnat de Première Ligue, les Rouges se déplacent à Marseille. Une rencontre qui aura forcément une saveur particulière. Ça sera le dernier match aussi pour Sylvain Caric, le manager général de cette section féminine qui a démissionné il y a 3 semaines. Une décision mûrement réfléchie, c'est ce qu'il nous dit et il s'en explique ce matin au micro de Thomas Vichard.
2: La première raison, c'est que aujourd'hui, je pense que pour impulser une énergie, il faut quelqu'un qui a envie d'être là. Et aujourd'hui, c'est plus forcément mon cas par rapport à X facteurs qui se sont passés autour du projet féminin. Donc, je pense que c'est mieux de mettre quelqu'un qui impulsera une énergie et une volonté. Deux, j'ai accepté un autre projet ailleurs. C'est pour ça que j'ai démissionné, mais j'ai démissionné aussi à la fin de la saison. Je termine la saison. Mais c'est quand même le cœur lourd parce que c'est 4 ans d'un projet, très beau projet avec des super rencontres. Que ce soit sur l'équipe pro, mais aussi sur la création du centre de formation, la pré-formation, on a vraiment bien travaillé. C'est un peu le cœur lourd, mais la vie est faite de choix et j'ai préféré prendre ce choix-là, qui je pense est le meilleur et pour moi et pour, mais aussi pour la section féminine.
3: Est-ce que les derniers mois ont été très lourds dans la balance pour prendre cette décision?
2: Oui, bah ils ont déjà, c'était pas un secret de Polichinelle, mais l'été dernier j'avais failli partir. Au dernier moment, j'avais accepté de prolonger parce qu'il y avait aussi une vision sur un repreneur. Malheureusement aujourd'hui qui n'est pas encore arrivé. J'espère vraiment que ça va arriver dans les jours à venir. Ça n'a pas été facile à vivre parce que moi quand je suis arrivé, il y avait une volonté de développer le football féminin, de gagner des matchs, d'essayer d'aller le plus haut possible. Et aujourd'hui, cette vision-là elle est un peu différente. Et donc forcément, elle ne colle pas forcément avec ma vision des choses. Et c'est mieux, je pense, qu'on se sépare comme ça.
3: Est-ce qu'il y a un sentiment d'inachevé ou de gâchis pour vous sur cette fin-là?
2: Gâchis, j'espère pas. Ça dépendra s'il y a un repreneur. Et j'espère vraiment que ça va se faire. Donc j'espère qu'il n'y aura pas de gâchis. Il y a un sentiment d'inachevé parce que je pense vraiment qu'avec le projet qu'on avait mis en place, et quand je vois ce qui s'est passé en haut du classement, je pense que le DFCO aurait pu aller se frotter à la course à la Ligue des Champions. Aujourd'hui, et c'est le discours que j'avais tenu notamment au repreneur qui aurait pu arriver d'Angleterre, pour moi le DFCO féminin aujourd'hui, en travaillant correctement, alors pas forcément la jouer tous les ans, mais en tout cas une fois de temps en temps être l'équipe surprise pour pouvoir aller jouer cette Champions League, je pense qu'on aurait été capable de le faire ici. Ouais.
1: Sylvain Caric, le presque ex-manager de la section féminine du DFCO. On rappelle la rencontre de ce soir pour nos footballeuses. C'est face à Marseille. Marseille, 9e du championnat, DFCO 6e. Le coup d'envoi de la rencontre, c'est à 17h. À suivre dans l'info d'ici à 7h, une très bonne nouvelle pour les étudiants kinés à Dijon. C'est le président de la région qui l'a annoncé hier. L'Institut de formation en masso-kinésithérapie, l'IFMK, va intégrer le cursus universitaire dès la rentrée prochaine. Ça veut donc dire des frais de scolarité quasiment gratuits ou presque, au lieu de plusieurs milliers d'euros jusqu'ici. Le Tour de France Femmes se prépare déjà en Côte d'Or. Les coureuses seront chez nous le 4 août prochain pour un contre-la-montre entre Gevrey-Chambertin et Dijon. Eh bien, à Corcelles-les-Monts, une joyeuse bande de retraités est déjà en train de fabriquer des décorations pour égayer la commune pour le jour J. Les sols sont contents, Cyril, il va pleuvoir aujourd'hui encore.
4: Et oui, il y a l'herbe, les petites plantes qui vous disent merci. Enfin, qui nous disent, il peut rien, nous, hein. Il pleut, mais il pleut beaucoup en ce moment. Enfin, beaucoup, non, il ne faut pas exagérer non plus, parce qu'on a vraiment une pénurie d'eau dans nos sols. Donc, les petites averses qu'on attend dès la fin de la matinée ne vont pas suffire, mais quand même, ça va faire quelque chose. D'ici là, des éclaircies, et puis on aura aussi des orages dans la journée, très localisés, mais des orages quand même bien présents sur la Côte d'Or et la Saône-et-Loire aujourd'hui. Encore. C'est un peu éclaté hier, plutôt fin de journée. Hein. Ce sera la même chose aujourd'hui. À Saulieu, 12 degrés. À Châtillon-sur-Seine, 14. Maxi à Dijon et à Montbard, il fera 15. À Chalon-sur-Saône, cet après-midi, on attend 16. Et à Beaune, il fera 17. Je sais. 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
1: Allez, pour le moment.

0: Tout se passe bien sur nos routes.
1: Oui, ouais, ça se passe bien avec un trafic normal sur l'ensemble du réseau. Ça roule pas mal sur la Côte d'Or et la Saône-et-Loire. On n'a pas de difficulté en arrivant sur Dijon, par exemple. Vous avez des infos? Vous les partagez avec tout le monde au 03 80 42 15 15. Oui, les bourguignons sont solidaires. Oui, ça marche aussi pour la route.
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1: Bon anniversaire! Bon anniversaire déjà si vous êtes né un 6 mai, et bon anniversaire à la Cité internationale de la gastronomie et du vin à Dijon!

0: L'album de Julien Clerc, qu'il est d'ailleurs venu défendre à la commanderie de Dole, c'était le début du mois de mars. Gros gros succès déjà pour Julien Clerc que vous écoutez sur votre radio locale ici Bourgogne. Bon réveil avec nous.
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0: Les Halles de Dijon, vous voyez où c'est les Halles de Dijon. De l'assiette à la terre s'est installée cette semaine, Clément Lebas. Aujourd'hui, pas de produit bourguignon, mais une entreprise made in Côte d'Or.
3: On est avec Axel de Poisson Dijon, du coup on continue notre tour dans les Halles de Dijon. Déjà du poisson à Dijon, on le trouve pas ici, vous le récupérez où votre poisson?
4: Alors nous la spécificité c'est qu'on achète tout en direct. Ça vient essentiellement des côtes Boulogne-sur-Mer, ça vient de Bretagne, Bretagne Nord, Bretagne Sud, et on fait un petit peu de Vendée.
3: Donc vous faites vraiment toute la côte nord-ouest finalement de la France?
4: C'est ça, on fait toute la côte ouest, on fait pas la Méditerranée.
3: Qu'est-ce qu'il n'y a pas du coup en Méditerranée qu'on peut retrouver avec vous ici grâce à l'Atlantique?
4: Alors la Méditerranée, on ne travaille pas avec eux parce qu'ils n'ont pas assez de choix. Et ici les gens ils aiment bien avoir de la variété, des découpes de filets, des poissons entiers qu'on ne trouve pas forcément en Méditerranée.
3: On arrive début mai, le beau temps est déjà là. Qu'est-ce qui se vend le plus sur un étal de poissonnerie du coup?
4: Alors dès qu'on arrive sur l'été ou quand il commence à faire beau, on voit que les gens s'orientent sur tout ce qui est les dorades, les barres, les brochettes, le thon, les spadons, toutes les choses qu'on met au barbecue, plancha.
3: En fait tout ce qui se cuit vite.
4: Tout ce qui se cuit vite dans le jardin.
3: Si vous deviez faire le plat parfait pour l'été justement, ça serait du barbecue, ça serait quoi?
4: Le plat parfait, c'est des salades, des choses assez. Des salades froides. Et puis des choses simples, des gambas crues par exemple qu'on va faire un petit peu mariner et puis qu'on va passer à la plancha.
5: Pour être sûr de ne pas se tromper au moment de tester notre poisson et de le manger avec des produits bourguignons, on a demandé à notre maraîcher Jean-François aux Halles de Dijon avec quoi c'était mieux de le manger notre poisson.
6: Oui, alors après avec des fruits de mer, on a la. Moi j'aime bien la choucroute de la mer par exemple.
3: C'est-à-dire on met quoi dedans?
6: Une base de choucroute. Du chou du coup blanc à choucroute. Donc là on va mettre des carottes, on peut mettre un petit peu d'oignon. Et puis voilà, avec des fruits de mer, ça va aller très très bien. C'est vrai que c'est pas notre spécialité ici dans la région, les fruits de mer, donc je pourrais guère vous conseiller plus, mais en frais, en primeur, on va avoir des petits oignons bottes qui vont un peu se mettre par-dessus à manger cru, comme ça, qui vont être très bons avec des fruits de mer aussi. Ouais.
5: Les meilleurs produits bourguignons, ils sont ici.
0: Là, on était avec un poissonnier, on a eu le fromager, on a eu le maraîcher, enfin bref. Vous voyez, on fait vraiment le tour des Halles centrales de Dijon dans De l'Assiette à la Terre, un podcast que vous pouvez retrouver sur l'application ici. Votre lapin, comment lui aménager un petit enclos à l'extérieur, comme ça avec le printemps, c'est chouette. Le veto d'ici Bourgogne pour vous guider dans 30 secondes.
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0: Avec les beaux jours qui reviennent, qui vont revenir, on rêve tous de voir notre lapin gambader dans l'herbe du jardin. Mais attention, la nature est pleine de dangers pour ce petit herbivore. Le docteur Pierre Fabin, qui est vétérinaire, nous livre les secrets de l'enclos parfait pour éviter le drame.
7: Alors, c'est une excellente initiative de le mettre au vert, car l'accès à l'herbe fraîche au soleil est merveilleux pour sa santé. Mais il ne faut jamais oublier une chose, le lapin est une proie tout en bas de la chaîne alimentaire. L'erreur qu'on peut faire en bricolant un enclos, c'est d'acheter du grillage à poule, le fameux grillage hexagonal très fin, parce qu'il est bon marché et facile à plier. C'est une catastrophe. Mais en fait, un chien peut le déchirer avec ses dents en quelques minutes et votre lapin peut le ronger et s'y blesser la bouche. L'enclos doit être pensé comme une vraie forteresse.
0: Donc on utilise quel matériel finalement? Comment on empêche notre lapin de creuser un tunnel aussi pour s'évader, vous savez, façon Prison Break?
7: Alors, il faut impérativement investir dans du grillage soudé galvanisé avec des mailles carrées, idéalement de 13 x 13 mm. Ensuite, la sécurité doit être pensée en 3 dimensions. Sur les côtés, le haut, mais surtout en bas. Un lapin, par nature, creuse des terriers. Si vous posez simplement votre structure sur la pelouse, il sera chez le voisin en moins d'une heure. Vous avez deux solutions. Soit creuser une tranchée de 40 cm tout autour pour enterrer le grillage verticalement, soit, plus simple, tapisser le fond de l'enclos avec du grillage posé à plat et le recouvrir de terre et de pelouse. Et enfin, la règle absolue, l'enclos doit avoir un toit rigide ou grillagé pour éviter les attaques de rapaces, de chats ou de fouines qui escaladent.
0: Une sécurité digne d'une banque, dis donc. Et comment on l'aménage pour qu'il soit un petit peu plus heureux, notre lapin ?
7: Alors, il faut viser grand, compter un minimum de 3 à 4 mètres carrés pour qu'il puisse vraiment courir et faire ses fameux bonds de joie. Concernant la météo, retenez ceci, l'ennemi mortel du lapin, ce n'est pas le froid, c'est la chaleur. Au-delà de 28 degrés, il risque un coup de chaleur car il ne transpire pas. Votre enclos doit impérativement comporter une large zone d'ombre permanente. Offrez-lui aussi des cabanes en bois pour se cacher s'il panique, en entendant un bruit suspect par exemple. Et bien sûr, avant de lâcher le fauve, inspectez le sol, assurez-vous qu'aucune plante toxique, comme du lierre ou du muguet, n'a poussé au milieu de son nouveau buffet à volonté.
0: Le docteur Pierre Fabin, le vétérinaire d'ici Bourgogne. Ce matin, on partage nos passions, parce qu'on a tous des passions, des hobbies. Je vous attends sur le Facebook ici Bourgogne pour partager les vôtres. Il y a Angélique Arnay-Leduc qui dit « Moi, j'ai pas une passion particulière, mais par contre, j'adore faire de la pâtisserie et du pixel art avec mes enfants. » Il y a Chantal également qui a partagé sa passion pour la peinture. Elle a mis aussi une petite photo, c'est très mignon. Vous aussi, dites-nous ce que vous faites quand vous avez envie de passer du bon temps. Vos petits plaisirs du quotidien, c'est sur le Facebook ici Bourgogne. Et on partage ici en ce mercredi.

0: Bernard Lavilliers, on le connaît, chanteur, il a aussi été acteur, très très engagé, notamment en politique. Bernard Lavilliers fait partie des artistes que vous écoutez sur votre radio locale ici Bourgogne. Eh ben bienvenue, voilà, bienvenue chez vous, bienvenue dans votre radio, celle qui parle vraiment de vous et de toute l'actu locale. Avec Welcome Magazine, on a pris ce petit rendez-vous sympa tous les matins d'accueillir les hommes et les femmes qui vous parlent dans votre radio locale. Clément Lebas, bonjour.
1: Bonjour Cyril, bonjour à toutes et à tous.
0: Bienvenue à vous et bienvenue au sport, évidemment, puisqu'on en parle tous les jours avec vous entre 17h et 19h.
1: Exactement, à 18h45, notre rendez-vous sportif ici en Bourgogne avec ce soir, pas moins que le coach de la JDA Handball. Les filles, Clément Alcacer qui répondra à nos questions, parce que je sais pas si vous êtes au courant Cyril, mais il se passe quelque chose d'énorme le week-end du 16-17 mai ici à Dijon.
0: Donc du coup ça se prépare et il est venu vous parler de ce rendez-vous qui est un peu le rendez-vous des rendez-vous quoi.
1: Ouais c'est ça, c'est le Final Four, ouais. Les 4 meilleures équipes de leur compétition européenne vont s'affronter. Stergom, un club hongrois, Thuringer allemand et puis Viborg, les danoises qui viendront ici pour affronter bien sûr Dijon. Elles vont s'affronter entre elles d'abord puisqu'il y a une demi-finale qui aura lieu donc le samedi 16 mai. Stergom, voilà, donc ce sera les Hongroises sur le chemin de la JDA Handball avant une finale contre Thuringer et Viborg. Clément Alcacer et la JDA disent ensemble eh bien, que c'est un Final Four qu'ils peuvent aller chercher.
0: Ah ouais ?
1: C'est possible.
0: Ah, ils sont confiants.
1: Ils sont confiants. Ils sont cool. Confiants. Ils se disent que c'est. Franchement, les quatre équipes se valent. Donc il n'y a pas de raison que Dijon ait un complexe d'infériorité. L'année dernière, les Dijonnaises ont fini 3e. Elles ont perdu en demi-finale contre Thuringer, futur vainqueur. Mm-hmm. Et la finale, le match pour le 3e place, elles ont réussi à l'emporter. Donc là, on va y croire. Le 16 et 17 mai prochain, il reste encore des places pour le Palais des Sports. On a envie de voir Dijon sur le toit de l'Europe.
0: Bien sûr, évidemment.
1: Donc forcément, on a posé quelques questions aux joueuses. Vous allez pouvoir vivre avec nous, bien sûr, l'avancée de ce week-end qui va s'attendre, puisqu'on va aller les voir, les filles. On va regarder les prochains résultats, bien sûr, des Danoises, des Hongroises et des Allemandes, pour savoir à peu près où se place Dijon, à l'heure peut-être de leur plus grand exploit jamais réalisé.
0: Ben on leur souhaite effectivement. Merci beaucoup Clément. Et donc rendez-vous à 18h45 avec le coach de la JDA Hand. Il est sur votre radio locale ici Bourgogne. Comme quoi, on parle vraiment de toutes les actus locales. Et ça, on sait que ça vous fait plaisir d'entendre parler de votre Bourgogne. C'est ici en direct tous les jours.

0: De week-end, on a très très hâte d'être en week-end, peut-être pour vous aujourd'hui, vous partez bosser, on est là, on est à vos côtés, 16h55, on se réveille avec votre café, prenez peut-être 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
0: C'est l'heure de votre pause humour. Comme tous les matins, on prend le temps de rire et ça, ça fait du bien, c'est du sérieux. Si l'âge adulte comporte de multiples contraintes, qu'en est-il du premier âge? C'est la question posée par Fred Ballard à ses experts en couche culotte dans l'humour en tube.
10: Le bébé humain, c'est nul, ça peut rien faire. Hein. Bébé humain, tu le laisses seul dans une pièce, ça tient moins longtemps que du basilic. Hein. C'est vraiment, c'est nul. C'est nul, de nul, de nul. Hein.
11: Bon, alors c'est un constat un peu cash qui manque peut-être un petit peu de nuance, mais c'est vrai que, comme son nom l'indique, le nourrisson est plus proche du tube digestif avec des cordes vocales que du mammifère en devenir.
10: Bébé éléphant, ça oui, tu vois, bébé éléphant, c'est directement prêt pour suivre le troupeau. Bon, à notre décharge, un bébé éléphant, ça reste 600 jours dans le ventre de sa mère. 600 jours, putain, tu fais un déni de grossesse, c'était vraiment inattentif. Enfin, je te le dis franchement, tu sais quoi? Je sentais bien que j'étais ballonné, mais de là à dire, tu sais, 600 jours. Et après 600 jours, t'as un truc de la corpulence de Gérard Depardieu là, qui s'écrase sous le sol, ça fait 140 kilos.
11: Voilà, bon ben, bon appétit. Et merci Guillermo Guise pour cette description tout en finesse d'une mise bas pachydermique. Finalement, on préfère nos petits tubes digestifs hurlants de 4 kilos. Hein, à part réveiller leurs parents la nuit, ils savent pas faire grand-chose, mais ils sont promis à un bel avenir.
12: Tout le monde a déjà été un bébé. C'est normal, vous vous en rappelez pas. Là. On garde très peu de souvenirs de notre époque de bébé parce que ce ne sont pas nos années les plus glorieuses. Mais vous serez pas surpris d'apprendre que tout le monde ici dans la salle a passé les deux premières années de sa vie à se chier dessus et à être en danger de mort en mangeant un raisin.
11: Oui, alors, entre Guillermo Guise et Virginie Fortin, pas sûr hein, qu'on assiste à une explosion des naissances au Québec et en Belgique. En revanche, pour nous exposer de rire, ils en tiennent une couche.
0: C'est communicatif en général. Ouais. Merci beaucoup Fred Ballard, ça c'est l'humour et aussi la musique.
13: Qu'est-ce que j'ai fait? Où je vais? Ce poème,
0: mais si, mais oui, si, je connais. Et à ma gamine, elle est hyper fan. C'est Amel Bent. Vous irez la voir avec votre fille, avec votre petite fille, votre petit-fils, avec qui vous voulez, votre voisin, votre voisine. Amel Bent est en passage donc au Zénith de Dijon le dimanche 24 mai. Vos invitations à gagner dans la prochaine demi-heure, d'ici matin.
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0: On vous souhaite de bien vous réveiller. Il est 7h. Toute l'actu locale avec Anne-Laure Labalette. Nos agriculteurs ont beaucoup souffert de la sécheresse le mois dernier.
14: Un mois exceptionnellement chaud et sec, des températures qui ont frôlé les 30 degrés par endroit en Côte d'Or. Pas forcément idéal pour les cultures qui sont en pleine croissance et qui ont surtout besoin d'eau. Chez nous, la plaine de Saône et le Châtillonnais ont particulièrement souffert de cette sécheresse. Pascal Guérin est agriculteur à Billy-les-Chanceaux. Lui est plutôt passé à travers les mailles du filet. Le fait de faire des céréales en agriculture bio, eh bien c'est ça qui l'a beaucoup aidé. Écoutez.
15: Disons qu'on n'a pas le même potentiel. On a un potentiel plus petit, donc qui est moins demandeur d'eau. Les céréales sont plus claires, moins épaisses, donc il faut moins d'eau. Et puis en plus, elles sont un peu moins en avance, donc du coup, on peut encore entendre un petit peu, mais c'est vrai que pour les céréales d'hiver, nous on a été impacté beaucoup sur le colza, donc trop chaud au mois de février, trop froid au mois de mars, et puis maintenant la sécheresse. Donc la floraison s'est faite beaucoup dans la sécheresse, donc voilà, on ne sait pas trop ce que ça donnera sur le remplissage des siliques et la grosseur du grain, quoi. Pour l'instant, c'est encore beaucoup trop tôt pour voir l'impact, en tout cas sur les cultures de printemps, quoi. Après, voilà, on espère qu'il y aura de la pluie d'ici l'été. C'est sûr que s'il n'y en a pas, on sera impacté autant que les autres.
14: Parce que ces céréales, une fois récoltées, elles sont par exemple vendues et envoyées dans des moulins pour en faire de la farine. Et ça arrive ensuite chez nos boulangers. Et bien justement, notre invité dans 3/4 d'heure à 8h moins le quart est boulanger. Il s'appelle Mathieu Sureau. C'est lui qui gère la boulangerie Le Moulin à la Cité de la Gastronomie à Dijon. La cité qui fête ses 4 ans d'existence aujourd'hui. Elle a été inaugurée le 6 mai 2022 par l'ancien maire de Dijon, François Rebsamen. Une cité qui a bien du mal, 4 ans après, à trouver son public, à trouver la bonne formule pour convaincre. Le pôle culturel géré par la mairie de Dijon marche plutôt bien, avec une augmentation de 36% du nombre de visiteurs l'an passé grâce aux expositions gratuites. Mais c'est plus compliqué pour le côté privé avec le changement dernièrement du directeur du village gastronomique, le placement en liquidation judiciaire de 3 établissements, sans oublier l'hôtel de luxe de la cité qui n'a jamais ouvert ses portes.
0: Une marche blanche ce samedi à Pierre-de-Bresse en Saône-et-Loire.
14: Un rassemblement à 19h en hommage à Sylvie Godard, cette mère de famille de 64 ans, tuée par son ex-compagnon de 2 coups de fusil vendredi dernier dans son appartement. Cette marche est organisée par Jennifer, la fille de Sylvie. Elle confiait justement en début de semaine à Ici Bourgogne que l'ex-compagnon de sa mère l'a harcelée et qu'elle avait peur de ce qu'il pouvait lui faire. Cette semaine, le parquet de Chalon-sur-Saône a ouvert une enquête pour homicide avec préméditation. De l'eau polluée à Montbellé entre Tournu et Mâcon, on est toujours en Saône-et-Loire. Hier, en fin d'après-midi, les pompiers ont été alertés sur la présence de mousse suspecte à la surface de la rivière Gravaise dans le hameau de Saint-Oyen. Une mousse qui s'est étalée sur environ 300 mètres. Des pêcheurs locaux ont également aperçu quelques poissons morts. En tout cas, un engin spécialisé pour les risques chimiques a été mobilisé sur place pour comprendre d'où pouvait provenir cette pollution. On n'en sait pas plus pour le moment.
0: À Dijon, l'école de kiné va intégrer le cursus universitaire dès la rentrée de septembre prochain.
14: L'annonce a été faite par le président de la région hier parce que depuis une loi de 2004, les formations sanitaires et sociales sont sous la responsabilité de nos régions. C'est le cas donc de la formation de kinésithérapie. Alors jusqu'ici, l'école de kiné de Dijon, une école privée, coûtait 20 000 euros sur 4 ans. Et bien désormais, ça sera gratuit ou presque grâce à ce rapprochement avec l'université. C'est ce que nous explique Jérôme Durin, le président de la Bourgogne-Franche-Comté.
16: Le cycle de formation de kinésithérapie va être désormais public et universitaire à partir du 1er septembre 2026. On va passer à une inscription universitaire de 300 euros. Donc c'est un vrai changement pour des jeunes qui parfois devaient se faire aider par leur famille, qui faisaient des prêts étudiants, qui devaient travailler par ailleurs. Donc ça les libère. Donc ça c'est un élément important. C'est aussi une égalité territoriale rétablie puisque à Besançon c'était déjà universitaire. Donc c'était le même régime financier. Et puis ça met un coup de projecteur sur cette profession dont on a besoin. La kiné, c'est pas simplement de la bobologie, on sait, c'est soins pour des gens qui ont eu un AVC, qui ont eu des problèmes cardiaques. Et c'est une profession sur laquelle il y a un déficit, moins que d'autres professions sanitaires et sociales, mais malgré tout. Donc là, je pense que c'est un encouragement à venir faire des études de master kinésithérapeute ici à Dijon.
14: Voilà, et le coût de cette nouvelle mesure pour la région, pour la prochaine rentrée universitaire, ça sera de 750 000 euros. La région compte près de 780 étudiants en masso-kinésithérapie, dont 330 étudient chez nous à Dijon.
0: Ce matin, ici Bourgogne vous emmène à la rencontre d'une joyeuse petite équipe de retraités.
14: On est à Corcelles-les-Monts, près de Dijon, où ce groupe d'amis à la retraite est en train de préparer le passage du Tour de France féminin cet été, au mois d'août. Les coureuses seront, on le rappelle, en Côte d'Or pour le contre-la-montre entre Gevrey, Chambertin et et Dijon. Ça sera le 4 août. Alors, on est encore à 3 mois de ça avant de les applaudir. Mais à Corcelles-les-Monts, ce groupe de retraités a décidé de préparer des décorations pour égayer le bourg. Des fleurs en papier crépon qui seront accrochées tout au long du parcours. Juliette Gloria, vous avez d'ailleurs assisté à leur atelier de confection.
17: On a trouvé la façon de faire. Le premier jour, on ne savait pas trop comment se... Un Solange. On va l'essayer.
18: Mais là, Nicole, vu le coup de main que vous avez, vous devez en rêver la nuit, des fleurs.
17: J'aime bien. De toute façon, c'est mon dada. Elle a un coup de main terrible. Hein. On dirait qu'elle a fait ça toute sa vie.
18: Vous pliez, vous pliez, vous repliez, vous repliez.
17: On fait un accordéon. Une fois qu'on a tout plié, ben, on met une attache au milieu. Puis voilà.
19: Moi, je ne suis pas aux fleurs. Je coupe les bandes pour préparer les fleurs. Donc, je joue du ciseau cranteur, du ciseau normal, et je mesure les bandes.
18: Oui, vous avez un sacré paquet d'outils. C'est presque chirurgical, là.
19: Ben, je sais pas, j'ai vu une pince cochère, là, oui.
17: C'est pour m'aider à serrer, parce que j'ai mal au pouce. Je ne suis pas la spécialiste. La spécialiste, c'est Solange. Elle est payée cher.
20: Agnès, il faut me faire une grosse... rouge extérieur et blanche à l'intérieur.
19: Oh là là.
18: Bon, Agnès, je vous laisse parce que vous avez encore du pain sur la planche, là.
17: Oui, oui, beaucoup, beaucoup, beaucoup, beaucoup. Elle m'a dit une blanche devant. Ils sont exigeants en plus.
14: Voilà, et ces retraités le disent eux-mêmes, hein, ils ne sont pas très bien organisés. Ils ne savent pas trop combien de fleurs il faut confectionner, peut-être 1000, 2000 ou 3000. En tout cas, ils appellent aussi à votre générosité. Si vous avez de vieux vélos, n'hésitez pas à leur donner. Ils les orneront de fleurs en crépon pour les exposer pendant le tour à Corcelles-les-Monts. Ça vous fait rire, ça, Cyril.
0: C'est exigeant en plus. Hein,
14: ils sont exigeants. En plus. Allez, on termine avec un mot de handball. Ce soir, au Palais des Sports de Dijon, il y a un derby. Une Dijonnaise de la JDA accueille les voisines de Besançon. C'est à 19h30. La JDA est 5e, les Bisontines 8e. Pour les Dijonnaises, ce match est l'occasion de se rapprocher du podium et aussi d'une place qualificative en Coupe d'Europe.
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14: Et la journée commence avec quelques éclaircies et du sourire aussi.
0: Timide, vous savez, c'est le genre d'éclaircie où elle sait pas trop, elle se met là, mais bon, est-ce que j'y reste pas? Des éclaircies timides qui donneront en fait des averses pour la fin de la matinée avec des nuages importants qui vont prendre vraiment le relais, qui vont vraiment prendre le dessus aujourd'hui, et des orages qui sont possibles aussi dans l'après-midi, comme hier en fait. À Saulieu, on va jusqu'à 12 degrés. À Châtillon-sur-Seine, il fera 14 cet après-midi. À Dijon et Montbard, 15. À Chalon-sur-Saône, 16. Et à Beaune, 17.
14: Et puis direction la route avec un point sur vos conditions de circulation en direct.
0: Oui, ça se passe bien à l'heure actuelle sur Dijon, sur Chalon, ça se passe bien sur nos routes départementales, sur nos autoroute également. On jette toujours des petits coups d'œil tout au long de ce ici matin jusqu'à 9h en direct avec vous aussi au 03 80 42 15 15 dans les transports en commun. Tout se passe bien à l'heure actuelle. Si vous êtes en train de prendre le train, le bus, le tram, votre vélo, votre trottinette, votre pigeon voyageur, n'hésitez surtout pas. Vous nous tenez au courant, hein, parce que ici Bourgogne est la radio de l'infomobilité. Si par exemple vous devez rejoindre Paris depuis Dijon-Ville, le TGV de 7h27 est annoncé à l'heure.
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0: C'est bien humide aujourd'hui, hein. C'est vrai, vous allez vous faire cette réflexion en sortant de la maison. Pas mal d'humidité dans votre météo, pas encore de grand soleil, on croise doigts pour qu'il revienne vite. En tout cas, c'est ici Bourgogne qui vous réveille.

0: Il est incroyable. Le brossage de dents avec la musique d'ici Bourgogne, il est incroyable, tout simplement.
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0: Alors trois mots pour décrire Amel Bent: incisive, impertinente et impudique. 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D'ici là, on va écouter Mon œil. On va parler du destin tragique de Chantal Nobel, qui a marqué les années 80 notamment, y compris dans les tribunaux. Vous allez comprendre pourquoi avec David Ossieu, notre journaliste, nous rejoint ici dans 30 secondes.
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0: Le focus actu du jour, Mon œil à 7h14 avec vous, David Ossieu. La mort de la comédienne Chantal Nobel hier nous a rappelé combien son succès dans Château-Vallon, puis son grave accident, avait marqué les années 80.
5: Il faut raconter ça à vos enfants, vos petits-enfants qui vous diront « Château quoi, Château-Vallon ?» On est en 85, Chantal Nobel est au sommet, Château-Vallon cartonne sur Antenne 2, c'est le Dallas à la française, elle est Florence Berg, tout le monde l'adore. Et puis dans la nuit du 28 avril, il y a un accident de voiture dans la Nièvre. La Porsche de Sacha Distel quitte la route, Chantal Nobel est très grièvement blessée et elle passera plusieurs semaines dans le coma, en sortira handicapée à 80%. Sa carrière, elle, ne s'en remettra jamais. Mais c'est là que ça dépasse le simple fait divers, parce que pendant qu'elle est hospitalisée, 3 paparazzi s'introduisent dans sa chambre, l'un d'eux est déguisé en infirmier et va la photographier à son insu. Le scoop, les photos, Paris Match, la machine People en roue libre. Et là, je vous parle de 1985, hein, sans internet, sans réseaux sociaux. Imaginez aujourd'hui. Sauf que cette fois, ça passe pas. Les 3 photographes sont poursuivis. Le 17 mars 1986, la cour d'appel de Paris rend un arrêt historique. Une chambre d'hôpital, c'est comme le domicile privé du patient. Y entrer sans consentement, c'est une violation de domicile. Les paparazzi sont condamnés. Et depuis ce jour-là, on appelle ça la jurisprudence Chantal Nobel. C'est ça qui est beau et un peu triste à la fois. Il aura fallu qu'une star soit photographiée dans le coma pour que la justice décide que la dignité d'un patient valait bien celle d'un propriétaire chez lui. Depuis, cette règle protège tout le monde, pas seulement les célébrités. Chantal Nobel n'est jamais revenue sur les écrans, mais elle est, à sa manière, dans le droit français. Pour toujours.
0: Ça, on savait pas. On en apprend tous les jours. Merci beaucoup, David Ossieu. 7h16. C'est l'une des fiertés du monde économique de Bourgogne qui s'agrandit.

0: Imaginez, vous vous réveillez, vous avez les yeux encore un petit peu collés, c'est normal, et vous jouez sur votre radio ici Bourgogne, et vous gagnez Amel Bent. Bah, c'est peut-être ce qui va se passer pour Morgane qui est avec nous depuis Dijon. Bonjour Morgane.
1: Bonjour.
0: Bienvenue, je vous offre Amel Bent le dimanche 24 mai au Zénith de Dijon. Enfin, le concert d'Amel Bent, je ne vous offre pas Amel Bent elle-même. Hein. Morgane, ce matin, on se demande tous ensemble quels sont nos hobbies, nos passions. Vous avez quoi comme passion, vous, dans la vie ?
1: Alors moi, je fais de la danse depuis que j'ai l'âge de 8 ans. Donc ça fait déjà plus de 12 ans que j'en fais.
0: Wow ! Ok, et de la danse quoi ?
1: Anciennement les majorettes, avec des pompons, les bâtons, tout ça.
0: Mais non, c'est pas vrai !
1: Génial. Si.
0: Trop bien. Et c'est quoi qui vous plaisait dans cette activité ?
1: Toutes les disciplines, en particulier les pompons, le bâton, j'ai un peu plus de mal, mais on gère quand même.
0: Et donc, et puis il faut être synchro et tout, quoi, avec les autres, c'est mieux.
1: Oui.
0: Ça, c'est bon, Morgane, on sent qu'elle a la maîtrise, quoi. Et aujourd'hui, vous en faites encore ou pas ?
1: Ah oui, aujourd'hui, j'en fais encore. Là, samedi, on est sur la fête des associations à Fontaine-Douche pour montrer un peu ce qu'on fait. Et puis après, on part en gala très loin pendant toute la soirée.
0: Et le but avant, c'était, c'est peut-être encore maintenant, de soutenir des équipes de foot, de sport, de manière générale. Vous le faites ça aussi ou pas ?
1: On a déjà animé des matchs de basket, mais sinon, après, on fait ça vraiment contre nous.
0: Trop bien. Bon, écoutez, c'est top. On va vous offrir Amel Bent, Morgane. Je le souhaite en tout cas. Et pour ça, on va aller se balader dans vos chansons préférées. On va écouter Jean-Jacques Goldman qui, en 1987, chantait « Elle a fait un bébé toute seule ».
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0: Je vous demande si, quand Jean-Jacques Goldman chante en 87 « Elle a fait un bébé toute seule », c'est avant ou après la naissance d'Amel Bent. Quelques secondes de réflexion pour Morgane à Dijon, qui est fan de Majorette. Je vous écoute. Vous voulez que je répète la question ou pas, Morgane ?
1: Oui, je veux bien.
0: Allez, d'accord. On est en 1987 quand Jean-Jacques Goldman chante « Elle a fait un bébé toute seule ». Est-ce que c'était avant ou après la naissance d'Amel Bent ?
1: Je dirais après.
0: Vous diriez après, parce que Amel Bent, elle est née en...
1: Je sais pas du tout.
0: 1985, c'est donc une bonne réponse. Bravo Morgane.
1: Trop bien.
0: Vous allez voir Amel Bent.
1: J'avais trop hâte d'y aller, je l'avais vu en showcase à la Toison d'Or, alors du coup j'ai dit, il va falloir que j'y aille.
0: Ben voilà, c'est fait. Écoutez, ça nous fait plaisir. Profitez bien du spectacle. Et avant de partir, Morgane, avec toute l'énergie des majorettes, dites-moi, quelle est votre radio locale en Bourgogne ?
1: Ici Bourgogne.
0: Voilà, exactement. En hommage à Morgane, je fais un petit hop, un petit lancer de stylo, et voilà !
3: Quelle belle majorette !
0: Les acteurs de l'économie sont sur votre radio locale ici Bourgogne. On va rejoindre la maison L'Oiseau maintenant, qui porte très haut les couleurs de la gastronomie bourguignonne, bien sûr. Anthony Lang, vous êtes avec la présidente du groupe parce qu'il y a des nouveautés dans leur actu.
4: Bonjour Bérangère L'Oiseau.
5: Bonjour Anthony.
4: Vous êtes la PDG du groupe qui porte votre nom et celui de votre père. Et le moins qu'on puisse dire, c'est que l'actualité est souvent copieuse chez vous. Après la fameuse bûche de Noël qui a bien fait le buzz en décembre à l'occasion des 50 ans de la maison. Vous allez nous parler de deux nouvelles boutiques de chocolaterie-pâtisserie à Metz et Megève. Qu'est-ce qu'on pourrait y trouver ?
5: Ah là là, effectivement, nous avons célébré les 50 ans de l'arrivée de mon père à Saulieu l'année dernière. Et ma sœur Blanche et moi-même avons envie d'écrire les 50 prochaines années de cette aventure française vraiment extraordinaire. Donc nous ouvrons, ça y est, c'est officiel, deux boutiques, une à Megève et l'autre à Metz. Sous l'enseigne L'Oiseau, la pâtisserie. Et en fait, nous avions fait ce test-là dans notre belle boutique de Saulieu avec toute notre sélection de petits gâteaux individuels, de grands gâteaux, de viennoiseries, ainsi que toute la gamme de confiseries et de chocolats. Il faut savoir que mon père a été le premier chef 3 étoiles à créer sa propre chocolaterie dans le restaurant. Donc en fait, c'est tout simplement la suite logique d'un savoir-faire et surtout de beaucoup de gourmandises qu'on aura le plaisir de faire déguster à Megève cet été, ainsi qu'à Metz septembre.
4: À Metz, ce sera même une double ouverture, je crois.
5: Oui, tout à fait. Alors Metz est un projet qui est très important en termes de taille, puisque nous ouvrons un restaurant gastronomique qui s'appellera L'Oiseau de Lorraine, au sein du marché couvert, donc il est accolé pratiquement à la célèbre cathédrale de Metz. Et comme l'espace est très grand, voire trop grand pour un restaurant gastronomique, Nous y ouvrirons une boutique, l'Oiseau la pâtisserie, avec toute cette gamme de chocolat qui est réalisée encore à Saulieu, et tous ces gâteaux dans tous les bistrots L'Oiseau, que ce soit à Besançon, à Saulieu, à Tokyo ou même à Beaune, on a un chariot de dessert avec des gâteaux individuels. Donc en fait, c'est simplement avoir une boutique pour les faire déguster et que les gens puissent l'emporter chez eux.
4: Alors, voyagez beaucoup, hein. Quel est le degré de notoriété de la marque L'Oiseau en Europe et dans le monde?
5: Écoutez, pour avoir ouvert un restaurant à Tokyo en 2024 et pour effectivement voyager à la rencontre des agences de voyage, on se rend compte que la maison L'Oiseau et l'histoire de Bernard L'Oiseau est une icône de la gastronomie française, quoi. On est vraiment partie prenante du patrimoine français à tel point que vous l'aurez peut-être vu dans les news, un biopic sera consacré à mon père, qui sortira dans les prochaines années, qui démontre qu'il représentait vraiment tout ce qu'on aime dans la gastronomie française, cette passion, cette joie de vivre, cette gourmandise. On n'est pas dans quelque chose de philosophique, non, c'est du concret, on aime manger, on aime les gens. Et c'est ce qui nous anime tous les jours dans notre métier.
4: Merci beaucoup, Bérangère L'Oiseau. On vous souhaite le meilleur pour vos futurs nouveau-nés et une belle saison au passage.
5: Merci. À bientôt chez nous.
0: Des nouvelles donc de la maison L'Oiseau, le groupe L'Oiseau et toute l'actu économique tous les jours dans l'écho d'ici et l'application ici. Il est 7h26. On est parti pour une nouvelle journée. Elle sera belle cette journée, oui, parce que vous écoutez votre radio locale ici Bourgogne. Vous aimez vous réveiller avec la musique de Boulevard Désert. Alors là, vraiment, vous allez être gâtés avant 7h30. Profitez-en, c'est maintenant.

0: pas mal ce voyage à Bruxelles sur votre radio locale ici Bourgogne, 7h28. Dans 2 minutes, retour de l'actu chez nous en Côte d'Or et en Saône-et-Loire.
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0: Il est 7h30, c'est l'info d'ici en Bourgogne. Alors, c'est cette sécheresse qui met nos agriculteurs en difficulté depuis le mois d'avril.
7: Alors que les cultures dans les champs sont en pleine croissance et qu'elles ont besoin d'eau, nos agriculteurs doivent faire face à des températures anormalement hautes pour la saison. Ils tentent de sauver leurs céréales comme ils peuvent. Reportage sur une exploitation à suivre après le point sur l'actualité en France et dans le monde, le 90 secondes avec vous, Aude Razo.
8: Le coup de pression de Total Énergie, son patron Patrick Pouyanné menace d'arrêter son plafonnement des prix à la pompe si le gouvernement décide de taxer les super profits pétroliers. Total Énergie, dit-il, ne va pas s'excuser de performer, le groupe très critiqué pour ses profits exceptionnels. La crise pétrolière et l'inquiétude du secteur aérien. Tous les acteurs sont reçus cet après-midi au ministère des Transports. Objectif, faire le point sur l'approvisionnement des avions en kérosène à 2 mois du top départ des vacances d'été. Amazon annonce 15 milliards d'euros d'investissement en France sur 3 ans. Jamais le géant du e-commerce n'avait autant investi dans l'Hexagone. Il promet de créer 7000 emplois en CDI. Arsenal est le premier qualifié pour la finale de la Ligue des Champions.

0: Une décision mûrement réfléchie, c'est ce qu'il vous dit ce matin, Thomas Vichard.
1: La première raison, c'est que aujourd'hui, je pense que pour impulser une énergie, il faut quelqu'un qui a envie d'être là. Et aujourd'hui, c'est plus forcément mon cas par rapport à X facteurs qui se sont passés autour du projet féminin. Donc, je pense que c'est mieux de mettre quelqu'un qui impulsera une énergie et une volonté. Deux, j'ai accepté un autre projet ailleurs. C'est pour ça que j'ai démissionné, mais j'ai démissionné aussi à la fin de la saison. Je termine la saison. Mais c'est quand même le cœur lourd parce que c'est 4 ans d'un projet, très beau projet avec des super rencontres. Que ce soit sur l'équipe pro, mais aussi sur la création du centre de formation, la préformation, on a vraiment bien travaillé. C'est un peu le cœur lourd, mais la vie est faite de choix et j'ai préféré prendre ce choix-là, qui je pense est le meilleur et pour moi et pour mais aussi pour la section féminine.
2: Est-ce que les derniers mois ont été très lourds dans la balance pour prendre cette décision?
1: Oui, bah ils ont déjà, c'était pas un secret de Polichinelle, mais l'été dernier j'avais failli partir. Au dernier moment, j'avais accepté de prolonger parce qu'il y avait aussi une vision sur un repreneur. Malheureusement aujourd'hui qui n'est pas encore arrivé. J'espère vraiment que ça va arriver dans les jours à venir. Ça n'a pas été facile à vivre parce que moi quand je suis arrivé, il y avait une volonté de développer le football féminin, de gagner des matchs, d'essayer d'aller le plus haut possible. Et aujourd'hui, cette vision-là est un peu différente. Et donc forcément, elle ne colle pas forcément avec ma vision des choses. Et c'est mieux, je pense, qu'on se sépare comme ça.
2: Est-ce qu'il y a un sentiment d'inachevé ou de gâchis pour vous sur cette fin-là?
1: Gâchis, j'espère pas. Ça dépendra s'il y a un repreneur. Et j'espère vraiment que ça va se faire. Donc j'espère qu'il n'y aura pas de gâchis. Il y a un sentiment d'inachevé parce que je pense vraiment qu'avec le projet qu'on avait mis en place, et quand je vois ce qui s'est passé en haut du classement, je pense que le DFC Euro aurait pu aller se frotter à la course à la Ligue des Champions. Aujourd'hui, et c'est le discours que j'avais tenu notamment aux repreneurs qui auraient pu arriver d'Angleterre, pour moi le DFCO féminin aujourd'hui, en travaillant correctement, alors pas forcément la jouer tous les ans, mais en tout cas une fois de temps en temps être l'équipe surprise pour pouvoir aller jouer cette Champions League, je pense qu'on aurait été capable de le faire ici. Ouais.
0: Sylvain Carrick, le presque ex-manager de la section féminine du DFCO. On rappelle, la rencontre de ce soir pour nos footballeuses, c'est face à Marseille. Marseille, 9e du classement, le DFCO est 6e. Le coup d'envoi de la rencontre, c'est à 17h. À suivre, dans une demi-heure, dans l'info d'ici à 9h, nos agriculteurs bourguignons qui souffrent de la sécheresse en ce moment. Enfin, leur culture souffre de cette sécheresse. Il a fait tellement chaud au mois d'avril que les céréales, notamment, ont beaucoup souffert. Elles ont carrément brûlé par endroits. Reportage dans le Châtillonnais. À suivre d'ici 9h. Et la pluie tombe sur la Bourgogne aujourd'hui.
3: Elle est là, la pluie, elle tombe. Et c'est jusqu'à ce soir d'ailleurs. Alors c'est sous forme d'averse, faut dire la vérité. Parce que ce matin, on pourrait quand même avoir, dit Météo France, de timides éclaircies. Il faut les voir quoi. Ensuite, effectivement, c'est les averses qui reprennent en fin de matinée. Puis des orages sont possibles dans l'après-midi. Si on regarde ce qui se passe au niveau des températures maxi, à Saulieu, on va jusqu'à 12. À Châtillon-sur-Seine, il fera 14. À Dijon, à Montbard, on attend 15. Alors qu'à Chalon-sur-Saône, il fera 16. À Beaune, 17. Vous voulez savoir quel temps il va faire pour les prochains jours, vraiment chez vous quoi, ou même là où vous allez en vacances? C'est possible grâce à l'application Ici et votre météo en ligne.
0: Le trafic, lui, il est plutôt calme en ce moment.
3: Ça se passe bien, alors on a quelques tout petits problèmes, alors je vais essayer de les cibler avec vous. On va commencer par Dijon. Tiens, si vous êtes au nord de la métropole dijonnaise, ça peut ralentir avant d'arriver sur le rond-point Georges Pompidou. Quand vous arrivez de Norges-la-Ville, la bifurque avec l'Arc et l'échangeur de Saint-Apollinaire, un peu compliqué encore ce matin, sinon ça va plutôt bien. On va retrouver encore quelques difficultés de circulation sur la route entre Nuit-Saint-Georges et Beaune notamment, et particulièrement entre Corgoloin et Ladoix-Sérigny dans les deux sens de circulation à hauteur de du hameau de Buisson. Il peut y avoir quelques perturbations. Et puis je finis avec Chalon-sur-Saône où c'est encore un peu compliqué tout au bout de la RCEA avant d'entrer dans l'agglomération chalonnaise. Vos infos à vous, bien sûr qu'on les attend, bien sûr qu'on est là toute la journée. 03 80 42 15 15, c'est ici Bourgogne.
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3: Vous avez sorti le petit plumeau, vous avez sorti le balai, l'aspirateur, la serpillière, vous avez sorti le produit pour les vitres, le truc pour le miroir.
0: C'est ménage aujourd'hui.
3: C'est grand ménage. Vous avez décidé d'être maniaque et vous avez raison. C'est comme ça, de temps en temps, il faut y passer. C'est aujourd'hui, c'est mercredi, on y va, c'est parti. Écoutez, quand il faut y aller, mais on le fait en musique.
0: Exactement.
3: C'est beaucoup plus mieux.

0: Il y a des moments comme ça où on est boosté, littéralement emporté par la musique. C'est ici Bourgogne qui vous l'offre, vos chansons préférées. C'est ici et c'est toute la journée.
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0: Les Halles de Dijon, vous voyez à quoi ça ressemble, vous voyez où c'est. De l'assiette à la terre s'y est installé cette semaine, Clément Lebas. Aujourd'hui, pas de produits bourguignons, mais une entreprise made in Côte d'Or.
3: On est avec Axel de Poisson Dijon, du coup on continue notre tour dans les Halles de Dijon. Déjà du poisson à Dijon, on ne le trouve pas ici, vous le récupérez où votre poisson?
4: Alors nous, la spécificité c'est qu'on achète tout en direct. Ça vient essentiellement des côtes Boulogne-sur-Mer, ça vient de Bretagne, Bretagne-Nord, Bretagne-Sud, et on fait un petit peu de Vendée.
3: Donc vous faites vraiment toute la côte nord-ouest finalement de la France?
4: C'est ça, on fait toute la côte ouest, ouais. On ne fait pas la Méditerranée.
3: Qu'est-ce qu'il n'y a pas du coup en Méditerranée qu'on peut retrouver avec vous ici grâce à l'Atlantique?
4: Alors la Méditerranée, on ne travaille pas avec eux parce qu'ils n'ont pas assez de choix. Et ici les gens, ils aiment bien avoir de la variété, des découpes de filets, des poissons entiers qu'on ne trouve pas forcément en Méditerranée.
3: On arrive début mai, le beau temps est déjà là. Qu'est-ce qui se vend le plus sur un étal de poissonnerie du coup?
4: Alors, dès qu'on arrive sur l'été ou quand il commence à faire beau, on voit que les gens s'orientent sur tout ce qui est les dorades, les barres, les brochettes, le thon, les spadons, toutes les choses qu'on met au barbecue, plancha.
3: En fait, tout ce qui se cuit vite.
4: Tout ce qui se cuit vite dans le jardin.
3: Si vous deviez faire le plat parfait pour l'été justement, ça serait du barbecue, ça serait quoi?
4: Le plat parfait, c'est des salades, des choses assez. Des salades froides. Et puis des choses simples, des gambas crus par exemple qu'on va faire un petit peu mariner et puis qu'on va passer à la plancha.
5: Pour être sûr de ne pas se tromper au moment de tester notre poisson et de le manger avec des produits bourguignons, on a demandé à notre maraîcher Jean-François aux Halles de Dijon avec quoi c'était mieux de le manger notre poisson.
6: Oui, alors après avec des fruits de mer, on a la. Moi j'aime bien la choucroute de la mer par exemple.
3: C'est-à-dire on met quoi dedans?
6: Une base de choucroute. Du chou du coup blanc à choucroute. Donc là, on va mettre des carottes, on peut mettre un petit peu d'oignon. Et puis voilà, avec des fruits de mer, ça va aller très très bien. C'est vrai que c'est pas notre spécialité ici dans la région, les fruits de mer, donc je pourrais guère vous conseiller plus, mais en frais, en primeur, on va avoir des petits oignons bottes qui vont un peu se mettre par-dessus à manger cru, comme ça, qui vont être très bons avec des fruits de mer aussi, ouais.
5: Les meilleurs produits bourguignons, ils sont ici.
0: On était avec un poissonnier, on a aussi été avec un maraîcher, un fromager aussi. Ça, c'est important d'avoir les bons produits de chez nous. Et vous les retrouvez aussi de l'assiette à la terre, c'est sur l'application ici. Acheter un tailleux pour l'utiliser deux fois dans l'année, est-ce que c'est pas un petit peu bête cette histoire hein? Bah oui, dans 30 secondes, l'astuce ultime pour gagner de l'argent en louant des objets.
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0: Pour booster votre pouvoir d'achat, Ici Bourgogne met à votre disposition un spécialiste conso. Il s'appelle Valère Coréard. Aujourd'hui, Valère, vous vouliez nous parler objet-tech.
7: Grâce à Monique qui m'a écrit ce mail. Il existe dans certaines villes et ou communes des objets-tech. Vous pouvez absolument louer tout le nécessaire pour partir en vacances à des prix ultra abordables. Nouvelle dans les départements. Je ne sais pas s'il en existe d'autres. Bonne réception. Monique, reçu 5 sur 5 Monique, merci beaucoup, hein. Je ne crois pas en plus en avoir déjà parlé, donc c'est vraiment l'occasion et je suis sûr que ça va vous intéresser vous qui écoutez. Une objet-tech, c'est comme une bibliothèque, mais pour des objets, on parle d'ailleurs aussi de bibliothèque d'objets. Vous pouvez louer à tout petit prix ce dont vous avez besoin, ça vous évite de dépenser pour acheter et surtout d'acheter pour au final ne pas utiliser ou vraiment très peu, au passage c'est ultra écologique.
0: Ça veut dire Valère, on peut trouver quoi dans une objet-tech?
7: C'est vraiment très varié et cela va changer d'une objet tech à l'autre. Mais vous pourrez par exemple louer une tente 3 places pour seulement 10 euros la semaine, une glacière électrique à 8 euros la semaine, une boîte pour transporter un chat 4 euros la semaine seulement ou encore une tondeuse électrique pour 4 euros les 72 heures. Mais il peut aussi y avoir un souffleur de feuilles, une boîte à outils, une friteuse, un barbecue, un siège bébé pour la voiture. Il y a un peu de tout dans une objet tech, donc c'est vraiment un bon plan budget. La seule limite, c'est qu'il n'y en a pas encore des milliers partout en France. Mais jetez quand même un coup d'œil, vous serez, qui sait, chanceux. J'en ai trouvé là, vite fait, en regardant sur mon moteur de recherche en Seine-et-Marne, Chambéry, Quimper, Lyon, Montreuil, Bernex. Il faut juste prendre le temps de chercher un peu. Qu'en pensez-vous? Vous avez déjà testé? Vous seriez prêt à vous inscrire dans une bibliothèque d'objets? Vous en avez une près de chez vous? Mon mail, c'est parisidéseconomies@radiofrance.com.
0: Il y en a aussi en Bourgogne, des bibliothèques d'objets. D'ailleurs, on a fait toute une émission Bienvenue chez vous, hein, sur ce sujet. Vous avez toutes les infos. Vous pouvez même réécouter l'émission sur notre site ici.fr. Il est 8h45. Amoureux des plantes, envie de refaire votre jardin? La foire aux plantes rares de Bézouat tombe bien, ça se passe ce week-end. Vous saurez si c'est fait pour vous avec l'organisateur, juste après la toute dernière chanson de Céline Dion. On adore, c'est ici Bourgogne.

0: son, Céline Dion en version 2026 avant les grands concerts à Paris, évidemment, à l'automne prochain. 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Des plantes et du sourire, c'est le rendez-vous immanquable du printemps, samedi et dimanche. C'est la foire aux plantes rares de Bézouat, à l'est de Dijon. Nicolas Brune de l'association Jardin Extraordinaire est avec nous. Bonjour Nicolas.
1: Bonjour Cyril.
0: C'est vous qui l'organisez, il y aura quel genre de plantes alors ?
1: Il y aura beaucoup de types de plantes, mais pas que, parce qu'il y aura aussi un petit peu de décoration de jardin, parce qu'il n'y a pas que les plantes dans le jardin, mais il y aura quand même une grande majorité de fournisseurs de plantes. Donc il y aura aussi bien des plantes de légumes, qui sont vraiment la grosse tendance actuellement. On est au printemps, donc on va planter toutes les tomates, les salades, tout ce qui va au potager. Et il y aura également des plantes vivaces, des rosiers, des cactés, des orchidées, vraiment beaucoup de choses, beaucoup de diversité pour cette foire aux plantes.
0: Elle porte le nom de foire aux plantes rares. Ça veut dire quoi en fait, plantes rares ?
1: Plantes rares, c'est des plantes qu'on va pas trouver dans n'importe quelle jardinerie ou dans n'importe quel point de vente. C'est des plantes quand même qu'on trouve uniquement sur ce type d'événement. Donc c'est des plantes qu'on a un petit peu de mal à trouver et qui vont partir dans les premières heures de la foire. Donc faut vraiment venir le samedi matin tôt, parce que si vous venez le dimanche soir, il n'y aura plus beaucoup de plantes rares.
0: C'est ça le conseil pour bien profiter de la foire, de cette fête aussi, et puis de manière générale du week-end, c'est de venir tôt.
1: Tous les passionnés, de toute façon, sont là. Ouais. Ça ouvre à 10h. Il y en a qui sont là dès 8h, 8h30, qui sont déjà là, en train d'attendre aux entrées pour être les premiers sur le site. Et il y en a même qui appellent les pépinières avant et qui ont déjà réservé leurs plantes. Et ils sont sûrs d'avoir leurs plantes
2: C'est pire que les brocantes, hein.
1: C'est vraiment une organisation.
0: On imagine, Nicolas Brune, vous organisez la foire aux plantes rares à Bézouat ce week-end. Avec le climat qui change, est-ce que vous voyez de nouvelles espèces arriver ?
1: Bien sûr, il y a des plantes qu'on ne plantait pas il y a une vingtaine d'années et qui résistent très bien aujourd'hui chez nous. On plante de plus en plus de lilas des Indes, des sauges arbustives, des palmiers, des oliviers, qu'on n'aurait pas mis il y a une vingtaine d'années. Et il y a des plantes qu'on mettait il y a une vingtaine d'années qui ont de plus en plus de mal, comme les bouleaux, comme les conifères ont de plus en plus de mal parce qu'il fait de plus en plus chaud, de plus en plus sec. Donc oui, effectivement, on voit, nous, le changement climatique. Ouais.
0: Et évidemment, on peut rechercher, on peut avoir plein de bons conseils aussi pendant cette foire aux plantes rares. C'est donc à Bézouat, c'est samedi et c'est dimanche. Nicolas Brune de l'association Jardin Extraordinaire. Vous serez avec nous aussi en direct entre 9h et 10h samedi et dimanche.
1: Voilà, moi je suis là-bas les deux jours,
0: ouais, tout le temps.
1: Non-stop. Voilà, et donc l'émission Jardin va donc se faire les deux jours sur place. Donc on est très content de recevoir ici Bourgogne sur place et on espère vraiment avoir beaucoup de visiteurs et surtout du beau temps.
0: Et on l'espère également pour vous. Et puis l'autre Nicolas, celui-ci, c'est Nicolas Mollaret, sera avec vous aussi entre 11h et midi pour jouer au jeu en meurette, pour vous offrir plein de jolis cadeaux. Voilà, comme ça, si vous allez sur la foire aux plantes, vous pourrez jouer aussi avec nous. Et ça, c'est parfait. Merci beaucoup Nicolas, bonne préparation.
1: Merci, au revoir.
0: 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Et juste après Étienne Dao, on retrouve le docteur Kerzak qui nous donne quelques bonnes petites astuces quand on a un petit peu trop mal au dos.

0: 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Voilà, je vous l'ai dit. Là, c'est une grosse galère. On va s'intéresser à ça aujourd'hui avec le docteur Kerzak qui soulage les maux de dos. On va parler de ces t-shirts spéciaux notamment. Est-ce que c'est efficace ou pas pour les soigner nos maux de dos? Bonjour docteur.
1: Bonjour à toutes et à tous. Le mal de dos, le mal du siècle. Un Français sur quatre, selon le dernier baromètre de la douleur, en souffre. Et avec le printemps, les jardins, les premiers bricolages, les douleurs lombaires refont surface. Et dans les magasins ou sur Internet, on voit fleurir des promesses. Des tapis d'acupression, des t-shirts de redresse dos, des ceinture. Alors forcément, c'est un business et quand on a mal, on compte pas, donc on se laisse tenter. Alors, on commence par les tapis d'acupression. Ce sont des tapis qui sont couverts de petits picots en plastique. Alors, c'est vendu autour de 30 ou 40 euros. Alors, bonne nouvelle, leur efficacité n'est pas totalement nulle. Il y a une étude qui a montré que l'utilisation quotidienne d'un tapis d'acupression associé à des exercices de rééducation apportait un bénéfice supplémentaire pour soulager la douleur et améliorer la qualité de vie. Il y a une autre étude qui a montré un soulagement immédiat de la douleur après utilisation et une diminution de la consommation de médicaments. Donc c'est pas mal, mais c'est pas miraculeux. L'efficacité reste modeste, c'est un complément et pas un traitement principal. Ce qu'on voit aussi fleurir sont les fameux t-shirts redresse dos, correcteurs de posture qu'on voit un peu partout sur les réseaux sociaux. Là, j'ai un peu plus de mal parce que les preuves scientifiques, elles sont quasi inexistantes. Pourquoi ? Parce que ces t-shirts agissent de manière un peu passive. Ça contraint les épaules à se redresser, mais ça ne renforce pas les muscles. Et il vaut peut-être mieux investir la centaine d'euros, parce que ça coûte assez cher, dans des cours de pilates, de yoga ou de salle de sport, plutôt que dans ces t-shirts.
0: Et aussi, docteur, le premier réflexe, c'est souvent de s'allonger, d'attendre que ça passe.
1: Ne pas bouger, c'est l'erreur la plus fréquente et c'est souvent contre-productif. D'ailleurs, les dernières recommandations, elles sont formelles. L'alitement n'est pas recommandé. Avant, on vous disait, t'as mal au dos ? Ordonnance, arrêt de travail, repos strict, ça c'est fini. Au contraire, il faut rester actif, reprendre ses activités normales et le plus tôt possible, y compris le travail si c'est envisageable. L'exercice physique, l'activité physique, c'est le traitement principal. Donc premier réflexe, on consulte son médecin traitant, il n'y a pas besoin d'imagerie, etc. Mais des médicaments antidouleurs et lui il va rechercher un peu des drapeaux rouges, s'il y a de la fièvre, s'il y a une perte de poids. Ensuite, on soulage la douleur avec des médicaments comme les anti-inflammatoires ou le paracétamol et on bouge intelligemment. Le meilleur médicament, c'est le mouvement, pas le repos. Et puis bien sûr, les kinés peuvent vous aider. Allez, d'ici là, portez-vous bien.
0: Merci beaucoup, docteur Kerzak, qu'on retrouve ici dans votre rendez-vous, ici matin, demain dès 6h.
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0: Bienvenue, c'est votre radio ici Bourgogne, mais quand on vous dit bienvenue, c'est que vraiment vous êtes les bienvenus, vous faites ce que vous voulez de votre radio, et vous allez voir que jusqu'à 10h, Florence Galis ici présente, bonjour.
4: Bonjour.
0: D'abord, soyons polis quand
4: oui,
0: même.
4: Oui, soyons polis. Bonjour s'il vous plaît.
0: Bonjour s'il vous plaît, merci, bonne journée cordialement. Donc jusqu'à 10h, on va s'occuper de nous, on va s'occuper de vous, et on va s'intéresser à l'artisanat.
4: Oui, alors je ne sais pas si vous vous souvenez, mais il y a quelques années, quand un enfant ne travaillait pas bien à l'école, on disait oui, bah tu vas faire un BEP, un CAP, tu seras artisan, etc. Comme si c'était une punition. Alors qu'on est quand même sur des métiers qui sont magnifiques, dans lesquels les gens s'épanouissent. Donc on va tâcher de mettre un grand coup de pied dans les idées reçues aujourd'hui. Et on vous espère aussi au 03 80 42 15 15 pour nous dire si vous vous êtes lancé là-dedans ou si vos enfants, vos petits-enfants ont envie de devenir artisans et pourquoi et est-ce qu'ils s'y épanouissent en quelque sorte.
0: Beaucoup d'artisans écoutent ici Bourgogne d'ailleurs.
4: Absolument.
0: En travaillant.
4: Je vous dis donc à demain.
0: Mais oui.
4: Au revoir Cyril.
0: Bonne journée.
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4: Et on est ravis de s'installer un moment chez vous, il est 9h. L'heure des infos avec vous, Anne-Laure Labalette, bonjour.
5: Bonjour Florence et bonjour à tous.
4: En Bourgogne, nos agriculteurs souffrent de la sécheresse ces dernières semaines.
5: Et enfin, leur culture souffre de cette sécheresse. Pas une goutte d'eau au mois d'avril et des températures qui ont été anormalement hautes, frôlant parfois les 30 degrés. Conséquence, eh bien, les céréales ont carrément brûlé par endroits, dans le Châtillonnais par exemple. Et vous l'avez constaté, Lucas Chelmignac.
6: Pas besoin d'aller bien loin dans le Châtillonnais pour constater les dégâts.
7: C'est carrément crevé.
6: Yannick Froidureau a été agriculteur toute sa vie à Billy-les-Chanceaux. Aujourd'hui à la retraite, c'est son fils qui a repris cette exploitation de 600 hectares de polyculture en élevage et en céréales. Les chaleurs d'avril ont laissé des traces.
7: Ces plantes-là que vous voyez les ronds jaunes, là, ils sont crevés. C'est comme si on ne vous donne pas à boire. Au bout de 15 jours, on va aller te voir, tu vas pas, tu vas tirer la langue. Et puis si ça continue, ben, tu crèves.
6: Difficile d'évaluer précisément les pertes avant la moisson cet été, mais Yannick Froidureau s'attend à des rendements divisés par 2 ou par 3.
7: Ça va être catastrophique. L'année dernière, on a fait une moisson normale, mais avec des mauvais prix. Celle-là, ça va être pire, ça a des mauvais prix, plus pas de rendement. Donc là, ça va couper au court. On va faire la moisson, tout. Mais après, il faut ressemer, il faut engager des frais. Au prix de l'azote, au prix de l'engrais, ça va encore moins aller.
6: Pascal Guérin exploite la ferme voisine depuis 40 ans. Lui fait dans l'agriculture biologique. Ses céréales ont moins été touchées, contrairement à ses prairies.
8: Ce qu'on appelle des prairies temporaires, donc c'est sur les terres de plateau. Hein. Toutes les luzernes, trèfles sont quand même impactées là pour l'instant. On espère de la pluie au mois de mai pour faire repousser l'herbe. Quoi.
6: Conséquence, ces bêtes auront moins de foin.
8: Ça va impacter sur la quantité de fourrage qu'on aura pour soigner les animaux pour l'hiver prochain. En gros, on fait 3 récoltes sur ces prairies-là. Donc on espère que la deuxième et la troisième pourront compenser. Quoi.
6: Oui, la pluie de ces derniers jours a fait du bien, mais ce n'est pas assez d'après lui.
8: On a 5 mm là pour l'instant. Donc, on souffle pas beaucoup, quoi. Nous, ici, voilà, en temps normal, il faudrait qu'il pleuve presque toutes les semaines. Surtout au printemps, à partir du mois de mars jusqu'au mois de juin, pour que les cultures puissent se développer. C'est là qu'elles ont besoin d'eau. Parce que, voilà, on n'a aucune réserve hydrique dans le sol. Même s'il y a plu beaucoup tout l'hiver, la sécheresse du sol, nous, elle nous impactera toujours.
6: Selon ces agriculteurs, de tels pics de chaleur aussi tôt dans l'année sont plutôt rares. Le dernier qui les a marqués remonte à 1976.
5: Et toujours d'après nos agriculteurs, avec le dérèglement climatique, ces épisodes seront de plus en plus fréquents.
4: Une marche blanche ce samedi 9 mai à 19h à Pierre-de-Bresse en Saône-et-Loire.
5: Une marche en hommage à Sylvie Godard, cette mère de famille de 64 ans tuée vendredi dernier de 2 coups de carabine par son ex-conjoint. Lui, on le rappelle, s'est suicidé ensuite. Alors cette marche blanche est organisée par Jennifer, la fille de Sylvie, qui témoignait d'ailleurs en début de semaine sur Ici Bourgogne. Elle confiait que l'ex-compagnon de sa maman l'a harcelée et qu'elle avait peur pour elle. Dans cette affaire, on rappelle que le parquet de Chalon-sur-Saône a ouvert une enquête pour homicide avec préméditation. À Dijon, l'école qui forme les masseurs kinésithérapeutes va devenir gratuite ou presque. L'annonce a été faite hier par le président de la région Bourgogne-Franche-Comté, Jérôme Durin. En effet, à partir de la rentrée de septembre 2026, l'IFMK, l'Institut de formation en masso-kinésithérapie, va donc intégrer le cursus universitaire. Depuis une loi de 2004, les formations sanitaires et sociales sont sous la responsabilité des régions. Alors jusqu'ici, c'est vrai que la formation en école de kiné était très coûteuse. Environ 20 000 euros sur 4 ans, eh bien, ça sera à peine 300 euros l'année en intégrant justement le cursus universitaire. On vous réexplique tout ça sur notre site ici.fr.
4: Aujourd'hui, c'est le dernier match de la saison pour le DFCO.
5: Les Bourguignons se déplacent à Marseille pour cette 22e et dernière journée de Première Ligue. L'avenir des joueuses du DFCO et de leur section est toujours incertain, hein, toujours pas de repreneur pour le moment. Le contexte est vraiment particulier. En plus, ce soir, c'est également le dernier match pour Sylvain Caric, le manager général de la section féminine. Il a démissionné il y a 3 semaines. Marseille DFCO, le coup d'envoi de cette rencontre, c'est à 17h. 4 bougies. Aujourd'hui, elle souffle ses 4 bougies. La cité de la gastronomie de Dijon fête ses 4 ans. Elle a été inaugurée le 6 mai 2022 et 4 ans plus tard, le pôle culturel géré par la mairie est en progression, plus 36% de visiteurs l'an dernier, notamment grâce à la gratuité de ses expositions. Côté privé, en revanche, c'est un petit peu plus compliqué. L'hôtel de luxe près de la cité n'a jamais ouvert ses portes. Le directeur du village gastronomique a changé dernièrement et 3 établissements sont tout de même placés en liquidation judiciaire. L'été n'a pas encore commencé, qu'il faut déjà penser à l'hiver. Pourquoi ? Eh bien pour faire le plein de votre réserve de pellets, de granules de bois. L'association de consommateurs Que Choisir lance d'ailleurs, comme chaque année, son opération Choisir son pellet en Saône-et-Loire. Un achat groupé flopée de granules. Comme l'électricité, le fioul ou encore le gaz, les prix de ces pellets sont soumis à des fluctuations. Et donc du coup, eh bien, commander en groupe, ça permet de réduire la facture de tout le monde. Alors si ça vous intéresse, les inscriptions démarrent en ce moment même auprès de Que Choisir. Elles durent jusqu'au 24 mai pour une livraison de vos granulés au mois de juillet.
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5: Bon, Florence, on n'en est clairement pas à rallumer le poêle à bois, mais il fait gris quand même, il y a de la pluie, c'est humide. Hein.
6: On n'en est pas loin. Les éclaircies vont rester planquées derrière les nuages aujourd'hui. On devrait avoir des averses qui vont commencer à tomber en fin de matinée. À la mi-journée, ça s'alourdit. Les orages sont possibles. On a eu un bel orage hier soir. Hein. Ouais. Donc, soyez vraiment vigilants aujourd'hui. Les températures sont en baisse dans certaines communes. C'est le cas à Châtillon-sur-Seine, pas plus de 11 degrés cet après-midi. 12 à Saulieu et Semur en Auxois, 13 à Montbard, 15 à Dijon et Chalon-sur-Saône, 16 à Beaune. Vous remarquerez, ma chère Anne-Laure, qu'à Montbard, il fait beaucoup moins chaud qu'ailleurs en ce moment. Et je suis très inquiète.
5: Alors que d'habitude, c'est les maximales Montbard.
6: Oui, c'est vrai.
5: Je sais bien. Et sur la route, Florence,
6: dites-nous
5: tout.
6: Sur la route, ça va. Rien à vous signaler pour l'instant. Ça m'a l'air de rouler correctement. Venez quand même nous dire si vous rencontrez des petites difficultés. 03 80 42 15 15. Et l'info revient tout à l'heure avec vous à 10h. Anne-Laure, je vous dis à tout à l'heure.
5: Eh ben, je vous retrouve dans une heure, Florence. À tout à l'heure.
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6: Valeurs sûres de la chanson française, il y a Joe Dassin et une chanson qui, comme les contes de fées, commence par « Il était une fois ».

0: Il était une fois, nous deux, c'était Joe Dassin.
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0: L'apprentissage revient sur le devant de la scène et les métiers de l'artisanat séduisent de plus en plus de jeunes en quête de sens et de concret. Pendant 2 mois, la Chambre des métiers de l'artisanat organise une série de job dating pour faciliter les rencontres entre recruteurs et futurs apprentis. Une initiative qui tombe à pic dans un contexte où de nombreux secteurs peinent à recruter. Vos enfants sont peut-être entrés en apprentissage ou vos petits-enfants et se destinent à devenir artisans. Venez témoigner, venez nous dire ce que vous en pensez au 03 80 42 15 15. Notre invité aujourd'hui, c'est Gauthier Bergeret, directeur de la CMA. On va décrypter un peu les enjeux et les opportunités et les réalités du terrain. Gauthier, bonjour.
3: Oui, bonjour.
0: Alors, avant de vous donner la parole, je vous propose que l'on écoute comment les Dijonnais réagiraient si leurs enfants ou petits-enfants décidaient de faire un métier artisanal. C'est Louane Hiro qui est allée mener une petite enquête dans les rues de Dijon.
4: J'en serais très content parce que c'est un métier qui est fait pour durer.
5: Ben, je pense que c'est pas mal, il en faut. Hein. Je pense que l'artisanat, c'est un peu la seule lutte contre les grandes surfaces.
6: Mitigé. Pourquoi ? Parce que c'est un métier à risque. Quand on ne sait pas si on va avoir les gens qui vont acheter les produits quand on va fabriquer.
5: Ben, je ne sais pas s'il y a des avantages particuliers, peut-être. Enfin, les vrais artisans, ils ont la passion.
4: C'est des métiers qui sont considérés comme très durs, qui demandent beaucoup de temps et qui nécessitent forcément un engagement très, très profond.
5: On a gagné sa vie, convenablement. Les artisans, quand même, en bavent pas mal. Là aussi, les gens se retournent plutôt vers les prix moins chers. Donc forcément, un artisan, il le paye aussi, ça.
0: Gauthier Bergeret, vous diriez que l'artisanat est en danger ?
3: Alors, l'artisanat n'est pas en danger. L'artisanat, c'est la première entreprise de France.
0: Ouais. Hein,
3: c'est près de 3 millions de salariés en France. Et puis ici, en Bourgogne-Franche-Comté, c'est 173 000 actifs. Donc non, l'artisanat n'est pas en danger. Par contre, nous devons tout faire pour former les futures générations à reprendre les entreprises artisanales sur les territoires.
0: Mais je le disais tout à l'heure en préambule avec notre matinalier Cyril Hinault, c'est vrai qu'à une époque, on menaçait presque les jeunes quand ils ne travaillaient pas à l'école en leur disant « tu vas faire un CAP, tu vas devenir artisan ». Mais ça a changé, ça j'espère.
3: Ah ben on espère et on pousse à ce que ça change, mais oui, il y a une évolution des mentalités depuis quelques années, et puis aujourd'hui on a des gens qui ont fait des études supérieures qui viennent nous voir et qui nous disent je veux faire un CAP, je veux apprendre le métier de boulanger, je veux apprendre le métier de boucher. Une jeune fille vient nous voir qui avait fait des licences, qui nous dit je veux être mécanicienne automobile. Donc on a la culture en train de changer tout doucement. Maintenant il y a encore des freins au niveau de l'orientation dans les collèges ou les lycées, et puis c'est des freins intellectuels d'un certain nombre de personnes, mais on y arrive doucement.
0: Vous dites mécanicienne automobile, c'est-à-dire qu'aujourd'hui, il n'y a plus des métiers d'hommes et des métiers de femmes. On arrive un peu à avoir, je dirais peut-être pas une parité parfaite, mais ça commence à bouger un peu aussi là-dessus.
3: Alors, il n'y a pas de parité parfaite, effectivement, mais de moins en moins, voilà, on tend à avoir des demandes d'un côté ou de l'autre. On a un garçon esthéticien dans un CFA, on a des filles dans l'automobile, donc voilà, on sort de ces clivages de plus en plus.
0: C'est quoi le rôle de la CMA dans ce paysage ?
3: Bah, la Chambre de métiers et de l'artisanat, son rôle c'est de défendre l'artisanat sur l'ensemble du territoire à travers la création d'entreprises, à travers la transmission de ces entreprises, à travers aussi un accompagnement territorial et économique auprès des entreprises locales et des collectivités, et bien évidemment la formation en apprentissage entre autres. Ça fait partie de ces premières missions de service public.
0: Vous organisez en mai et en juin des job dating justement pour permettre de mettre en relation des futurs employés à leurs futurs employeurs, peut-être. Vous nous expliquerez dans quelques instants comment ça fonctionne. À tout de suite.
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0: vin, Gaëtan Roussel.
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0: Nous parlons apprentissage ce matin avec notre invité Gauthier Bergeret, directeur régional de la formation à la Chambre des métiers et de l'artisanat. Vous organisez en mai et en juin des job dating. L'idée, j'imagine que c'est d'essayer de mettre en contact des jeunes avec de futurs employeurs. Ils sont organisés comment ?
3: Alors oui, effectivement, nous organisons les job dating sur l'ensemble de nos 10 centres de formation de la CMA. D'un côté, nous faisons des thématiques et nous invitons, par exemple, le 20 mai de 15h à 19h, les hôteliers, les restaurateurs, ainsi que les employeurs sommeliers cavistes. Et puis de l'autre côté, on communique et on invite les candidats et pour que le matching se fasse entre les employés d'un côté et les employeurs de l'autre.
0: C'est la première année que vous organisez ça ou pas du tout ?
3: Alors à cette échelle-là, oui, c'est la première année. Hein, on le fait en deux étapes. On le fait aussi à Dijon à la même période, au même moment sur les BTS, GPME, MCO, NDRC. Hein, les parents, les jeunes qui s'inscrivent en ce moment sur Parcoursup connaissent. Et donc oui, on met en relation c'est les jeunes et les entreprises. Et donc à cette échelle-là, oui, c'est la première année que l'on le fait.
0: D'accord. Quels sont les types d'entreprises qui intéressent les jeunes aujourd'hui ?
3: Alors, on est vraiment sur tous les métiers de l'artisanat hein, de notre côté. Donc, effectivement, il y a une passion en ce moment sur tout ce qui va être pâtisserie, boulangerie. Alors, les émissions à la télé ou à la radio y ont contribué. Mais après, on a aussi une grande demande sur les métiers de l'automobile, je vous l'ai dit. Et puis après, voilà, on va aller jusqu'au service, on va aller jusqu'à la coiffure, l'esthétique aussi également.
0: Alors, on a aussi les bacs pro, par exemple, pour le commerce. C'est le cas de Lucas. Bonjour, Lucas.
4: Bonjour.
0: Lucas, vous êtes en bac pro commerce actuellement. Comment ça se passe et qu'est-ce qui vous a donné envie de vous lancer dans cette voie-là ?
4: Actuellement, du coup, pour le bac pro commerce, je voulais me lancer dedans simplement parce que ça me permettait aussi de gagner de la confiance en soi.
0: Ouais.
4: Parler à pas mal de clients, à du coup les renseigner, ce qui permettait aussi d'améliorer son élocution. Et ce qui fait que beaucoup de métiers en ce moment cherchent aussi des commerçants, ce qui fait que je peux trouver dans la vie professionnelle un travail assez facilement et surtout dans le métier actuellement où je suis.
0: Elle se passe comment vos journées en ce moment ?
4: Mes journées sont plutôt chargées.
0: Ouais.
4: On a pas mal de clients, surtout que moi je suis actuellement du coup dans un rayon cycle. Qui permet du coup de vendre pas mal de vélos électriques, ce qui fait que c'est tendance en ce moment. Donc on est chargé, on est occupé.
0: Alors allez-y, tiens Lucas, en 20 secondes, vendez-moi un vélo électrique.
4: Eh ben pour le coup, ça va être en fonction de votre utilisation, de vos fréquences d'utilisation, ce que vous voulez exactement, si vous voulez un VTC, un VTT, si vous êtes plutôt de la ville, plutôt bois verte. Et ce qui vous permettra justement de pouvoir vous vendre le vélo adapté à votre usage.
0: Bon, bah ça va, vous vous en sortez bien. J'en ai déjà un, Lucas, donc je vais pas vous embêter avec ça. Vous êtes satisfait du coup de la voie dans laquelle vous vous êtes lancé ?
4: Bien sûr, oui. Parce que du coup, ça m'a permis justement de gagner beaucoup de confiance en moi et justement de pouvoir avoir une bonne élocution. Et c'est ça qui m'a fait le plus plaisir.
0: Bah c'est vrai qu'on s'en rend compte, vous vous exprimez très bien et vous donnez l'impression, alors après, est-ce qu'il y a encore des petites zones de timidité chez vous ? En tous les cas, vous donnez l'impression d'être plutôt bien dans votre peau. Vous savez ce que vous voulez faire exactement plus tard, Lucas ?
4: Oui, bien sûr. Bah, du coup, j'espère, et en tout cas, c'est de pouvoir du coup augmenter les échelons dans le commerce, que ça soit en tant que, par exemple, directeur ou des choses comme ça.
0: D'accord. Bon, bah alors, bonne route hein, pour la suite, Lucas, et puis à bientôt.
4: Ah bah merci beaucoup, à bientôt.
0: Et merci d'avoir témoigné. Si vous aussi, vous souhaitez nous dire comment ça se passe, si vous êtes lancé dans l'apprentissage, vous avez eu envie de faire un métier peut-être manuel, pourquoi pas, ou un métier dans la restauration, 03 80 42 15 15. Dans quelques instants, on verra quels sont les métiers qui recrutent vraiment. 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

0: Je te promets, c'est Johnny. Oui, vous avez entendu hein, au début de la chanson, vous vous êtes dit, mais qu'est-ce que c'est que ce disque? Il est rayé. Mais c'est tout à fait normal. 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
0: C'est l'artisanat qui nous intéresse aujourd'hui. Venez témoigner si vous en avez envie. 03 80 42 15 15. Nous sommes avec vous, Gauthier Bergeret. Vous êtes le directeur régional de la formation à la Chambre de métiers et de l'artisanat. Nous avons Théo qui est avec nous. Bonjour Théo.
3: Oui, bonjour.
0: Théo, vous faites un métier magnifique. Vous êtes boulanger.
3: C'est ça, à Chalon-sur-Saône.
0: À Chalon-sur-Saône. Alors, dites-nous tout. Boulanger, c'est un métier que vous aviez dans un petit coin de tête quand vous étiez petit?
3: Oui, c'est ça. Depuis que j'ai 12 ans, j'ai envie de faire ça. C'est une passion qui est née de tout ce que j'ai pu voir à droite à gauche, de stages que j'ai fait.
0: Mais alors, c'est-à-dire qu'il y avait déjà des boulangers dans la famille ou pas du tout?
3: Oui, j'ai mon grand-père qui était boulanger.
0: Ah, et vous vous entendiez bien avec le grand-père, j'imagine.
3: Alors moi, j'ai malheureusement pas connu
0: en faisant
3: le métier, mais par contre, ça m'a toujours donné l'idée. Puis après, je suis allé faire des stages un peu partout où j'ai pu.
0: Alors vous en êtes où aujourd'hui? Vous avez votre boulangerie?
3: Oui, j'ai eu la chance de faire mon apprentissage à Chalon, et puis après, j'ai pu racheter à la suite de la retraite de mon patron.
0: Donc ça fait combien de temps, vous, que vous êtes boulanger?
3: Ben là, ça va faire 15 ans.
0: Qu'est-ce que vous avez envie de dire aux jeunes qui aujourd'hui se tâtent et se disent « Oui, mais bon, ces métiers de l'artisanat, c'est bien gentil, mais est-ce qu'on va bien gagner sa vie, etc. » Vous avez envie de leur dire quoi, vous?
3: Alors que déjà, c'est un magnifique métier, qu'on arrive à voir du début à la fin de la production l'avancée, donc de la matière brute à la sortie du produit, que aussi les clients sont heureux et on a le retour clientèle qui est magnifique. Et puis en plus de ça, on arrive à gagner de l'argent. C'est des idées reçues qu'on entend un peu partout, mais on peut gagner de l'argent avec l'artisanat en général.
0: Gauthier Bergeret, quand on entend parler Théo, on sent un artisan heureux.
4: Ah oui, on sent l'artisan heureux et un artisan qui a été formé aussi à la chambre de métiers. Mais oui, effectivement, c'est un artisan heureux parce que on le dit toujours. Hein, au départ, c'est l'apprentissage, c'est une formation, c'est un salaire, c'est un métier et à la fin, un emploi et une reprise d'entreprise comme on le voit aujourd'hui. Et ça, c'est que du bonheur.
0: Vous continuez à les suivre en général, tous les jeunes qui font les apprentissages en passant par vous. Vous essayez de jeter un œil au bout de quelques années pour voir ce qu'ils sont devenus.
4: Oui, alors on a régulièrement effectivement, ça devient aussi nos futurs maîtres d'apprentissage, donc ils nous prennent des apprentis, et c'est comme ça aussi qu'il y a une relation qui se crée au quotidien entre les équipes pédagogiques, les centres de formation et puis les employeurs du territoire qui sont souvent des anciens apprentis. Puis des fois on va revenir dans nos CFA les petits-enfants.
0: Ouais. Théo, vous prenez des apprentis vous régulièrement?
3: Alors oui, j'en prends en vente, en pâtisserie, en boulangerie.
0: Ouais. Et comment ça se passe avec eux? Vous sentez des passionnés?
3: Oui, à chaque fois, j'ai eu la chance pour l'instant d'avoir des apprentis toujours passionnés et qui ont toujours envie de donner plus.
0: Bon, qu'est-ce qu'on a à manger aujourd'hui dans votre boulangerie? Tiens, faites-nous saliver un peu.
3: Alors nous, on est essentiellement sur le pain. On fait du pain au levain avec notre farine qu'on confectionne sur place grâce à notre moulin. Donc on reçoit le blé en brut.
0: Ah.
3: Et puis après, de la pâtisserie et beaucoup de biscuiterie.
0: D'accord. Bon, bah de quoi se régaler en tous les cas et puis manger du bon pain. Merci Théo de nous avoir accordé un petit peu de temps. Et puis, vous êtes debout depuis quelle heure, vous, ce matin?
3: Depuis 21h hier.
0: Ouf. Ah oui, d'accord. Donc ça veut dire que là, vous n'allez pas tarder peut-être à aller dormir un peu?
3: C'est ça, d'aller faire une bonne sieste.
0: Bon, bah bon courage à vous. Et je crois que le jeu en vaut la chandelle et vous ne regrettez pas du tout d'avoir à vous lever.

0: 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On va essayer d'organiser une formation pour vous, pour justement à la fin pouvoir être formé, être salarié, puis pourquoi pas reprendre une entreprise artisanale.
1: Parce que vous le disiez tout à l'heure, il y a aussi beaucoup de jeunes diplômés qui ont envie de se lancer aussi dans l'artisanat avec certains bagages supplémentaires qu'ils auront acquis un petit peu avant. On continue à parler artisanat dans un instant.
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1: La campagne de déclaration des impôts est ouverte depuis le 9 avril. Si vous habitez en Côte d'Or, vous avez jusqu'au 28 mai pour déclarer vos revenus en ligne. Une échéance fixée pour les départements numérotés de 20 à 54. Ceux qui utilisent encore le papier, attention, la date limite est plus proche, le 19 mai. La déclaration en ligne, c'est la règle pour la grande majorité des contribuables. Un petit conseil, ne tardez pas parce qu'en général, les derniers jours, ça se précipite un petit peu. Même calendrier, mais une échéance différente pour les habitants de Saône-et-Loire. Vous avez cette fois-ci jusqu'au jeudi 4 juin pour valider votre déclaration en ligne. C'est ce qu'on appelle la date limite pour les départements de la zone 3. Si vous déclarez sur papier, c'est toujours pareil. Date butoir fixée au 19 mai. Et chaque année, les délais varient selon le numéro de département. Donc prenez le temps aussi de relire votre déclaration avant de la valider. C'est important.
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1: Attention, voilà un tube suédois, un tube d'ABBA. Nous sommes dans la deuxième moitié des années 70.

0: Chains on Me, c'était ABBA.
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0: Gauthier Bergeret, directeur régional de la formation à la Chambre de Métiers et d'Artisanat, vous organisez en mai et en juin des job dating, on en a parlé tout à l'heure. Les Dijonnais ont l'air d'être plutôt séduits par les métiers de l'artisanat et aimeraient voir leurs enfants, leurs petits-enfants embrasser ce type de carrière. C'est le résultat de la petite enquête menée par Louane Hiro, je vous propose d'écouter.
3: Eh bien, ça me ferait très plaisir. Ce sont des magnifiques métiers qui sont malheureusement pas assez valorisés.
4: Je pense que c'est des très beaux métiers, donc je verrais ça tout à fait positivement. Et puis c'est vrai qu'en plus, c'est des métiers qui sont malheureusement assez désaffectés.
5: Avoir dans la famille quelqu'un qui produit de ses mains, ouais.
4: Je pense que déjà, c'est des métiers dont on a absolument besoin. On produit vraiment quelque chose, il y a un côté artistique aussi dedans.
3: La joie d'avoir fait quelque chose de ses propres mains, en fait, et de voir le résultat.
4: Je pense que dans notre société, depuis plusieurs décennies, a malheureusement dévalorisé ces métiers-là. Le fait que ce soit des métiers où on va envoyer les personnes qui sont en échec scolaire, que ça devrait être plutôt vu comme étant une orientation pour quelque chose qui peut être une passion.
3: Aujourd'hui, je pense que ce sont surtout les parents. Il y a des jeunes parfois qui ont envie de faire un métier manuel. Les parents veulent qu'ils aient un bac, en fait, un vrai bac.
5: Je crois que la rémunération de ces métiers n'est pas très élevée. C'est peut-être ça, oui, qui pourrait freiner le développement de ce type d'activité.
0: Bon, le bac, il n'y a pas que ça dans la vie, finalement. Il peut y avoir bac, mais ce n'est pas obligatoire.
6: Ce n'est pas obligatoire et pas nécessaire. Nos métiers sont les seuls métiers qui ne seront pas remplacés par l'intelligence artificielle. Et donc, à partir de là, il y a un vrai avenir derrière cela. Et pour tous ces Dijonnais qui veulent effectivement, qui se projettent en disant « Mes enfants peuvent aller en apprentissage », on a notre centre de formation, c'est ma formation Mercuré. On a l'intégralité des panels des métiers de l'artisanat. Et ils pourront vraiment voir on peut construire son avenir et avoir une rémunération assez importante. Si on s'implique dans son métier à l'issue de la formation.
0: Oui, voilà, c'est ça. C'est que la formation, on peut aussi la poursuivre, faire des années supplémentaires pour se former sur d'autres choses ou sur des formations complémentaires. Vous les suivez évidemment, tous ces jeunes, vous les accompagnez. Les parents, en général, sont associés au parcours ?
6: Oui, alors les parents sont associés au parcours parce que il y a toujours une petite appréhension quand on a un enfant de 15 ans et puis il faut passer le cap de se dire il va déjà commencer à travailler à 15 ans, ça a l'air jeune comme ça. Il y a des jeunes qui sont faits pour ça, d'autres peut-être moins, mais en tout cas voilà, les parents les accompagnent, on fait une analyse de besoins, on essaie de cerner si l'orientation est bonne parce que c'est important. On peut pas s'orienter à cet âge-là et puis voilà, ça, et puis après se retrouver en échec scolaire. Donc on fait vraiment une orientation, une analyse de besoins et puis derrière on les suit et ils font généralement deux premières années, puis ils continuent sur des spécialisations.
0: Dans un instant, on reviendra un peu sur les job dating, puisque le premier que vous allez organiser, c'est le 20 mai prochain. On sera plutôt sur des métiers de la restauration. Vous nous expliquerez tout ça dans quelques minutes.
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0: Aujourd'hui, on préfère aller au restaurant moins souvent, mais se faire plaisir. C'est pour ça que vous avez choisi un bel établissement, Stéphane Conchon. Vous êtes à l'Auberge de la Charme. Bonjour.
7: Oui, bonjour Florence Galice. Bonjour tout le monde et bienvenue chez vous, ici, pas trop loin de Dijon, une vingtaine de minutes de Dijon, à l'Auberge de la Charme, une maison historique dans laquelle les grands chefs se succèdent depuis un petit moment. Et là, le chef du jour, c'est Nicolas Isnard, chef étoilé, donc qui nous accueille dans sa cuisine. Je passe littéralement une tête en cuisine avant de démarrer tout à l'heure ce bienvenue chez vous plus immersif que jamais après les infos de 10h. Je passe une tête et je vois que la brigade commence à s'activer gentiment. Il y a le rayon pâtisserie là qui est en train de se mettre en route. On est en train d'émincer des oignons ou des petits légumes. Il y a la brigade là qui se met en route, le chef qui s'active aussi. Et tout à l'heure après les infos, on va vraiment vous donner faim. On va vraiment faire passer, on le fait régulièrement quand on va dans les cuisines bourguignonnes, on va vraiment faire passer des odeurs dans le poste et on va aussi récupérer quelques recettes au passage. En ce moment, la tendance dans la maison La Charme, c'est de retravailler les desserts d'antan, d'être un peu régressif. Vous savez, les desserts qu'on mangeait quand on était petit.
0: Ah, le pain perdu, le riz au lait, tous ces trucs-là.
7: Ouais. Et puis même les choses type goûter. Vous savez, il y a des gâteaux qui s'appelaient les Pimps à une époque qu'on trouvait dans les rayons de supermarché. Et ils ont retravaillé ça, version dessert et version grande cuisine gastronomique. On va peut-être apprendre à faire ça tout à l'heure, après les infos de 10h donc.
0: Bon, on a hâte parce que je sens qu'on va se régaler. Merci Stéphane, à tout à l'heure.
7: Avec plaisir, madame.
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0: Embrasse-moi, idiot. Un petit peu d'insouciance, ça fait du bien le matin. C'était Bill Baxter.
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0: Gauthier Bergeret, directeur régional de la formation à la Chambre de métiers et de l'artisanat. On l'a appris il y a à peine quelques semaines, le budget de l'apprentissage va baisser. Vous vivez ça comment, vous ?
3: Ah bah c'est relativement difficile, c'est surtout pour les apprentis puisqu'il a été prévu de baisser ce que l'on appelle le premier équipement, c'est le matériel qui leur est donné en début de formation pour apprendre leur métier. Hein, on avait aujourd'hui une enveloppe de 500 euros pour ces apprentis et le projet gouvernemental est de baisser cette somme à 200 euros. Et avec 200 euros, on ne peut pas avoir les outils complets pour faire sa formation correctement. Donc c'est extrêmement problématique pour eux et c'est encore une charge sur le dos des apprentis qui est mis.
0: Vous essayez de bosser là-dessus ou en tout cas ça ne vous empêche pas d'avoir envie de dire aux jeunes qui ont envie de devenir apprentis et de se lancer dans les métiers de l'artisanat aujourd'hui de s'accrocher et d'y aller quoi.
3: On fait plus que de bosser là-dessus parce que le réseau des chambres de métiers dans toute la France c'est quand même plus de 110 000 apprentis et donc le réseau CMA France se bat contre ce projet qui est injuste vis-à-vis de nos apprentis. Ouais. Mais voilà, c'est pas ça que fait la formation. On trouve des solutions avec eux au quotidien pour les former au mieux en espérant que ce décret ne passe pas.
0: Bon, on croise les doigts pour vous, en tous les cas. L'apprentissage, on l'a vu aujourd'hui, hein, c'est loin des clichés qui lui ont lancé longtemps collé à la peau. Hein, c'est pas un métier qu'on fait parce qu'on n'est pas bon pour faire autre chose. C'est un métier qu'on fait par passion.
3: Bah tout à fait, c'est un métier qu'on fait par passion. Quand vous décidez d'être sommelier caviste, par exemple, c'est un métier de passion. Quand vous décidez d'être cuisinière, l'art de la cuisine, c'est un métier de passion. Et on le voit aujourd'hui, hein, quand vous rentrez dans nos salles de formation, on voit que des jeunes passionnés et heureux. Hein. C'est pas une salle de classe morose.
0: Vous parliez des sommeliers, des cuisiniers. Le 20 mai prochain, vous organisez un job dating autour de tous les métiers de la restauration.
3: Alors, il y a deux job dating. Il y a le job dating de Dijon autour des diplômes du supérieur, les BTS gestion, les BTS commerce, puis le bac plus 3 responsable d'établissement marchand, qui aussi est accessible aux adultes en reconversion, hein, faut pas l'oublier. Et pareil aussi accessible aux adultes en reconversion, le 20 mai, 15h à 19h, à CMA Formation Mercuré, tout autour des métiers de la restauration. Donc, on va pouvoir découvrir, il y aura des employeurs sur les services, hôtels, cafés, restauration, sommelier caviste, les métiers du bar, l'art de la cuisine.
0: Bon, on vous souhaite beaucoup de succès et beaucoup d'apprentis pour l'année prochaine et pour les prochaines années et beaucoup d'artisans sur le marché d'ici quelques années, du coup, ce serait pas mal.
3: Merci à vous et merci pour les apprentis et les artisans de la région Bourgogne.
0: Et en tous les cas, si vous le souhaitez, vous pouvez réécouter cette émission sur ici.fr et sur l'appli ici.
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0: Gauthier, avec votre emploi du temps quasiment de ministre, vous avez quand même le temps d'aller profiter parfois de quelques spectacles ou pas trop ?
3: Un petit peu, bien sûr, évidemment.
0: Ah, tant mieux. C'est quoi ce que vous aimez, vous, en général ?
3: Un peu de théâtre, un peu de musique. Et puis, on a quand même des beaux endroits et des beaux événements sur Dijon.
0: C'est le cas, par exemple, à la Parenthèse, à Quetigny. On a une représentation des Assoiffés avec la compagnie Psaudi. Ce sera mardi prochain, le 12 mai, au sein de la médiatique. Et on a des invitations à offrir à nos auditeurs et auditrices. Merci d'être passé nous voir.
3: Merci à vous de l'invitation.
0: Et à bientôt.
3: À bientôt.
0: Au revoir.
3: Au revoir.
0: Alors, vous nous appelez si vous avez envie d'aller voir ce spectacle et découvrir l'enfance et le présent de Victoire, la serveuse, à travers son solo où elle mêle un peu le théâtre et le chant. Elle est serveuse automate, elle nous invite à entrer dans son monde poétique. Simple appel, si vous avez envie d'aller voir à quoi ça ressemble, il vous suffit de nous appeler 03 80 42 15 15. Voici Julien Lieb et autrement... Et nous, on se rapproche tout doucement des infos de 10h.

0: Alain Lib, voilà comment il s'appelle le monsieur, et il chantait autrement, voilà, tout simplement. Vous avez envie de jouer avec nous, vous avez envie de remporter des cadeaux, figurez-vous que tout à l'heure, entre 11h et midi, on va vous permettre de faire le plein de cadeaux. 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Et si vous voulez jouer avec nous, je vous donne déjà les petits indices qu'on a pour tout à l'heure. Ce que nous cherchons, c'est quelque chose qu'on trouve entre autres dans toute la Côte d'Or. C'est un objet, ce n'est pas une sculpture. Il n'y a pas de fer dans la nonnette, pas de fleurs non plus. Ce n'est pas un panier de vendangeur. On peut acheter cet objet et il n'est pas en verre. Vous nous appellerez tout à l'heure au 03 80 42 15 15. Un petit peu de patience. En attendant, on va se faire un bon resto juste après les infos.
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0: of You, c'est Ed Sheeran. On adore ce titre et je peux vous dire que Anne-Laure Labalette, qui va présenter les infos dans un instant, est quasiment en transe. Hein, je ne me trompe pas, Anne-Laure.
1: C'est pas faux.
0: À tout de suite.
1: À tout de suite.
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0: Merci d'être avec nous, les amis. Il est 10h, ça y est. Anne-Laure Labalette, le point sur l'actu, c'est avec vous.
1: À Dijon, l'école qui forme les masseurs kinésithérapeutes va devenir publique et coûter beaucoup moins cher. L'annonce a été faite hier par le président de la région Bourgogne-Franche-Comté, Jérôme Durin. À partir de la rentrée de septembre 2026, l'IFMK, l'Institut de formation en masso-kinésithérapie, va donc intégrer le cursus universitaire. Les formations sanitaires et sociales sont en effet sous la responsabilité des régions. Alors jusqu'ici, la formation en école de kiné à Dijon était très coûteuse, environ 20 000 euros pour 4 ans. Ça sera à peine 300 euros l'année en intégrant ce cursus universitaire. Toutes les précisions sont à lire dès maintenant sur notre site ici.fr. Les jardins, les champs et les terres en général manquent d'eau en ce moment et ce ne sont pas les rares averses depuis le début de la semaine qui vont changer les choses. Le mois d'avril a été particulièrement sec chez nous en Côte d'Or. On a eu des températures parfois proches de 30 degrés dans le nord du département. Conséquence, le soleil a asséché tout ça et parfois même brûlé les cultures, notamment les cultures céréalières. Le Châtillonnais et la plaine dijonnaise ont été particulièrement touchés. La cité de la gastronomie de Dijon fête ses 4 ans aujourd'hui. Elle a été inaugurée le 6 mai 2022. 4 ans plus tard, le pôle culturel géré par la mairie est en progression, plus 36% de visiteurs l'an dernier, notamment grâce aux expositions gratuites. Côté privé, en revanche, là c'est un petit peu plus compliqué. 3 établissements du village gastronomique ont été placés en liquidation judiciaire et l'hôtel de luxe tout près de la cité n'a jamais ouvert ses portes. Du handball ce soir au Palais des Sports de Dijon, un derby en plus. Nos Dijonnaises de la JDA accueillent leur voisine de Besançon à 19h30. La JDA est 5e au classement, les Bisontines 8e. Pour nos Dijonnaises, ce match est l'occasion de se rapprocher du podium et aussi d'une place qualificative pour la Coupe d'Europe. Et puis en foot, c'est le dernier match de la saison ce soir pour le DFCO féminin. Les Bourguignonnes se déplacent à Marseille pour la 22e et dernière journée de Première Ligue. Ce soir, c'est aussi le dernier match pour Sylvain Caric, manager général de la section féminine qui a démissionné il y a 3 semaines. Marseille, DFCO féminin, le coup d'envoi de la rencontre, c'est à 17h.
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1: Et pour la météo, Stéphane, elle ne nous lâche pas cette grisaille bourguignonne.
4: Nuages et des petites pluies qui peuvent se produire ce matin. Un temps qui va devenir instable au fil des heures avec quelques précipitations. On attend jusqu'à 10 mm de pluie en plaine de Saône. D'après Météo France, aujourd'hui, 11 à 14 degrés pour les températures maximales de la journée, de l'après-midi. Oui, 11 à 14 degrés, 16 degrés sur l'est du département. Je vous cache pas que là, à Prenois, ce matin, je suis pas sorti prendre la température à l'extérieur. Je préférais rester dans les cuisines du restaurant dans lequel on s'installe pendant une heure. J'ai pas eu le courage. Il fait 11, donc c'est pas... Voilà. Fait meilleur derrière les fourneaux, honnêtement.
1: Ah bah, j'imagine. Mieux. Bon, voilà. Bah restez au chaud, alors. Je vous souhaite une très belle journée. Et je vous retrouve demain matin, dès 6h.
4: Pour bien nous informer comme tous les matins.
1: Avec
4: bonne
1: plaisir.
4: Journée.
1: Ciao, ciao.
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4: Tiens, voilà la Jeanne. Voilà la masse. Jeanne Masse dans votre radio, toute première fois, en direct de chez vous, comme tous les matins, c'est pas la première fois. C'est bienvenue chez vous et c'est parti jusqu'à 11h.

0: Ça, c'est le son des années 80, en direct de chez vous, dans votre radio ici Bourgogne. C'était Jeanne Masse. Bonjour tout le monde et bienvenue chez vous ce matin à Prenois.
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0: Ouais, les restaurants, Bourgogne, c'est pas ce qui manque. Hein. On en a partout autour de nous. On sait bien vivre, on sait bien manger. On a des chefs qui cuisinent très très bien. Et justement, ce matin, on en a trouvé un bon à Prenois. C'était pas bien compliqué, vous n'étiez pas bien caché. Bonjour Nicolas Isnard.
3: Bonjour Stéphane.
0: Nicolas Isnard en pleine action. Nous, on démarre à 10h du matin, mais vous avez démarré la journée un petit peu plus tôt déjà. Hein.
3: Ouais.
0: Ouais. Ah, vous êtes en train de vous activer. Avec
3: gentiment,
0: ouais. Vous avez trois poêles sur le feu là.
3: Ouais, trois sautoirs. Oui.
0: Trois sautoirs et à l'intérieur des aubergines, si
3: exactement.
0: J'ai bien vu. Ok, c'est bon. Jusque là, j'ai bon. Vous me gardez encore
3: jusque
0: un peu.
3: Jusque là, on est bon. Je te garde.
0: Merci de nous accueillir chez vous en vrai, en immersion. On se connaît depuis des années, Nicolas, et c'est vrai que je me suis rendu compte il y a pas longtemps qu'on n'était jamais venu vous voir pour passer une heure de vraie vie. Avec vous ici à Prenois, dans votre maison étoilée.
3: J'ai le souvenir que vous étiez venu à l'époque avec une caméra.
0: Ouais.
3: On avait fait une recette ensemble.
0: Ouais.
3: Je crois qu'on peut la retrouver sur.
0: Sur les réseaux, ça traîne encore. Ouais, ouais. Il faut bien une première fois, ça s'appelait.
3: Exactement.
0: L'idée, c'était de me rendre ridicule. Enfin, non, l'idée, c'était de me mettre dans la peau.
3: C'est bien, je crois qu'on avait fait une assiette de légumes, il me semble.
0: Ouais,
3: et c'était plutôt pas mal.
0: Ouais,
3: hein.
0: ouais, c'est bien. Mais en direct, on n'est jamais venu prendre la température à 10h du matin. Il fait chaud chez vous, hein. C'est bien là, hein. c'est sympa. Va. Surtout à cette période de l'année.
3: On est bien. Ouais. Bah, normalement, au mois de mai, il fait meilleur, non?
0: Ouais. L'été, ça doit être un peu plus compliqué de travailler comme ça parce que vous avez en plus des fourneaux à l'ancienne, là, très concrètement. Dans votre maison. Une maison qui est historique, ici à Prenois, dans laquelle vous êtes depuis 2008. Hein, ça fera même 16 ans la semaine prochaine.
3: Le mois prochain, le 6 juin, donc dans un mois.
0: Le mois prochain, ouais.
3: Ça fera 18 ans. Ouais.
0: 18 ans que vous tenez cette. Ouais, c'est ça, vous êtes grand maintenant. Vous tenez cette maison qui a vu passer David Judas.
3: Ouais.
0: Chef étoilé,
3: oui.
0: Monique Salera, oui. Une grande dame de la cuisine en Bourgogne.
3: Alors Monique, je ne sais pas combien de temps elle est restée ici, mais David est resté 14 ans.
0: Oui. Oui. Et maintenant, depuis un petit moment, avec David Lecomte, votre alter ego, là, vous êtes en cuisine. Ça va comment la vie en ce moment chez les chefs et les chefs étoilés?
3: Bah, ça va bien.
0: Ouais.
3: Ouais, ça va plutôt bien. Tu vois, en cuisine, on est heureux, la vie est belle.
0: Bah, vous faites votre boulot, c'est sûr, mais le contexte, est-ce que les gens poussent encore la porte du restaurant?
3: Ouais. Heureusement. Après, si on doit parler du contexte général, on va pas faire un sujet géopolitique et sur l'ambiance. Mais bon, pour nous, en tout cas, on est heureux, on a des clients et tout va bien.
0: Ouais. Voilà. Le personnel aussi, ça c'est important.
3: Ça va.
0: Dans le monde de la restauration, je sais que c'est souvent un sujet. Vous arrivez encore à susciter des vocations?
3: Ah, on a des bons jeunes. Je dois avouer que nous, on a une tournée là de 2-3 jeunes qui vont plutôt bien, qui sont là avec nous depuis 2 ans maintenant et qui poussent bien. Ouais.
0: Mmh. Bon, on va les rencontrer ce matin.
3: On a des cycles comme dans toutes les maisons. Donc, bah, tu vois, j'ai eu un chef pendant 8 ans ici qui est parti en 2023.
0: Il est parti dans le Nord.
3: Ouais, il est parti à Strasbourg. Ouais. Anthony, que t'as connu. Hein.
0: Ouais.
3: Et puis voilà, après c'est toujours des cycles, on reforme, on remet en place et puis on continue à cuisiner.
0: On va croiser la brigade ce matin, on va croiser la petite équipe du jour qui travaille activement dans cette maison historique dans laquelle on se fait plaisir à table, hein, et on va découvrir les menus du jour, tout ce qui se passe ici à l'auberge de la Charme en direct et en immersion avec des bonnes odeurs qui vont passer dans la radio. À tout de suite, on revient dans un instant. En direct, après le nouveau Christophe Maé. Ouais, Christophe Maé, c'est pareil, hein. Lui, c'est toujours bon quand il cuisine. Il chante la lune dans votre radio.

0: C'est la Lune et c'est Christophe Maé dans votre radio, 10h15 en direct de chez vous.
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0: On s'invite chez Nicolas Isnard ce matin à l'Auberge de la Charme. On s'invite dans les cuisines d'un chef étoilé en direct et en immersion avec... ça va, il n'y a pas une effervescence de dingue à cette heure-là parce que, pour tout dire, ce midi, c'est calme.
3: Non, on est fermé ce midi.
0: C'est pour ça.
3: Alors normalement, on est fermé le mercredi,
0: ouais.
3: Mais là, ce soir, on a une privatisation, donc on prépare gentiment pour ce soir.
0: Ouais.
3: Et puis après, on est ouvert à partir de demain midi jusqu'à dimanche midi.
0: Ils vont venir manger quoi, les gens, ce soir ?
3: Bah ce soir là tu vois je suis en train de préparer un petit confit d'aubergine à l'asiatique.
0: Ouais.
3: Donc tu me posais la question tout à l'heure, je les ai fait colorer avec de l'huile de sésame.
0: Je demandais ça pendant la chanson là parce que j'ai vu des substances.
3: Ouais, parce qu'on travaillait pendant la musique.
0: C'est ça, vous arrêtez pas, vous faites pas des pauses. Non voilà, les aubergines elles ont été sautées.
3: Colorées. Ouais, sautées, on peut dire sautées.
0: C'est ça.
3: Huile de sésame et j'ai déglacé avec un vinaigre de riz noir. Soja sucré, soja salé, donc je mets pas de sel dedans puisque le sel naturel du soja va m'assaisonner mes aubergines. Là j'ai mouillé avec un tout petit peu d'eau. Bon, là je vais les laisser cuire à sec, c'est-à-dire que toute l'évaporation d'eau va partir.
0: Oui.
3: On va se retrouver avec une espèce de compoté d'aubergines que je vais mixer au thermomix pour avoir une purée bien lisse. Donc je vais servir ça avec une sucrine, tu sais les petites salades, ouais. Juste coupées en deux, marinées sous vide avec un petit peu d'huile d'olive, fleur de sel, un petit peu de vinaigre. Je les mets sous vide, donc elles vont cuire un peu dans leur dans leur jus de sel. C'est un peu comme la salade du lendemain, qui reste un peu croquante mais cuite. Donc on garde le cœur entier. Donc je sers ça avec la petite compotée d'aubergine. Je vais servir ça avec un suprême de volaille. Kumquat,
0: oui.
3: Kumquat confit, kumquat cru, et puis un petit peu de main de Bouddha confite que j'ai ramené du Vietnam il y a pas longtemps.
0: Ok, bon, voilà. Il y a plein de choses là qui me, on tape dans le dur.
3: Trop.
0: On y va.
3: Désolé.
0: On y va. Non, mais c'est bien. Bah, attendez, vous excusez pas, chef. Hein. Déjà, vous êtes chez vous, et en plus, on rappelle que vous faites de la cuisine gastronomique, donc c'est normal qu'il y ait des choses.
3: Ça veut dire quoi gastronomique ?
0: Ah bah, je sais pas. C'est de la. Vous êtes dans le haut du panier quand même.
3: On essaye de faire bon en tout cas.
0: Ouais.
3: C'est ça qui est important.
0: Mais il y a des choses que vous avez rajouté dans les aubergines là pour le début. Là, j'ai entendu vinaigre de riz noir.
3: Vinaigre de riz noir. Ouais.
0: Ça, c'est des choses qu'on trouve facilement dans le commerce.
3: C'est des choses qu'on trouve facilement. Ouais. On peut faire de la pub pour les commerçants dijonnais.
0: Ah bah oui, bien sûr. Bien
3: moi,
0: sûr.
3: Je suis adepte de Tang Frère pour le coup.
0: Ouais.
3: C'est un vinaigre que j'ai découvert en Chine en 2015. Avec des dumplings, tu vois, je mangeais des dumplings dans un restaurant, les petites ravioles vapeur chinoises.
0: Ok.
3: Et donc ils servent ça avec ce vinaigre-là. Vous voulez le goûter, Stéphane ?
0: On peut faire des tests. Non, mais je demande ça parce que quand on entend ce genre de truc, on dit ouais, mais moi je vais pas pouvoir le refaire à la maison. Mais si, c'est tout à fait possible. Et ça change tout dans un plat. On peut tutoyer les chefs étoilés là après. On peut s'approcher de. Alors attendez.
3: Ouais, ça reste du vinaigre, hein.
0: Oui, mais
3: ça reste du vinaigre.
0: D'accord, donc... j'ai cru que c'était.
3: C'est du vinaigre. Ah, non, justement, ça envoie un peu d'acidité, mais pour le coup, avec le soja sucré, soja salé, donc après, il faut bien le doser, mais ça amène un bon équilibre. Vous allez goûter l'aubergine après.
0: Ouais, c'est ça. Là, j'en ai pris une cuillère à soupe, c'est bon.
3: Ouais, mais j'ai oublié de préciser, pardon.
0: C'est bien. C'est le bizutage, y a pas de problème. J'en pleure. Ok. Bon, ouais, on va envoyer un peu de pub, Eurythmics, et on revient dans un instant. Je vais pas terminer la cuillère de vinaigre là. Ça suffit, j'en ai assez.
3: Donne-moi là.
0: A tout de suite en direct de chez vous.
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0: Non, ça s'écoute jusqu'au bout, hein, Eurythmics. Ça se coupe pas. Sweet Dreams dans votre radio ici Bourgogne, en direct de chez vous.
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0: Il est beau dans son tablier rose, aux couleurs de la charme. Il est beau, il joue du mixeur ce matin. C'est le chef Nicolas Isnard qui nous accueille dans sa maison. Bienvenue chez vous. Bienvenue chez vous à l'auberge de la charme à Prenois, en pleine action. Attention, c'est chaud. Voilà. En pleine action avec la brigade. Il y a des choses qui sont en train de se préparer pour ce soir. On était dans les aubergines tout à l'heure. Notez que vous pouvez donc déglacer les aubergines avec du vinaigre, mais pas prendre le vinaigre à la cuillère juste avant. Voilà, ça c'est le petit conseil, c'est le premier conseil du jour qu'on peut vous donner pour sublimer un peu vos plats. Là, je vais voir la différence parce que là c'est cuit là, c'est ça.
3: Ça commence.
0: Alors attends, ça c'est chaud. Merci. Je souffle parce qu'après m'être explosé la gorge avec l'acidité, je vais me brûler la langue. C'est ça l'idée? Non. Ah bah oui. Ah oui, non, mais là, il y a le sucre et tout, ça change tout. Ouais, c'est extra. Très bien.
3: Sans sucre, hein, du coup. C'est la soja sucrée qui fait amène ça.
0: Très bien.
3: Tu vois, ça s'arrondit un peu, c'est beaucoup plus agréable.
0: Ah bah, carrément. Là, c'est bien. Je vais pas m'étouffer, envoyer un disque tout de suite.
3: C'était ça l'idée.
0: C'est parfait. Nicolas Isnard, la vie d'un chef étoilé, si on ouvre votre agenda aujourd'hui, ça ressemble à quoi?
3: Voilà. Aujourd'hui?
0: Ouais. Bah, aujourd'hui ou. Est-ce que déjà, vous avez deux journées qui se ressemblent dans une semaine ou pas?
3: Non.
0: Non?
3: Non. Non, parce qu'on on fait chaque jour des choses différentes. Moi, j'ai une grosse activité aussi à l'étranger. Donc là, tu vois, je rentre de voyage. J'ai fait un petit périple.
0: Oui, alors voyage. Attention, c'est pas les vacances. Hein.
3: Ah, il y en a qui considèrent que si, mais non, pas vraiment. Non. Pas vraiment. On bosse. On fait des pop-up. On fait de la formation. On fait du consulting. Un petit peu de partout dans le monde.
0: Ouais. Alors vous me citez des noms savants. En gros, ce que vous faites, c'est que le savoir-faire de la maison, qui est bourguignon aussi, hein, bah vous l'exportez ailleurs finalement.
3: Bah ici, c'est un peu le laboratoire. C'est là où on crée les recettes. Mmh. Et puis c'est là où on fige les recettes. On écrit les recettes. On a sorti un livre d'ailleurs il y a 2 ans,
0: ouais.
3: Novembre 2024, un an et demi.
0: Toujours dans les bonnes librairies.
3: Ouais. Donc on écrit les recettes ici, on fait toutes les photos des plats, et puis après on les traduit et puis on les exporte.
0: Alors exporter, ça veut dire que quand vous faites du consulting, comme vous, ouais, vous disiez, bah vous signez des cartes en fait à l'étranger.
3: Oui.
0: Classe quand même.
3: Ouais, c'est plutôt chouette, tu vois, ouais. Dans un village où tu es dans 300 habitants, tu vas bosser dans des villes comme Hanoï, Hong Kong, Abu Dhabi, Dubaï. Ouais, c'est plutôt sympa.
0: Et puis ça veut dire aussi que bah, ça c'est pas un scoop, hein, la cuisine française, la cuisine bourguignonne s'exporte. Alors, et signifie quelque chose aussi pour.
3: Alors moi j'ai un peu évolué dans notre cuisine. Aujourd'hui on fait une cuisine de voyage. J'ai eu un changement radical en 2020 après le premier confinement.
0: Oui.
3: Moi j'ai confiné 2 mois ici, un peu comme tout le monde. Hein.
0: Oui.
3: J'étais un peu comme un lion en cage, je pense qu'on s'est parlé même à cette période-là. Mmh. Beaucoup d'ailleurs.
0: Oui.
3: Et en fait la
0: cuisine, le téléphone marchait, c'est ça.
3: Ouais. Mmh. La cuisine de rue me manquait, la cuisine que je pouvais manger. Un peu à l'extérieur, beaucoup en Asie, parce que moi ça fait 20 ans, ça fait un peu plus de 20 ans maintenant que je voyage beaucoup et notamment beaucoup en Asie à cette époque-là. On avait un restaurant pendant 3 ans à Chiang Mai en Thaïlande. Et cette cuisine-là me manquait. Moi, tu vois, je fais mes services et puis généralement après le service, je pars dans les marchés de nuit. Je vais manger local, mais vraiment, je vais dans des petits marchés. Tu manges tabouret en plastique, table basse, et tu manges de la vraie street food, quoi. Et ça me manquait. Ces saveurs-là me manquaient. Les restaurants étaient fermés. Et à ce moment-là, bah, j'ai repensé un peu. On a repensé un petit peu tout le menu ici.
0: Oui.
3: Et aujourd'hui, quand tu viens manger à la Charme, c'est un boarding pass. Donc c'est une carte d'embarquement en guise de menu. Et on te fait découvrir différentes destinations. Donc l'hiver, on est plutôt exotique, plutôt Amérique du Sud. On fait toujours des pays qu'on a visités. plutôt Amérique du Sud, plutôt Asie. On va plutôt sur l'exotisme,
0: oui.
3: Clairement.
0: Avec et l'été, on est plus Italie, en Espagne, c'est ça ?
3: C'est ça, Italie, ouais. Espagne, Maroc, ouais. Grèce, sud de la France, puisqu'on est, on est natif aussi de Provence. Donc toujours, on ramène toujours du soleil, en fait. Mais malgré tout, l'hiver, tu vois, on va travailler le butternut, on va travailler le marron, on va travailler les produits locaux, forcément toujours la Saint-Jacques en pleine saison, toujours les produits de saison française qu'on va exporter. L'exemple type, c'est par exemple le foie gras feu qu'on fait depuis quelques années. Bon, on l'a vraiment mis ici en place parce qu'on adore le Vietnam. On a repris le feu qu'on a retravaillé avec un produit. Qu'est-ce qu'il y a de plus français qu'un foie gras? Et on fait aujourd'hui une cuisine un peu fusion. À l'époque, je disais fusion confusion. Après, quand elle est bien maîtrisée et quand elle a un sens et quand elle raconte une histoire, je trouve que c'est plutôt, aujourd'hui, c'est notre identité, très clairement.
0: Eh ben, vous venez nous offrir 5 minutes de voyage gratos, là. C'est très, très bien.
3: Désolé.
0: Non, non, mais c'est parfait.
3: T'as pas vu le prix du carburant aujourd'hui, t'as vu?
0: Et voilà, on vient à Prenois et on voyage tout simplement dans les assiettes et en passant un moment exceptionnel à table. À tout de suite, en direct de l'Auberge de la Charme, ici. Justement, tiens, puisqu'on parlait de l'Italie, on y va avec Umberto Tozzi dans votre radio ici, Bourgogne.
3: Eh ben, j'en viens, là.

0: si ça donne envie de voyager, ça, si ça donne envie de bouger, des titres qui nous ramènent dans les années 80 et qui nous emmènent en Italie, Umberto Tozzi, Gloria. Et vous savez qu'en ce moment, on voyage en ce moment dans votre radio ici Bourgogne. 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Il y a de quoi s'amuser, Nicolas Isnard. C'est pas mal du tout. Voilà, l'homme qui voyage et qui nous fait voyager dans sa cuisine ce matin.
1: Tiens, on parle d'Italie. On a fait un voyage ensemble en Italie il y a quelques années, non?
0: Oui, aussi. Ouais, on en a fait aussi. Des trucs en cuisine.
1: Là, j'en reviens. Là, j'étais dans le sud de l'Italie, à Taranto, dans les Pouilles.
0: Ouais.
1: J'ai fait un festival de cuisine avec une dizaine de chefs. C'était plutôt très sympa.
0: Bon, et ben nous on reste en Bourgogne avant de revenir ici à La Charme, et on se fait une petite minute là pour organiser notre long week-end ici en Bourgogne.
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0: Oui, un long week-end de balade chez nous. On va commencer dès demain, jeudi, à Fauvernet, avec une exposition de peinture et de sculpture qui se tient à la salle Chassagne de Fauvernet. 4 jours pour découvrir des œuvres variées dans une ambiance calme et inspirante. C'est de 14h à 18h et c'est totalement gratuit. Sinon, vendredi, vous pouvez profiter du 8 mai, hein, direction Gergy. Le camping de la Saône accueille son marché de producteurs en fin de journée de 17h30 à 20h30, vendredi 8 mai. Des produits locaux, une ambiance conviviale et même un concert, le concert du groupe Peau de Chagrin en fin de journée à partir de 19h30. Sinon, toujours vendredi, cap sur Pagny-le-Château pour la fête du printemps. Une grande journée festive pour toute la famille avec des spectacles de danse dès 14h, des concerts à partir de 19h, un marché artisanal, des animations pour les enfants, sans oublier les 25 exposants. Hein, de quoi bien profiter de ce long week-end en Bourgogne. Ici Bourgogne, d'autres infos pratiques tout à l'heure, dans une heure.
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0: Ah, le saxophone. Hein, le saxophone d'Eddie Mitchell avec le cimetière des éléphants. En direct de chez vous et en immersion. On est à Prenois ce matin à l'auberge de la Charme. Bienvenue chez vous.
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0: Ah oui, on s'active en cuisine à cette heure-là, c'est normal. Hein. Vous êtes peut-être en train de penser au repas du midi. À l'auberge de la Charme, on pense au repas du soir. Ça se prépare pas en 5 minutes, hein, un menu étoilé. Vous en avez des choses à mettre dans les casseroles. Vous bossez pas tout seul en plus, hein. C'est un travail en brigade.
3: Collégial.
0: Et j'aimerais bien qu'on parle deux petites secondes des desserts aussi. Parce que on essaye de récupérer quelques trucs. pour refaire les choses à la maison à la manière d'un chef étoilé. Mais alors parfois, il faut pas trop se casser la tête pour les desserts. Alors vous cassez la tête, mais vous allez chercher dans les saveurs d'enfance en fait.
3: Bah, dans la mesure où on fait un menu de voyage, on veut terminer par le voyage en enfance.
0: Oui.
3: Le voyage c'est pas uniquement géographique, mais c'est aussi un voyage d'émotion. Et l'idée c'est de transcrire ça et de se dire tu vois typiquement un de nos derniers desserts c'est le Pimm's, tu sais, le gâteau
0: le gâteau fourré
3: à orange.
0: Ouais.
3: Et ça me vient
0: c'est un truc de supermarché, hein.
3: Ouais. Il y a un mois et demi je goûte une tablette de chocolat Maru qui est une marque de chocolat vietnamien. Mmh. Chocolat kumquat, et je goûte ça. Et j'ai la profondeur du chocolat et en arrière-plan j'ai le kumquat qui me vient dans le palais. Et puis j'appelle tout de suite ici en disant faut qu'on travaille. Et ça m'a de suite donné l'idée du Pimm's. Bah, je vais te laisser parler avec Emma.
0: Je vais demander à Emma qui est la pâtissière.
3: Voilà.
0: Vous avez reçu un coup de fil à quelle heure là du coup
4: Il était 22h, je crois.
3: Oh, ça va, c'est
5: ouais,
3: bon.
5: Pour vous, ouais.
0: Non, il appelle pas à 2h du matin en disant ouais, j'ai une super idée de dessert. C'est pas comme
3: chez moi, ça faisait un peu ça.
4: Ouais, je crois qu'il était 4h, non, chez vous. Ouais.
3: C'est 2h30.
4: Ouais.
0: Et alors après, c'est débrouillez-vous avec ça. Faites-moi des Pimm's.
4: Bah,
0: sachant que vous, Emma, je peux dire, vous n'avez peut-être pas connu les Pimm's quand vous étiez petite.
4: Ah si, mon père en mangeait beaucoup.
0: Ah d'accord, ok. Ah, ça traverse les générations quand même,
4: c'est
0: cette affaire.
4: C'est ça. Ouais. Ouais, c'est un peu controversé, il y a beaucoup de gens qui n'aiment pas, mais non, franchement, c'était une super idée, puis on a travaillé dessus.
0: Comment vous en êtes sorti pour faire d'un dessert de supermarché, d'un goûter de supermarché, Un gâteau que les gamins ont mangé,
3: bah, l'idée,
0: un dessert de chef étoilé.
3: L'idée c'était de conserver le oh, je vais laisser parler mais
0: ouais.
3: vas-y.
4: Bah, on a pris tous les éléments qui composent le Pimm's, puis après on les a retravaillés en version gastronomique. Et
0: donc c'est quoi, c'est une pâte sablée déjà pour démarrer?
4: C'est un biscuit très aéré. Non, c'est plutôt moelleux.
0: Ah, c'est moelleux.
4: Et puis le craquant du chocolat aussi qui est hyper important sur le Pimm's.
0: Et le fourrage alors?
4: Le fourrage, on est parti sur une glace pour kumquat.
0: Ouais, une glace.
3: Kumquat, elle est timide un peu, Emma. Sorbet kumquat, et puis on fait une ganache montée au chocolat en fait qui est très aérienne aussi. Et en fait quand t'as le Pimm's, tu vois, t'as ce côté biscuit moelleux,
0: oui,
3: en base, et t'as le côté cassant du chocolat.
0: Ouais.
3: Et donc en base t'as un biscuit spongieux qu'on cuit au siphon à la bombe à gaz.
0: Ouais.
3: Qu'on met au micro-ondes dans un verre en plastique.
0: Ouais.
3: Ça monte comme un soufflé en fait, et ça reste très aérien. Et on met ça tout autour de la ganache montée avec des petits gels de kumquat, un sorbet kumquat à l'intérieur de la ganache montée et une plaque de chocolat craquante. Et dessus on va mettre des gels de kumquat, quelques fleurs de tagette qui rappellent les agrumes.
0: Voilà, c'est bien, vous êtes super transparent, vous nous donnez tout là, mais alors je suis pas certain qu'on puisse refaire ça à la maison. C'est quand même une affaire de pro, hein, et vous devez bien vous amuser, vous, dans votre métier. Hein,
4: ouais, Emma. Non, c'est génial, ouais. C'est génial.
3: Ah, on a refait la fraise Melba aussi cette année, qui est en ce moment sur le menu.
0: Je vais pouvoir me rendre utile à un moment.
3: En pâtisserie, bah, viens.
0: Non, peut-être,
3: viens.
0: Peut-être pas de la pâtisserie, c'est quand même chaud ça. Hein.
3: Écoute, là j'ai un petit velouté de chou-fleur au curry à faire.
0: Hein. Ok, très bien. Eh ben, on voit ça dans 3 minutes.
3: Hein. Allez,
0: je me lave les mains. Je vous donne un coup de main ici en immersion. Bienvenue chez vous dans une maison étoilée ce matin, et on va se régaler.
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0: Le chant des cygnes, c'était Indochine, dans votre radio, en direct de chez vous, un petit peu plus d'11 heures moins le quart.
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0: Ici, dans les cuisines étoilées de l'auberge de la Charme à Prenois, eh ben, il faut des petites mains pour travailler et pour faire correctement la cuisine. C'est pour ça que Nicolas Isnard, je me suis dit que je pouvais éventuellement servir à quelque chose. Et c'est là qu'on rigole. Je me suis lavé les mains. C'est bon.
3: Allez, ça y est. Moi aussi.
0: Alors, il n'y a pas très longtemps, on avait fait un bienvenue chez vous avec Richard Bernigoua, l'essentiel, qui m'avait appris à émincer les échalotes.
3: Eh ben là, tu vas faire un oignon.
0: C'est plus compliqué.
3: C'est pareil.
0: Parce que
3: alors, c'est juste un peu plus gros.
0: Il y a une histoire de geste très très précis et avec un couteau qui coupe beaucoup trop bien pour moi. Alors vous l'avez coupé.
3: C'est mieux.
0: Vous l'avez coupé en deux.
3: Juste coupé en deux.
0: Ouais.
3: Et l'idée en fait, c'est juste de recroqueviller
0: les doigts,
3: de protéger les doigts.
0: Ça, ouais, les chefs, j'ai vu.
3: Et en fait, la phalange du milieu, elle sert de sécurité.
0: Ouais, alors de sécurité, c'est-à-dire qu'on pose le plat du couteau dessus, c'est ça?
3: Ouais, c'est ça.
0: Ouais.
3: Et alors, ensuite,
0: ce qui est fou, c'est voilà,
3: on va descendre.
0: C'est ça. Attention. Un gros oignon, là, un demi gros oignon. En 10 secondes, son compte est réglé. Sauf que voilà.
3: À toi.
0: Alors moi, je suis.
3: Attends, bouge pas. Je vais prendre une petite vidéo quand même.
0: Une vidéo carrément. Mais alors oui, le truc, c'est que j'irai pas aussi vite parce que.
3: J'arrive.
0: J'ose pas trop y aller. C'est la première phalange en fait.
3: Ouais.
0: C'est la première phalange qu'il faut pas que je laisse sur la table.
3: C'est ça.
0: Découper. La planche, découper. Alors vous voyez, déjà le bruit, c'est pas le même.
3: Ah. Tu t'en sors bien. Déjà, tu protèges tes ongles.
0: Ouais.
3: C'est pas mal.
0: Et l'épaisseur de ce que j'émince là, ça va?
3: Ça va aller.
0: Ouais.
3: Ça, c'est pour faire un petit velouté de chou-fleur.
0: Ouais, ça va passer à la moulinette quoi.
3: Ouais.
0: Heureusement. Oh, oula, ouais. J'ai senti l'ongle qui partait sous la lame là. Ça va. À peu près. J'ai toujours pas fini. Hein. Il faudrait pas qu'il y en ait 3 kilos à.
3: Là, regarde.
0: À émincer. Comme
3: ça. Tu mets de l'autre côté pour être
0: confortable. Ah oui, d'accord.
3: Ok. Là, il faut vraiment le stabiliser comme ça.
0: J'ose pas mettre les doigts en fait. Quand je commence à activer le couteau. Non mais c'est un geste, c'est magnifique, c'est un balai hein, quand on voit faire ça. Ne serait-ce qu'émincer un oignon, mais après il y a toute la.
3: Mes doigts s'en rappellent.
0: C'est vrai. Ça c'était quand vous étiez plus jeune ou.
3: Oui.
0: Ok. Il arrive encore, vous vous coupiez aujourd'hui ou ça va? Non, c'est bon.
3: Bah, ça arrive des fois quand on est dissipé, qu'on va se retourner pour regarder à nos collaborateurs, on tourne le dos et puis le doigt, ça arrive, ça peut arriver, mais moi ça m'arrive très peu aujourd'hui.
0: Ce qui est important aussi, quand on vous écoute comme ça, c'est qu'on se rend compte que c'est pas parce que vous êtes étoilé que vous faites pas ces choses-là. Vous n'avez pas des petites mains qui bossent pour vous dans un coin?
3: Bon, après, moi j'aime bien. Quand je fais une recette, je la fais de A à Z. Là, tu vois, on va faire les aubergines. Je les ai démarrées, je les ai coupées, cuites. Je vais les mixer là, d'ailleurs.
0: Oui.
3: Comme ça, tu vas pouvoir goûter le résultat final. Donc là, j'ai préparé mes oignons pour le velouté. Non, en fait, je cuis pas mes choux-fleurs dans le lait ou dans la crème. Je les démarre avec un peu de beurre.
0: Ok. Donc ça, c'est le genre de choses qu'on peut faire très facilement à la maison. Là, on n'est pas effrayé, on met un petit peu de beurre.
3: Beurre, un petit peu d'oignon, un petit peu d'ail.
0: Ouais.
3: Je vais prendre mes choux-fleurs, je vais les couper en petits morceaux. Je vais les faire revenir un petit peu colorés, un peu torréfiés.
0: Ouais.
3: Et ensuite, je vais mouiller avec de la crème et du lait de coco.
0: Ok, et ça sera mixé. Au bout de combien de temps?
3: Bon, on va le laisser cuire pendant un quart d'heure, 20 minutes.
0: Très bien.
3: À ébullition. Et ensuite, on va le mixer, passer au chinois.
0: Et ça rassure aussi. Ça veut dire qu'on n'est pas obligé de prendre 2 heures pour faire la cuisine. En 20 minutes déjà, il y a des choses qui peuvent se passer. Allez.
3: Quand même. Bon, après, le plat, c'est pas qu'un velouté de chou-fleur. On fait une glace de chou-fleur avec. Ça, c'est notre amuse-bouche où on démarre le prélude du repas. On voyage en Inde. Donc, on fait le chou-fleur en taboulé. Donc, on va le râper cru avec des noix de cajou, avec un petit peu d'épices en salade, un petit peu en base. Dessus, on va poser la glace de chou-fleur. On fait une tuile de chou-fleur avec ce qu'on récupère dans le chinois de notre soupe, qu'on fait déshydrater et qu'on fait sécher. Et ensuite, on sert devant le client le velouté de chou-fleur qu'on va faire là.
0: Si vous n'avez pas eu le temps de tout noter, c'est pas grave. Hein. On a le podcast de Bienvenue chez vous en immersion à l'Auberge de la Charme à Prenois. On revient dans 3-4 minutes. Allez, on se fait une pépite musicale. C'est Diane Tell dans votre radio ici Bourgogne, Si j'étais un homme. Et on revient pour la suite de la mise en place pour le
3: capitaine.
0: Exactement. Vous connaissez les paroles par cœur. À tout de suite.

0: Alors là, normalement, on doit avoir un peu de musique qui se mixe avec l'ambiance de la cuisine ici à l'auberge de la Charme à Prunois. C'était Diane Tell dans votre radio, ici Bourgogne.
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0: Ah, c'est bien d'arrêter le mixeur, merci pour... pour terminer cette émission.
3: J'ai profité de Diane Tell pour mixer la petite compotée d'aubergine.
0: Voilà, ça c'est fait. Voilà. Et c'est extra de regarder un chef en action, hein, Nicolas Isnard, depuis ce matin. Bah, vous discutez avec nous, vous êtes sur trois casseroles en même temps. On va goûter avant de partir. Très très bien, impeccable. Merci. Je rappelle que dans cette compotée d'aubergine, il y a un déglaçage au vinaigre de riz noir avec une sauce soja.
3: Sucré salé.
0: Ouais, il y a déjà beaucoup d'amour dans le travail avec la sauteuse. Et là, maintenant que c'est cuit, bah, c'est mixé.
3: Et c'est bon ou pas ?
0: Ouais, c'est excellent. C'est excellent. Voilà. Voilà comment faire des aubergines différemment à la maison. Il y a beaucoup d'improvisation ou alors tout est écrit quand vous arrivez le matin pour travailler, faire votre boulot de chef étoilé.
3: Ça dépend. Ça va dépendre des arrivages. Quand t'es dans la période des cèpes, par exemple,
0: oui.
3: Ça nous est arrivé au mois d'octobre, là, on s'est retrouvé à faire une grosse soirée parce que les ramasseurs venaient. Je crois qu'on a. Emma, on a récupéré combien de kilos ? 90, non ?
0: Ah ouais, quand même.
3: Ouais.
0: Ouais.
3: Bon, on a passé, ouais, je sais plus, à peu près une centaine de kilos. Ils sont arrivés, ils ont ouvert le coffre, voulaient des cèpes. Il n'y avait pas de cèpe de prévu au menu. On a fait le service en même temps. Moi, je leur ai dit, bon, par contre, je voulais prendre, mais vous nous aidez. Ouais. Donc, du coup, les ramasseurs sont restés avec nous pour les nettoyer, pour les cuire, pour les préparer. Ouais. On leur a fait à manger en cuisine en même temps. Ouais. Enfin, c'était une soirée assez épique, c'était sympa.
0: Ouais, j'ai bien compris que vous embauchiez de temps en temps des gens de passage comme ça ce matin. C'était un bonheur d'être avec vous. Merci, Nicolas Isnard.
3: Merci pour à l'accueil. Vous, Stéphane.
0: Merci beaucoup.
3: Plaisir.
0: Longue vie à l'auberge de la Charme. Et on salue en même temps David Lecomte, hein, l'alter ego,
3: yes.
0: Qui est aussi chef étoilé de cette maison mythique en Bourgogne. À bientôt. Salut.
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0: Et aussi des fleurs de temps en temps. Voilà, bah des fleurs, il y en a chez vous, Florence Galis, avec le jeu bien honnête qui démarre après les infos de 11h.
5: Exactement, je vous le confirme, puisqu'on aura le plaisir de vous offrir des invitations pour Bézouotte, foire aux plantes rares. Ce sera ce week-end. Ici Bourgogne sera sur place et on a des invites plus des plantes à offrir. Alors on se moque pas des gens. Hein.
0: Non, c'est pas le genre de la maison. Je vous dis à demain 10h.
5: Merci Stéphane, à demain.
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5: Une très bonne matinée à vous, il est 11h. Le point sur l'info, c'est avec vous, Fanny Guelb, bonjour.
6: Bonjour, bonjour à toutes et tous.
5: À Dijon, une mère d'élèves devant la justice cet après-midi.
6: Cette maman de 45 ans a agressé et frappé une professeure du lycée des Mardors. C'était en février dernier. Elle a fait irruption dans l'établissement avant d'essayer d'étrangler l'enseignante. La raison, une altercation entre la professeure et son fils. Le procès devait se tenir en mars, mais l'audience a été renvoyée. La prévenue et son avocate voulaient un délai pour préparer sa défense. La Côte d'Or et la Saône-et-Loire passent en vigilance jaune pour orage cet après-midi. C'est à partir de 15h jusqu'à 21h. De la pluie attendue par nos agriculteurs en avril. Il a fait chaud, trop chaud, avec des températures qui ont frôlé les 30 degrés. Ça a desséché les cultures de céréales, notamment. Certains exploitants prévoient des rendements divisés par 2 ou bien par 3. Et cette sécheresse a des conséquences jusque sur nos boulangers, parce que sans céréales, compliqué de faire du pain. Et pour ne pas trop subir ce changement climatique, le patron de la boulangerie Le Moulin, à la cité de la gastronomie à Dijon, a anticipé. C'est ce qu'il disait ce matin au micro d'Ici Bourgogne, en accord avec les agriculteurs et les meuniers. Il achète à prix fixe sa farine. Ça le protège, lui, mais aussi les agriculteurs. On l'entendra dans le journal de midi.
5: Plus que 71 jours avant le passage du Tour de France en Saône-et-Loire.
6: Oui, 71. Vous l'avez, Florence, hein, c'est comme le numéro du département. Pour fêter ça, le conseil départemental a prévu tout un tas d'animations à Chalon-sur-Saône aujourd'hui. Un village, une initiation vélo et un DJ set, entre autres. Ça commence à 15h et la Côte d'Or aussi a la chance d'accueillir une étape du Tour de France cette année. Tour de France féminin, pour sa part, c'est le 4 août prochain. 21 km entre Gevrey-Chambertin et Dijon. Là encore, le numéro n'a pas été choisi au hasard. Et pour recevoir les coureuses comme il se doit, une bande de joyeuses retraitées fait des fleurs en papier crépon pour décorer leur village. On s'est invité à l'un de leurs ateliers et on peut dire que ça travaille dur. Vous les entendrez dans le journal de midi.
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6: On me disait, c'est un ciel gris qui nous attend. Hein.
5: Absolument, des éclaircies très timides, des averses qui vont commencer à tomber là en fin de matinée. Donc si ça se trouve, c'est déjà fait. Je ne sais pas, peut-être dans certaines communes, on a déjà un petit arrosage. L'atmosphère va s'alourdir. Des orages sont possibles dans le courant de la journée, plutôt dans la soirée. Les températures vont de 11 à 16. 11, c'est pour Châtillon-sur-Seine et 16 degrés pour Beaune.
6: Comment ça va sur les routes?
5: Ça va bien, rien à vous signaler. Je rappelle quand même le numéro de téléphone par principe. 03, j'allais donner mon portable. 03 80.
6: Bon, on le veut bien aussi. Hein.
5: 42 15 15. Oui, mais enfin, c'est pas dit que je puisse faire quoi que ce soit. Je vais pas répondre pendant que je suis à l'antenne.
6: C'est sûr.
5: En tout cas, vous revenez tout à l'heure à midi pour le journal.
6: Oui.
5: À tout à l'heure.
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5: Bienvenue chez vous, avec Florent Pagny qui nous souhaite la bienvenue chez lui. Il peut, maintenant qu'il a une maison chez nous, en Côte d'Or, c'est votre voisin peut-être, vous le croisez de temps en temps. Est-ce qu'il va bien? Ça vous dit qu'on l'écoute? C'est parti, voici Florent Pagny.

0: compagnie. Bienvenue chez moi.
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0: Il y a un bel événement ce week-end, un événement que vous aimez particulièrement et que votre radio ici Bourgogne vous fait vivre tous les ans. C'est la fameuse foire aux plantes rares à Bézouotte ce week-end. Nous serons sur place avec notre jardinier Nicolas. Et si vous avez envie de remporter vos deux invitations, mais ce n'est pas tout, on va rajouter à ça un lot de plantes vivaces d'une valeur de 50 euros. Donc vous jouez pour ça ce matin, des plantes sympas à mettre à la maison, plus vos invites pour aller, je ne sais pas moi, quémander un autographe à Nicolas, notre jardinier. Pourquoi pas à Nicolas Brune, je suis sûre qu'il sera ravi de vous en offrir un. Donc venez jouer avec nous. Nous recherchons ce que nous avons caché dans notre nonette aujourd'hui. Nous savons pour l'instant que c'est quelque chose que l'on trouve, entre autres, dans toute la Côte d'Or. C'est un objet. Ce n'est pas une sculpture, ce n'est pas en fer. Il n'y a pas de fleurs dans cette nonette. Ce n'est pas un panier de vendangeur. On peut acheter cet objet dans le commerce et ce n'est pas en verre. 03 80 42 15 15. Si vous avez une petite idée ou si vous voulez simplement faire avancer les choses en posant des questions, vous êtes les bienvenus. Vous nous appelez maintenant. Et ça, c'est la musique de Madonna, Like a Prayer.

0: Like a Prayer. Vous avez reconnu la voix de Madonna?
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0: Tiens, tiens, tiens, ce ne serait pas Pierre Alain par hasard? Bonjour.
2: Bonjour, mais oui, c'est lui.
0: Mais c'est lui, c'est notre premier candidat.
2: Oui.
0: Alors, Pierre Alain, il fait beau à Mirbeau?
2: Un soleil merveilleux, là.
0: Vous ne seriez pas en train de me mentir par hasard?
2: Mais j'aime bien un petit peu.
0: Ah, d'accord, vous êtes un peu chafouin, hein, finalement.
2: Oh, beaucoup.
0: Bon, Pierre Alain, est-ce que vous avez besoin que je vous redonne les indices ou ça va?
2: Non, il n'y en a pas beaucoup. Hein.
0: Non, pour l'instant, c'est vrai qu'il n'y a pas grand-chose, mais je ne désespère pas d'en avoir quelques-uns en plus d'ici la fin de l'émission.
2: Oui, moi aussi.
0: Oui, je m'en doute. Alors, je vous écoute.
2: Bon, est-ce que l'objet en question peut se mettre sur la tête?
0: Alors, j'ai envie de vous dire, il n'y a rien qui vous en empêche, mais c'est franchement pas fait pour.
2: Ah bon?
0: Donc la réponse est non.
2: Bon, bah très bien, on avance.
0: Mais alors il y a beaucoup de choses hein, qui ne se mettent pas sur la tête dans les objets. Voilà.
2: J'ai failli vous poser une autre question qui correspondait, et puis j'ai dit bon. Mais ça répond de toute façon à l'autre question.
0: Ah bon, bah alors d'accord. Bon, ça c'est votre petite cuisine interne personnelle. Hein.
2: Oui. Bon, bah, tout à l'heure, je vais attendre d'autres réponses.
0: Oui, bah, on va en avoir quelques-unes, et puis vous revenez avant la fin de l'émission, je serai ravie de vous avoir à nouveau. À tout à l'heure, Pierre-Alain.
2: Allez, à tout à l'heure.
0: Au revoir. Bonjour Stéphanie.
3: Bonjour.
0: Alors Stéphanie, vous êtes du côté de Saint-Seine-l'Abbaye.
3: Ah non, la dernière fois j'étais à Saint-Seine, mais là je suis à Saint-Brouin-les-Moines.
0: Ah, d'accord, vous êtes une Stéphanie itinérante. Bon, et vous avez quel temps à Saint-Brouin-les-Moines, du coup?
3: Bah, il fait pas beau.
0: Ah, bah voilà. Donc, vous, au moins, vous me dites la vérité, contrairement à Pierre-Alain qui a voulu. Voilà, lui, il a voulu me faire croire qu'il faisait beau, mais je n'étais pas dupe. Je sais que toute la région profite d'un temps pas jojo aujourd'hui.
3: Oui, mais c'est pas grave, on avait besoin de la pluie, c'est bien.
0: Exactement. Bon, Stéphanie, je vous écoute. Quelle est votre question?
3: Je voulais savoir si l'objet était en bois.
0: Non, l'objet n'est pas. Pas en bois. Enfin, on ne peut pas appeler ça du bois.
3: D'accord.
0: Je vous laisse réfléchir un peu plus. Voilà.
3: Merci.
0: À bientôt, bonne Stéphanie. Journée. Au revoir. 03 80 42 15 15. Vous avez envie de tenter votre chance. Vous avez très envie de vous rendre à la foire aux plantes de Bézouate et de profiter en plus de ça d'un bon d'achat de 50 € pour vous faire plaisir avec quelques plantes sympas à mettre à la maison. Eh ben, vous venez jouer avec nous. Je vous attends avec impatience. Et voici Benabar. 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

0: Ah bah c'est Benabar. Ah bah voilà, alors lui il a terminé sa chanson, il s'en va, il se passe plus rien. C'est quand même terrible, ça il aurait au moins pu dire au revoir aux gens par exemple. Ça aurait pu être extrêmement poli finalement.
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0: chanteur, l'un des premiers gros tubes de Daniel Balavoine.
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0: On a déjà quelques indices, on en a même pas mal d'ailleurs d'indices. Pour l'instant, nous recherchons un objet, c'est ce que l'on sait. Stéphanie, rebonjour.
3: Oui, rebonjour.
0: Stéphanie, vous ne seriez pas par hasard à Saint-Brouin-les-Moines? Et là, elle va me dire, non, je suis repartie à Saint-Seine-l'Abbaye.
3: Non, je ne vais pas tarder à aller à Saint-Germain-le-Rocheux, je suis très dans les seins, moi.
0: Mais vous bougez sans arrêt, qu'est-ce qui se passe? Vous faites quoi dans la vie?
3: Je suis hôtelière et puis j'ai aussi un gîte, alors je m'occupe un peu de tout ça.
0: Ah d'accord, donc vous êtes
3: là, sur... Je suis au gîte à Saint-Brouin.
0: Ok, très bien. Bon, il y a encore de la place pour cet été?
3: Il y en a encore. Pas beaucoup, mais il y en a encore.
0: D'accord.
3: Donc... Oui, il y a du monde qui vient en Bourgogne cet été, c'est bien.
0: On fait quoi? On tape Saint-Brouin-les-Moines gîte
3: Le prieuré de Saint-Brouin-les-Moines.
0: Très bien. Bon, bah voilà. Donc, les gens qui cherchaient un petit coin sympa peuvent toujours tapoter ça sur Internet pour en savoir
3: c'est
0: plus.
3: Très calme.
0: Alors, Stéphanie, vous n'avez pas eu envie de rester sur un échec?
3: Non, puis vous avez dit quelque chose qui m'a...
0: Qui vous a interpellée.
3: Voilà.
0: Ouais, c'est-à-dire que vous m'avez demandé si c'était en bois. Je vous ai dit pas vraiment. J'ai quand même vérifié parce que du coup, on a eu un petit doute dans l'équipe. On s'est dit, mais est-ce que c'est pas quand même du bois? Mais c'est pas considéré comme tel. Alors, je vous écoute. Posez-moi une question déjà.
3: Parce que ce que vous dites là, ça me fait encore changer un peu ma...
0: Non, mais des fois, c'est bien de rester sur ses premières impressions, Stéphanie. Je le dis souvent, parce que par expérience...
3: Si c'est du liège.
0: Vous me demandez si c'est du liège, je vous réponds oui.
3: Si c'est en liège.
0: Oui, c'est en liège. À quoi pensez-vous?
3: Un bouchon d'une bonne bouteille de vin de Bourgogne.
0: Oh là là, c'est raté, c'était un bouchon d'une mauvaise bouteille de Bordeaux. Non, mais c'est gagné, bien sûr. Ah oui, non, on va quand même pas pousser la perversion jusque là. Un bouchon en liège, c'est un bouchon en liège. On va pas décider D'accord. que c'est le bouchon de telle ou telle bouteille. Sinon on s'en sort plus, ma pauvre.
3: Ah bah super, ça fait trois fois que j'ai les bonnes réponses. Et à chaque fois, je l'appelle trop tard.
0: Oh bah alors. Bah, il faut se réveiller plus vite, Stéphanie, en fait. Bon, alors effectivement, le liège est une écorce qui se reconstitue, donc on ne peut pas appeler ça véritablement du bois. C'est une matière à part entière, en fait. Le liège, c'est du liège. Bon, cette bonne bouteille de Bourgogne, vous pensiez à une en particulier que vous auriez dégustée dernièrement, non?
3: Il y en a tellement que non, pas une particulièrement. Mais...
0: Oh, j'aime bien le « il y en a tellement ». On a l'impression que Stéphanie, elle ouvre 45 bouteilles par jour.
3: Bah, je suis hôtelière et restauratrice, donc oui, forcément, j'en ouvre beaucoup.
0: Du moment que vous ne les buvez pas toutes, hein?
3: Je les goûte. Je vais me faire un devoir de les goûter avant de les proposer à mes clients.
0: Bah, vous avez tout à fait raison. Bon, Stéphanie, on va y aller avec modération quand même. Oui. En revanche, ce que l'on vous offre sans modération, ce sont les deux invitations pour la foire aux plantes rares de Bézouat ce week-end. Vous pourrez aller rencontrer Nicolas le jardinier en vrai.
3: Ouais, super.
0: Vous pourrez lui serrer la main. Vous pourrez éventuellement lui faire la bise. Pourquoi pas?
3: Pourquoi pas?
0: Et puis lui demander un autographe. Voilà.
3: Je le ferai.
0: Bon, on vous offre avec ça votre lot de plantes d'une valeur de 50 euros. Donc, c'est un petit bonus bien sympathique. Et quelle est votre radio locale en Bourgogne, ma chère Stéphanie?
3: Ici, Bourgogne.
0: Oui, elle pose des questions, cette animatrice, c'est incroyable. Bon, Stéphanie, je vous dis bravo, vous ne raccrochez pas. Parce que je crois que Alexandra voulait vous dire un petit quelque chose. Donc, ne quittez pas et je vous dis à très bientôt.
3: Merci beaucoup.
0: Au revoir Stéphanie. Au revoir. Françoise, coucou.
4: Oui, coucou, bonjour.
0: Je parie que Françoise, elle avait la bonne réponse.
4: Eh ben, pas vraiment. J'étais partie. Moi, j'allais vous demander si on s'en servait tous les jours.
0: Ouais, ça dépend des gens, c'est toujours pareil.
4: Ben voilà, c'est ça, on ne boit pas tous les jours peut-être.
0: Mais... Ben, Il ne vaut mieux pas.
4: Il vaut mieux pas, voilà.
0: Bon, ben Françoise, du coup, je vais quand même vous dire pourquoi on joue, etc. Parce qu'on a du coup un nouveau cadeau. Tiens. On est dans le sujet de la nonnette d'avant. Un caisson de 6 bouteilles de bulles de Bourgogne, cuvée Marie-Amballe et 2 entrées pour une visite guidée et dégustation. Comme nous partons sur une toute nouvelle nonnette, vous savez ce que ça veut dire ?
4: Oui, je peux poser deux questions.
0: Exactement. J'ai pensé que vous alliez profiter que je vous posais la question pour essayer de me dire qu'on pouvait en poser quatre. Mais non, vous ne l'avez pas fait.
4: Non, mais on peut peut-être s'arranger pour en poser deux en une.
0: Ça, je vous fais confiance. Je sais qu'il y a toujours des gens qui arrivent à me berner, hein, et comme je suis extrêmement corruptible, voilà.
4: Ouais, on va essayer quand même.
0: Allez-y.
4: Si je vous demande, est-ce qu'il s'agit d'un personnage et vivant ?
0: Alors, ce n'est pas un personnage, donc autant vous dire que donc le côté vivant, on s'en fiche complètement. Donc ce n'est pas d'accord. Un personnage.
4: D'accord. Alors, est-ce que c'est quelque chose qui se mange ?
0: Ça ne se mange pas.
4: Eh ben voilà, j'ai éclusé les deux questions.
0: Exactement. Vous avez été très maligne sur ce coup-là, et vous avez bien fait avancer les choses quand même. Hein.
4: Ben allez, je rappellerai.
0: Mais n'hésitez pas, vous avez même le droit de rappeler avant midi.
4: Exactement.
0: À bientôt, Françoise.
4: À bientôt, merci.
0: Au revoir. 03 80 42 15 15, venez jouer avec nous.

0: Ah là, on est quand même dans les très très gros tubes des années 80. Ève, lève-toi, Julie Pietri.
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0: Envie de vous rafraîchir dès qu'il fait beau. Direction le lac de Saint-Point-Lamartine en Saône-et-Loire, niché en pleine nature. Ce plan d'eau est idéal pour une baignade en famille avec un cadre calme et verdoyant. Dans le département, on compte à peu près une quinzaine de sites aménagés entre lacs et étangs, dont certains ont des zones surveillées en été. L'occasion parfaite de profiter de l'eau en toute sécurité, à condition évidemment de privilégier les espaces autorisés. En Côte d'Or, cap sur le domaine du lac de Chour, un incontournable à la belle saison, un site de loisirs qui propose une plage avec baignade surveillée là aussi, mais aussi des pédalos, des canoës pour varier les plaisirs. 38 hectares d'eau reconnus de bonne qualité, c'est un spot parfait pour se détendre et pour s'amuser en famille aussi. C'est à deux pas de Dijon en plus, c'est la bonne nouvelle, une alternative nature aux piscines, idéale quand les températures grimpent.
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0: Calme, tranquillité, c'est ce à quoi vous aspirez quand vous êtes à la maison. Vous n'allez pas tarder à vous diriger vers la cuisine pour vous occuper du repas. Mais en attendant, c'est dans le fauteuil que vous avez choisi de vous poser. Celui qui est près de la fenêtre et qui vous permet de surveiller les petits oiseaux. Allez, 5 minutes de calme, 5 minutes au bord de l'eau. Avec Francis Cabrel, on vous emmène visiter la cabane du pêcheur.

0: La cabane du pêcheur et Francis Cabrel.
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0: Une nouvelle nonnette avec un nouveau cadeau. Nous avons en notre possession ce caisson de 6 bouteilles de bulles à vous offrir. Si vous avez envie de jouer avec nous, c'est tout à fait faisable. 03 80 42 15 15. Rebonjour Françoise.
2: Rebonjour.
0: Bon, Françoise, je crois qu'il n'y a eu qu'une candidate qui a pu me poser deux questions sur cette nouvelle nonnette. C'était vous il y a quelques instants. Oui. Est-ce que ça veut dire que du coup, je peux vous laisser m'en reposer deux ou pas?
2: Ah oui, j'en ai deux.
0: Ah, j'aime bien le. Ah oui, oh, bah, évidemment, bien
2: oui,
0: sûr.
2: J'en
0: oui.
2: ai deux là. J'en ai une et puis il y en a une autre qui est venue après, laquelle je garde. Eh bien, je vais poser les deux.
0: Eh bien, faites ça. Posez les deux, vous y avez droit. Je vous écoute. Quelle est la première?
2: Alors, est-ce qu'il s'agit d'un objet, encore une fois?
0: Non, ce n'est pas un objet.
2: Très bien. Est-ce qu'il s'agit d'un événement?
0: Ce n'est pas non plus un événement.
2: Bon, bah déjà, ça enlève pas mal de choses.
0: Je trouve aussi, ouais, ouais, ouais. Donc, pas un objet, pas un événement. Je me note tout ça pour ne pas les oublier. Et je vous invite à rappeler dans 5 minutes, si vous en avez envie, Françoise. Pourquoi pas? Je vous promets pas qu'il y aura de la place, mais tentez le coup.
2: Je vais attendre que les autres me donnent des indices.
0: Oui, faites ça, vous avez raison. C'est bien voilà. De piquer les indices des autres, et puis après, on arrive avec une bonne réponse.
2: Voilà.
0: À bientôt, Françoise.
2: Merci, à bientôt.
0: Au revoir. Bonjour Marlène.
3: Bonjour.
0: Bon Marlène, on a eu nos deux candidats qui ont eu le droit de poser deux questions, donc là on retombe oui. à une question. Hein.
3: Ça tombe bien.
0: Vous n'en aviez qu'une.
3: Qu'elle a posée. Oui.
0: Bon bah alors c'est parfait. Je vous écoute.
3: Alors est-ce que c'est un lieu?
0: Oui, on peut considérer que c'est un lieu. Oui, puisque c'est quelque part, donc c'est un lieu.
3: Donc finalement j'ai deux questions. Est-ce que c'est proche de Dijon?
0: Ah bah alors là, maintenant, vous êtes obligé de me faire une proposition et pas une question.
3: D'accord. Une proposition.
0: Ouais. Je sais, c'est pas évident. Il n'y a pas beaucoup d'indices, donc c'est pas évident. Mais ça vous engage à rien.
3: La cité gastronomique?
0: Non, c'est pas ça.
3: D'accord.
0: Non, ce n'est pas la cité gastronomique. Eh bien, vous rejouez dans quelques minutes si vous le souhaitez. Je vous dis à bientôt.
3: D'accord.
0: Au revoir.
3: Merci beaucoup. Au revoir.
0: 03 80 42 15 15. Venez, les amis.
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0: clair.
1: Ah bah c'est intéressant parce qu'on nous annonce des orages en fin d'après-midi. Donc cette symphonie des éclairs tombait à pic, Zao de Sagazan.
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1: Bonjour Jean-Stéphane.
3: Oui, bonjour Florence.
1: Vous êtes à Flavignereau.
3: Oui.
1: Je vous écoute, quelle est votre question ?
3: J'ai pas entendu la dernière parce que j'étais avec le standard, mais...
1: Alors, la dernière...
3: C'était un lieu, non ?
1: Oui, on m'a demandé si c'était un lieu, j'ai répondu oui, et ce n'est pas la cité de la gastronomie.
3: Ok, est-ce que c'est dans le monde du spectacle ?
1: Pas du tout.
3: Oui, il peut y avoir des spectacles,
1: oui. Non, pas du tout.
3: Eh ben allez.
1: Bon, bah zut voilà. Alors, bah vous revenez.
3: Zut alors, ouais. Bah si je peux passer juste un petit message, j'ai vu qu'il y avait un super pianiste qui vient vendredi matin, c'est organisé par La Vapeur, c'est gratuit, c'est au parc de la Colombière, et il fait le lever du soleil là-bas. Donc c'est pour les lève-tôt à 6h15.
1: Oh génial.
3: Un super pianiste, un pianiste ambulant, voilà.
1: Oh c'est super ça, au lever du soleil vous
3: dites.
1: Au
3: lever du soleil, oui, faut vouloir y aller, mais voilà.
1: Moi, ah ouais, mais ça vaut le coup.
3: De Saint-Malo, il était génial, et puis là voilà, il se déplace et... Il sera là au parc de la Colombière.
1: D'accord, bah écoutez, j'espère que des gens l'auront voilà. Noté parce que ça peut effectivement être sympa. Merci pour le tuyau, Jean-Stéphane.
3: Allez,
1: bonne journée.
3: Merci.
1: Au revoir. Pierre-Alain, coucou.
4: Re-coucou.
1: Re-coucou. Ouais. Alors, oui. Vous êtes venu avec une nouvelle question, du coup, puisqu'on est sur une nouvelle monnette.
4: Je change un tout petit peu la forme. Hein.
1: Ouais.
4: Est-ce que c'est un lien, ce lieu a un lien avec le sport ?
1: Non, ça n'a pas de lieu direct avec le sport. Est-ce qu'on peut y faire du sport ? Je suis en train de me poser la question.
4: Non, j'ai changé la question, mais ça amenait à quelque chose
1: ouais.
4: Du FCO ou tout ça, donc non.
1: Voilà, et voilà comment on arrive à me coller une autre question.
4: Oh, c'est
1: hop,
4: pas vrai.
1: Pas vu, pas pris. Allez, hop. Hein.
4: J'en avais préparé une autre, une double question pour vous embêter. Mais
1: bon, ça m'embête même pas, je vous connais, Pierre-Alain.
4: Oui, c'est vrai.
1: Je sais bon, comment vous êtes.
4: Se connaître vraiment.
1: Mais,
4: hein,
1: mais oui, bon. Mais venez nous voir.
4: Mais je viens de temps en temps. Chaque fois que je gagne, je viens.
1: Bon, bah, la prochaine fois que vous venez, je viens vous faire un petit coucou.
4: Oui.
1: Et ben peut-être à tout à l'heure, Pierre-Alain.
4: Oh oui, non.
1: Ouais, bon, alors à demain.
4: Oui, mais ça va, toujours deux fois, c'est bien.
1: Au revoir.
4: Au revoir.
1: 03 80 42 15 15, vous venez jouer les amis, là, maintenant. Oh, c'est des Miss Roussos, tiens.

0: Je t'aime, Demis Roussos.
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0: Je vous rappelle que vous jouez pour notre caisson de 6 bouteilles de bulles de Bourgogne, cuvée Marée en Bas, les deux entrées pour la visite guidée et la dégustation. On accueille Claude, coucou.
7: Bonjour.
0: Ça va?
7: Bonjour,
0: bien
7: Florence.
0: Ça va?
7: Oui.
0: Va. Vous êtes à Aigné-le-Duc?
7: Ah non, je suis à Étalante, j'ai déménagé.
0: Mais qu'est-ce que c'est que ces gens qui déménagent sans arrêt? J'en ai déjà eu tout à l'heure.
7: Ah bah oui, mais ça continue.
0: Bon, et ça va? Vous êtes content de votre nouveau lieu d'habitation?
7: Ah oui.
0: Ah bah tant mieux.
7: Oui, je suis très bien.
0: Bah c'est ce qui compte, Claude, finalement.
7: Oui, tout à fait.
0: Alors, est-ce que vous avez une petite question qui pourrait nous permettre d'avancer un peu?
7: Oui.
0: Je vous écoute.
7: Alors, est-ce que dans ce lieu coule une rivière?
0: Alors, c'est très amusant, ça, comme question, parce que la réponse est non, mais c'est très amusant. Et si je vous dis que c'est très amusant, vous comprendrez peut-être plus tard, quand on aura quelques indices en plus, pourquoi je vous ai dit ça. Donc, la réponse est non, mais c'est marrant.
7: Oui, d'accord.
0: Voilà, je ne sais pas si ça vous aide, Claude, peut-être pas.
7: J'écouterai demain, je verrai bien.
0: Vous avez 24 heures quasiment pour réfléchir.
7: On va regarder, on va écouter.
0: À bientôt, Claude.
7: Au revoir.
0: Coucou, Marlène.
8: Coucou.
0: Ça revint, Marlène?
8: Oui, ça revint bien.
0: Bon, bah, tant mieux. Je vous écoute. Quelle est la question?
8: Est-ce que c'est un lieu touristique?
0: On peut considérer que oui.
8: Ouais. Donc, une proposition?
0: Oh, bah oui.
8: Le parc de l'Auxois?
0: Le quoi?
8: Le parc de l'Auxois.
0: Non, ce n'est pas le parc de l'Auxois.
8: D'accord, c'est pas le parc de
0: l'Auxois. Non.
8: À demain alors.
0: Eh ben alors à demain. Au revoir Marlène.
8: Au revoir, bonne journée.
0: Bon, on avance quand même petit à petit. Voilà, donc je suis en train de noter les indices en même temps. Je vais vous les rappeler quand même les indices parce qu'on en a déjà quelques-uns qui vont vous permettre de bien avancer demain. Nous savons que ce que nous cherchons n'est pas un personnage, ça ne se mange pas, ce n'est pas un objet, pas un événement. C'est un lieu en quelque sorte. Ce n'est pas la cité de la gastronomie, ce n'est pas un lieu de spectacle, ça n'a pas vraiment de rapport avec le sport. Dans ce lieu ne coule pas une rivière, mais c'est plutôt amusant d'avoir fait cette proposition-là. Je vous laisse imaginer dans quel domaine il faut faire vos recherches. Et c'est plutôt un lieu assez... oui, c'est quand même assez touristique. Ça fait partie des endroits qu'on a envie de voir parce que c'est plutôt sympa. Je vous rappelle que demain, vous jouerez à nouveau pour cette caisse de 6 bouteilles de bulles de Bourgogne cuvée Marée en Bal et les invitations aussi pour le site de production pour aller voir un petit peu comment ça se passe. Venez jouer avec nous demain à partir de 11h. Dans un instant, c'est l'heure des infos. Et en attendant, Mike and the Mechanics.

0: Over My Shoulder, Mike and the Mechanics.
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0: Une très bonne journée à toutes et à tous, il est midi. Point sur l'info avec le journal de Fanny Guelb. Fanny, la sécheresse d'avril dernier a des conséquences sur les agriculteurs.
3: Avec presque 30 degrés de relevé, le soleil a brûlé les cultures. Certains céréaliers prévoient déjà des rendements divisés par 2, voire par 3. Cette baisse impacte aussi les boulangers. Ils ont besoin de farine pour faire leur pain. Alors, à la boulangerie Le Moulin, à la Cité de la Gastronomie, Mathieu Sureau a trouvé une solution. Il fixe à l'avance ses prix. C'est ce qu'il expliquait ce matin. À notre micro, il était l'invité de la rédaction.
4: Sans céréales, sans farine, moi je peux rien faire. Et par rapport à ça, moi j'ai anticipé l'année dernière lors d'un échange avec mes patrons. Ils m'ont proposé l'Agriéthique France. Et en fait, c'est un contrat lié, signé entre le paysan, le meunier, le boulanger. Pour que chaque chose soit achetée au juste coût.
5: Donc, et ça un veut prix dire... fixe qui dure tout au long de l'année ?
4: Voilà, toute l'année. Peu importe le cours du blé, peu importe ce qui se passera, tout le monde achète au prix qui est noté dans le contrat. Donc c'est aussi une sécurité pour chacun. Je suis fils de paysan, donc pour moi c'était quelque chose qui me tenait à cœur, de pouvoir aussi protéger nos agriculteurs.
3: Son interview complète est à retrouver sur le site ici.fr et l'application Ici. La Cité de la Gastronomie qui fête d'ailleurs ses 4 ans aujourd'hui, toujours à la recherche de son public. Un anniversaire aussi entaché par quelques secousses ces dernières semaines. Le changement de directeur du village gastronomique et le placement en liquidation judiciaire de 3 établissements.
0: La mère d'élèves qui a agressé une professeure du lycée des Mardor, jugée cet après-midi.
3: Le procès s'ouvre devant le tribunal judiciaire de Dijon. Cette maman de 45 ans est accusée d'avoir frappé et même tenté d'étrangler une professeure. C'était au mois de février. Après une altercation entre l'enseignante et son fils, elle avait fait irruption au lycée. Elle s'en était prise à elle, l'avait menacée de mort. L'audience était prévue en mars. Pour préparer sa défense, l'accusée et son avocate avaient demandé un délai. En Saône-et-Loire, un homme blessé dans un accident entre un camion et une voiture ce matin. Ça s'est passé sur l'autoroute 6 dans le sens Lyon. Paris, à Crèche-sur-Saône, au sud de Mâcon. Le conducteur de l'automobile a été transporté à l'hôpital de Villefranche.
0: En Côte d'Or, on se prépare à recevoir le Tour de France féminin.
3: 3 mois encore d'attente avant le passage des coureuses chez nous. Le 4 août prochain, on va les voir défiler sur la route des Grands Crus entre Gevrey-Chambertin et Dijon. 21 km au total à travers de nombreux villages. Corcelles-les-Monts, pour ne citer que lui. Alors, pour accueillir comme il se doit les sportives, une équipe de retraités s'est lancée dans la confection de fleurs en papier crébon. Juliette Gloria, vous avez pu vous inviter à l'un de leurs ateliers.
6: J'en ai trouvé la façon de faire. Le premier jour, on ne savait pas trop comment se...
7: Un Solange.
6: On va l'essayer.
8: Mélanie Nicole, vu le coup de main que vous avez, vous devez en rêver la nuit des fleurs.
6: J'aime bien. De toute façon, c'est mon dada.
7: Elle a un coup de main terrible. Hein. On dirait qu'elle a fait ça toute sa vie.
8: Vous pliez, vous pliez, vous repliez, vous repliez.
6: On fait un accordéon. Une fois qu'on a tout plié, on met une attache au milieu. Puis voilà.
7: Moi, je suis pas aux fleurs, je coupe les bandes pour préparer les fleurs. Donc, je joue du ciseau cranteur, du ciseau normal, et je mesure les bandes.
8: Oui, vous avez un sacré paquet d'outils, c'est presque chirurgical, là.
7: Je sais pas, j'ai vu une pince cochère, là, oui.
6: C'est pour m'aider à serrer, parce que j'ai mal au pouce. Je suis pas la spécialiste. La spécialiste, c'est Solange. Elle est payée cher.
9: Agnès, il faut me faire une grosse... rouge extérieur et blanche à l'intérieur.
7: Oh là là.
8: Bon, Agnès, je vous laisse parce que vous avez encore du pain sur la planche, là.
6: Oui, oui, beaucoup, beaucoup, beaucoup, beaucoup. Elle m'a dit une blanche devant. Ils sont exigeants en plus.
3: Et en plus des fleurs pour décorer leur village, ces bénévoles cherchent aussi des vieux vélos. Alors, si vous en avez, vous pouvez leur donner. Et il y aura aussi du cyclisme en Saône-et-Loire cet été. Le département va accueillir une étape du Tour de France masculin et elle est dans très précisément 71 jours. Pour l'occasion, et comme clin d'œil au numéro de la Saône-et-Loire, le conseil départemental organise des animations aujourd'hui à Chalon-sur-Saône.
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3: Vigilance jaune aux orages cet après-midi.
0: Oui, je vous le confirme. Et puis, donc, des averses, hein, évidemment. Donc, évitez de laisser traîner du petit matériel de jardin un petit peu trop fragile. Voilà, c'est ce qui vous attend. Je vous souhaite une belle journée. Au taquet, nous le sommes. Et eux aussi, on va jouer. C'est parti.
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10: Bonjour la France, j'espère que tu vas bien. La France, on est mercredi, c'est la moitié de la semaine, hein, on est content.
11: C'est le middle day. Bonjour Valérie, bonjour à tous.
10: Bon, alors, aujourd'hui, je vais vous faire. J'ai plein de trucs à vous dire. Alors, on va parler du cadeau de la semaine. Hein, vendredi, c'est la finale.
11: S'il vous plaît.
10: Et alors, le premier prix, c'est un séjour pour 4 personnes à Foura. Alors, pourquoi Foura? Parce que vous connaissez tous le Fort Boyard, c'est quand même. Bah, c'est notre château national. Voilà, vous savez à quel point votre radio ici est attaché à Fort Boyard. Moi, je l'ai fait 6 fois, Fort Boyard. Je suis la dame du château.
11: Les araignées s'en souviennent.
10: Et les araignées et tout le monde. Et aujourd'hui, le temps et la mer ont fragilisé notre fort. Donc, il y a d'importants travaux de protection qui doivent être engagés. Et un appel aux dons est lancé sur fondation-patrimoine.org. Comme ça, ça va aider à préserver ce trésor. Et donc, à cette occasion, on gagne un superbe séjour pour 4 personnes à Foura. 2 nuits au camping 3 étoiles, le Cadoret.
11: Wow.
10: Vous allez faire une petite croisière autour du Fort Boyard. Vous verrez le père Foura, ce sera à la tour là, avec la compagnie Interil. Et comme on est sympa, on vous invite au restaurant le 31 qui se trouve à Foura. Bref, que du kiff. Et puis surtout, dis donc, Willy Rovelli sera samedi entre 12h et 13h en direct de Foura. Donc ça fait beaucoup de monde à voir.
11: C'est vrai.
10: Si on gagne pas ça, on gagne quoi?
11: Mais vous gagnez la cafetière, bien sûr, le savez.
10: Bah,
11: la cafetière
10: évidemment.
11: Qui nourrit le père Foura.
10: Bien sûr.
12: Voici c'est une charade aujourd'hui.
10: Oh là là.
12: Faut répondre. Mon premier est l'ennemi du bien. Alors?
10: Mon premier est mal.
12: Bien. Mon deuxième est le contraire de court.
10: Long.
12: Forte. Mon troisième veut dire allez, on y va.
10: Go.
12: En anglais.
10: Go.
12: Mon tout est une légende. Je suis.
10: Malongo.
12: Tu es forte, Valérie. Malongo, la légende
11: qui vous propose les cafetières 32 doses. 32 doses, pardon, je ne sais plus qui est Eric ou qui est Perfoura.
10: Voilà. Bien sûr. Là. Allez, on accueille Agnès, Jérôme, Jingle. On accueille surtout un invité dans notre studio parce qu'on l'a croisé en bas, il était seul, perdu. Fabien Antoniente, comment tu vas?
13: Bonjour. Ben, très bien, je suis très heureux parce que je vous écoute parfois la semaine, je vis au Pays Basque à Bidart, donc de temps en temps sur radio ici Pays Basque.
11: C'est bien ça.
13: Et ici Gascogne, ça dépend, voilà, je vous écoute et du coup j'ai pris goût, c'est un horaire où on se marre et où on kiffe. Voilà.
10: Eh ben voilà.
11: Ça fait plaisir, merci.
13: Ben, voilà. Non, c'est ça, c'est vrai.
10: Mais parce que tout à l'heure il est avec notre Wendy Chouchou parce qu'il sort un livre qui s'appelle On attend pas Fabien.
13: Ouais. Alors, on n'attend pas Fabien.
14: On n'attend pas Fabien.
13: Voilà.
14: Voilà, bien sûr. Avec le string remonté dans la petite raie du cul. Voilà.
10: Voilà.
11: Tu vas jouer avec nous, là.
10: Bah, on va voir si tu sais aider nos candidats. On va voir si tu vas pouvoir répondre à
13: toutes
10: les questions.
13: Parfois, je suis dans ma bailleuse. Je ne suis pas meilleur
11: que. Non, c'est pas possible.
10: Ah, mais il y a des questions.
13: Attention, hein.
10: Alors, bonjour Agnès, bonjour Jérôme, comment ça va?
11: Bonjour.
15: Bonjour Valérie.
16: Bonjour Valérie, bonjour Eric.
10: Eh ben c'est super. Alors Agnès, tu joues avec ici Paris et Île-de-France parce que tu habites Paris.
15: Oui. Voilà.
10: Alors tu as un petit chat qui s'appelle Laurette.
15: Ah.
10: Eh oui, parce que tu t'aimes. Bah de toute façon, c'est bien chez Laurette parce que on le sait, quand on a un chat, on vit chez son chat. Donc en fait, tu vis chez Laurette. Et voilà. Et alors on t'appelle Robocop.
11: Ah bon?
10: Parce que tu.
15: Oui.
10: Bah oui. Et oui, parce que t'as une hanche en titane, c'est ça?
15: Voilà, les copains maintenant m'appellent Madame Robocop puisque je sonne aux entrées de sécurité et ça m'arrive régulièrement. D'ailleurs, c'est très drôle.
10: Ah bah oui.
15: Enfin bon.
10: Ah bah oui.
15: Je suis Madame Robocop. Je vais à l'école militaire voir des amis. Tout le monde attend Madame Robocop parce qu'elle va sonner.
10: Eh bah bien sûr qu'elle va sonner celle-ci. Alors. Ah là là là là. Bon, alors on espère que le titane va te porter chance. Bah oui, l'idée c'est quand même d'aller voir le père Foura et puis d'aller à Fort Boyard et tout ça. Alors,
11: toujours dans le coin le père Foura.
10: Toujours.
11: Toujours.
10: Ta première question, elle est de vrai ou faux? Elle est très simple. Tiens, je te mets une ambiance. Le roi Soleil. La la la la la. Emmanuel Moir. Alors, On adore cette comédie musicale, j'adore Emmanuel Moire. Écoute bien ma chérie, écoute bien la question. Louis XIV, il a eu un frère jumeau. C'est vrai ou faux? Top chrono, 5 secondes. Il a eu un frère jumeau, Louis XIV ou pas?
15: Je crois que c'est vrai.
10: Mais non mon chéri, c'est faux, c'est Alexandre Dumas qui nous a... Mais oui, il nous a inventé ça avec son petit bouquin. Mais oui, c'est le masque de fer. Le livre de... Ben oui, le film avec DiCaprio, le bouquin de Dumas. Et non, il a jamais eu de frère jumeau. Donc pas de points, mais tu vas te rattraper.
11: Bah oui, Jérôme, avec ici Occitanie. Ça va Jérôme aujourd'hui?
17: Oui, ça va Eric, oui, ça va très bien.
11: T'es, voilà. T'es dans ta cave, dans ta salle de bain, t'es où Jérôme, là? Ça résonne un peu le truc là.
10: Oui, suis, parce que...
17: Je suis en dehors parce que je suis livreur, voilà, donc je suis sorti, voilà.
11: Mais ça fait plaisir de savoir que tu es en train de travailler, que tu fais une petite pause avec nous et que tu vas peut-être travailler tout en nous écoutant et en jouant. On va peut-être rencontrer plein de gens avec qui tu as, voilà, parce que des rencontres sympas et originales, t'en as eu. On en parlera tout à l'heure, parce que quand on est livreur, on voit des gens, voilà. 48 ans, tu habites à Toulouse, on avait remarqué cet accent du Nord, évidemment, Jérôme.
10: Jérôme, sur WhatsApp.
11: Voilà, Jérôme, ça va être compliqué. Il est en Haute-Garonne. Il a une chérie, notre Jérôme. Il a l'accent toulousain, on l'a entendu. C'est Karine, ta chérie. Et puis, vous avez un enfant ensemble? Oui? Non?
17: Non, pas ensemble. Enfin, chacun de son côté.
11: Chacun de son côté. Voilà. Parfait. Coupe recomposée. Voilà. Dis-moi, on t'appelle Vatanen. Pourquoi tes collègues, tes anciens collègues t'appellent Vatanen? Mais
10: parce qu'il va vite en bagnole.
17: C'est ça, exactement. Et que je suis blond. Enfin, je suis blond physiquement, pas.
11: Oui, j'ai compris, c'est pas comme le blanc de Gad Elmaleh.
10: Allez,
11: notre livreur de colis, notre fan de rallye, on va tout de suite jouer avec une question qui vaut un point. Écoute bien, voici un petit extrait. Ah, c'est lui.
10: C'est l'homme à la canne.
11: Docteur House.
17: Oui.
11: On va parler de questions médecine, tout ce que j'adore, bien sûr. Oui. Le BCG est un vaccin contre l'hépatite B. Moi, je l'affirme. Est-ce que c'est vrai? Est-ce que c'est faux? Top chrono, 5 secondes. Le BCG est un vaccin contre l'hépatite B.
17: Faux.
11: Tu dis que c'est faux, c'est Fabien Antoniante qui va donner la réponse.
18: C'est faux.
11: Exactement.
10: Ah, bravo, Fabien.
11: Oui, le Bassi, Calmette et Guérin protège contre la tuberculose, contre l'hépatite B.
10: Non, pas contre l'hépatite B.
11: Non, pas contre l'hépatite B. Et surtout très efficace pour prévenir les formes graves.
18: Qui n'a pas eu son timbre avec
10: Mais c'est à l'école.
11: C'est-à-dire que je ne fais pas partie de la génération la vôtre, les gars. Voilà.
10: Alors déjà, si tu mettais tes lunettes, tu aurais pu lire tout le
11: j'ai
10: résumé.
11: J'ai pas le timbre sur le biceps, moi.
10: Allez, tais-toi.
11: Juste une petite piqûre qui se voit pas.
10: Agnès, pas de point. Jérôme, un point est là tout de suite. On a tous dans le cœur un Fabien Otoniente. Allez, Laurent vous le dit, Rock Collection, vous écoutez ici. On vous aime, mes petits canards, à tout de suite.

0: Patti Smith, les gars.
1: Laurent Boulzy, t'étais, Fabien, t'étais avec le cousin, d'ailleurs.
2: Non, j'étais avec son frère, elle est au lycée à 9 ans. Et puis, il me disait, bon, tu sais, mon frère va enregistrer un album. Et on disait, oui, t'es gentil, ouais. Mais et finalement, le Camping des Flots Bleus, qui est devenu un nom générique parce que ça vient de cette chanson. Au Camping des Flots Bleus, je traîne des tonnes de cafards. Ouais. Si j'avais bossé un peu, je me serais payé une guitare.
1: Et c'est comme ça que t'as appelé le Camping des Flots Bleus.
2: Ça vient de Laurent Boulzy.
0: Oh là là.
1: Bah, bravo pour cette année,
0: on adore. Eh ben, on recommence la petite compétition avec un jingle de Lady Di. Allez.
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0: C'est notre Lady Di à nous, à la technique. Aujourd'hui, c'est Diane. Oui. Alors, Agnès, qui donc habite à Paris, Robocop pour les intimes. Alors, je ne t'entends pas sonner, mais la hanche en titane, ah là là, mon Dieu. Alors, il paraît que t'es comédienne, que t'as toujours été comédienne, mais que, voilà. Voir les musiciens, voir les magiciens.
4: Qui arrive,
0: oui. Hey, tu as été l'élève de Francis Huster.
5: Oui, j'essaie, disons, d'être toujours comédienne, mais oui, ça se passe bien.
0: Ouais, bah c'est bien, on fait des petits jobs à côté.
5: Oui, Francis, oui.
0: Ah oui, t'as tourné avec Johnny Depp et Meryl Streep, excuse-nous.
5: Ah, quelle chance, oui.
1: Il y a pire.
0: Ah bah, il y a pire, t'as tourné dans quoi avec Johnny Depp et...
5: Julie and Julia.
0: Oh. Et avec Meryl, t'as tourné dans quoi avec Meryl
5: Pardon?
0: Avec Meryl Streep, t'as tourné dans quoi?
5: Dans Julie and Julia.
0: Ah, d'accord, ok, super, Julie and Julia. Le diable s'habille en
5: prêtre. C'était vraiment une grande émotion de voir cette grande artiste. Elle est extraordinaire.
0: Bah oui, elle est extraordinaire. Elle est magnifique. Dans Le diable s'habille en Prada, là, elle est super.
5: Oh là là.
1: Mais il y a le film au cinéma, là, le 2, là.
0: Bah, c'est ce que je dis.
1: Ah, c'est ça.
0: Alors, il paraît que tu marches beaucoup. Tu fais beaucoup de randonnées en Auvergne et t'adorerais faire Compostelle.
5: Oh, ça, merci Valérie. C'est quelque chose qui me tiendrait beaucoup à cœur.
0: Ah oui? Tu as envie de faire un petit bout de Compostelle parce que sinon tu pars 10 ans.
5: Bah oui, disons un peu pour le côté mystique, la spiritualité, c'est quelque chose qui est proche de moi, voilà.
0: Eh ben oui.
5: Je me verrais bien accompagnée par Valérie Damido à Compostelle.
0: Wow. Alors mon petit cœur, je t'adore. Mais alors.
1: Vous n'allez pas aller loin. Hein.
0: On va pas aller loin, mon petit canard. Au premier restaurant sur la route, elle va s'arrêter, maman. C'est-à-dire. Bon, vaut mieux que tu ailles avec Alexandra Lamy. Elle a fait un film là qui est encore sur les écrans et qui marche bien, qui s'appelle Compostelle. Parce que Alexandra, elle marche. Elle. Moi, je. Voilà.
1: La route du Saint-Nectaire.
0: Moi, c'est la route du Saint-Nectaire. Et...
5: Ah d'accord.
0: Je peux le faire en poney, si tu veux. Voilà.
1: Pauvre poney.
0: Je serais toi, je fermerais bien physiquement ma bouche. Ma petite Agnès, je veux que tu marques ton premier point avec cette question vrai ou faux. Écoute, il y a une petite ambiance. Le générique d'apostrophe. Oh, Bernard Pivot, l'homme de ma vie. Alors, écoute bien. L'un des auteurs français contemporains les plus lus dans le monde. C'est Marc Lévy. Est-ce que c'est vrai ou est-ce que c'est faux?
5: Top prénom. Oui, c'est vrai.
0: Oh bah dis donc, on n'a même pas le temps de lancer le chrono, dis donc. Et oui, c'est une bonne réponse. Tu sais combien il a vendu de livres? 50 millions de livres. Ah bah ça laisse rêveur, hein. On souhaite que Fabien, il en vende autant. Alors, il est suivi de près par Guillaume Musso, mais c'est Marc Lévy qui s'exporte le mieux. Premier point pour Agnès.
1: Jérôme qui... Est-ce qu'il a des points, Jérôme?
0: J'ai il en a noté. Un.
1: Ah, il a déjà un point, oui. Jérôme.
0: Ce qui est bien, c'est qu'il...
1: J'ai pas du tout suivi les points de Jérôme. Là pour ça. Donc, Jérôme qui est livreur, qui livre des colis, qui s'est absenté, voilà, quelques instants pour jouer avec nous. Ouais. Oh, qui avait envie d'être policier quand il était petit. Oh oui, j'adore ça. On a joué avec ce titre. Vous l'avez reconnu.
0: Starsky Hutch.
1: Bien sûr. Tu voulais être plutôt Starsky ou plutôt Hutch, là, du coup, le brun ou le blond?
6: Guillet Bonchio, non.
0: Ah ouais, mais c'est le meilleur rôle.
1: Le lieutenant aussi était pas mal. Je sais plus comment il s'appelait, le lieutenant.
0: Ah non, moi c'est Guillet Bonchio. Le mec, il a des bagnoles de. Bah oui.
1: Ah, bah c'était une balance quand même, Guillet Bonchio.
0: Ouais, mais bon, il a des manteaux de fourrure. Il a. Bon, allez.
1: C'est une balance quand même. Bon, pas trop de sport, tu vas pouvoir faire Compostelle avec Valérie, du coup.
0: Bien sûr.
1: Parce que dans ta vie, le sport, voilà, c'est qu'un mot. Par contre, tu sais bricoler. Ouais. Il a une bonne chose, ça. Il sait bricoler.
6: Oui. Ah, oui.
1: Tu touches un peu à tout. T'as une formation de mécano, en plus.
6: Voilà.
0: Mais qu'est-ce que tu bricoles? Quand on dit bricoler, ça veut tout et rien dire. Tu bricoles quoi, par exemple? Tu peins, tu... Tu m'arroufes?
6: Ouais, je peins, je jardine, j'ai fait la tapisserie, la toile de verre, le sol.
0: Oh bah dis donc.
1: Non, il sait tout faire. Ah, il sait même cuisiner. Vous savez ce que c'est sa spécialité, Fabien? Je suis sûr qu'il adore. C'est la tarte aux pommes. Tu aimes la tarte aux pommes?
2: Ah oui. Avec une glace dessus.
0: Bah, oui, voilà. Ah, oui.
1: Avec de la chantilly dessus. Moi, j'aurais de la chantilly sur la tarte aux pommes.
0: Ah, écoutez, je vous ferai une tarte aux pommes avec la pâte sablée. C'est ma petite spécialité. Ah, allez. Bah,
1: il aime les spaghettis bolognaises et il sait faire la viande en sauce. C'est un ami, ça, Jérôme. Je suis content de jouer avec toi. Ah, oui. Jouons. Pour un point de plus avec cet extrait des Kids United.
4: Le jus d'orange, c'est vraiment trop bon. Quand je le bois, ça me donne des frissons. Le jus d'orange.
1: Ça, c'est les Kids United. Je savais pas qu'ils faisaient du bricolage. Bricole en même temps qu'ils chantent.
0: Je sais même plus quoi dire. Vas-y, pose ta question parce que.
1: Je savais pas qu'ils bricolent.
0: La régie est effondrée.
1: T'as remis l'extrait. Ils bricolent, les gars.
0: Fabien, il est en train de prendre des notes pour un personnage ridicule dans son prochain film.
1: Il m'a refoulé une sorte de
0: casse.
1: Ah, c'est des percussions avec des cuillères au milieu. D'accord. À Singapour.
0: À Singapour.
1: À Singapour. Un Français à risque la prison pour avoir léché la paille d'une brique de jus d'orange. Vrai ou faux? Top chrono, 5 secondes.
6: Je dirais vrai.
1: Il a léché la paille d'un brique de jus d'orange. Est-ce que c'est vrai ou faux?
2: Oh.
1: Bah non, c'est vrai. Eh ouais, c'est vrai, un Français. Alors, il a 18 ans, il était inculpé après s'être filmé en train de faire ce que je vous ai dit. Ouais. Il est poursuivi pour atteinte à l'hygiène et dégradation des infractions prises très au sérieux dans ce pays. Donc, à Singapour.
2: Oh là là.
1: Sérieux, hein. Ne le faites pas.
2: Non, non, d'y aller,
0: non, on va pas y aller. Alors, ça fait 2 pour Jérôme, 1 pour Agnès. Et là, tout de suite, ma préférée, ma chouchoute. Allez, la grenade, Clara Luciani. Ah. On adore. Vous écoutez ici, on vous kiffe, un petit canard. À tout de suite.

0: grenade, Clara Luciani, 12h25 sur IC.
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1: Et ici, nous sommes avec Agnès qui a un point, Jérôme qui a deux points, et Fabien Otoniente qui va rejoindre le studio de Wendy Bouchard pour parler de son livre.
3: On n'attend pas Fabien.
4: Voilà.
1: Donc il partira sans nous dire au revoir. Alors on va
4: je vous
1: dire qu'on
4: au revoir. Non, parce que j'aime cette émission et j'aime les auditeurs forcément.
1: Voilà.
0: Un dernier mot pour le foot. Pour ceux qui aiment le foot. Demi-finale avec des champions ce soir. Ton pronostic, s'il te plaît.
4: Mon pronostic.
0: Bayern PSG.
4: Le Paris Saint-Germain.
1: Ouais. Évidemment.
4: Évidemment.
0: Mais tu t'es pas mouillé, t'as pas donné de but.
1: Je
4: suis incapable.
1: Alors Agnès.
0: Va chanter avec nous deux minutes.
5: Oui.
1: Comme ça, on aimerait déjeuner avec elle.
6: Sur la plage abandonnée.
0: Oh. Ah oui.
1: Bah oui.
6: Coquillages.
1: Alors. Pourquoi? Parce que tu es sensible à la souffrance animale et que tu trouves que Brigitte Bardot elle a fait beaucoup pour les animaux.
5: Oui, et elle m'a beaucoup aidée parce que moi-même j'ai fait des sauvetages d'animaux en grande souffrance et j'ai été très touchée parce que j'ai eu la chance de la voir au téléphone un jour. Wow. C'était une très grande dame et elle a fait beaucoup, beaucoup pour les animaux.
1: Eh ben c'est bien. Bon, eh ben écoute, de toute façon toi tu aimes bien les animaux. T'as ton chat, mais oui. Dès que tu peux aider les animaux, c'est un truc vraiment, ça te plaît. Tu adores ça.
5: Oui, encore hier j'étais rue Aubert et ben j'ai fait un sauvetage malgré moi pour un petit chaton qui était exploité pour la manche, enfin l'horreur. Et puis voilà, il y a une police spéciale, tout le monde peut appeler maintenant d'ailleurs.
1: Eh oui.
5: Et qui vient les chercher quand ils sont en grande souffrance. C'est très bien et je trouve que chacun devrait avoir conscience, surtout s'il a un animal, de ne pas l'abandonner un jour parce que là, c'est...
1: Il faut vraiment être...
5: Les saisons où c'est l'horreur et...
1: Ouais, je suis d'accord avec toi.
5: Je suis hors sujet, excusez-moi.
1: T'es pas hors sujet, je suis d'accord avec toi. Moi, les gens qui prennent des animaux et qui leur font du mal, comment te dire, je leur réserve des tortures moyenâgeuses. Bien, alors... Mais oui, mon chat, on a mangé deux chiens, un chat, comment te dire. Alors, on va essayer de trouver qui chante. Je vais te mettre trois chanteurs, trois chansons qui s'enchaînent. Il y a un intrus, c'est-à-dire qu'il y a deux fois le même chanteur. Et il y en a un, c'est pas le même chanteur.
0: Il a rien à faire là, quoi.
1: Il a rien à faire là, il ferait mieux d'être chez sa mère. Et ben du coup, on va essayer que tu trouves qui est l'intrus. Écoute bien ce mix.

0: Elle écoute même pas jusqu'au bout qu'elle me dit Bachung, celle-ci. Eh ben oui, tu as totalement raison. Le premier, c'était Full Sentimental, Alain Souchon.
1: Alain Souchon.
0: Osez Joséphine, Bachung. Et ensuite, il y avait Allô Maman Bobo, Souchon. Donc tu as 2 points, mon petit chou. Tu as 3.
2: Allez, Jérôme, justement, il aime bien la chanson. Jérôme, qui joue avec ici Occitanie à Toulouse, t'adore aller en concert. Et alors, je crois même que t'as été au moins plus de 100 fois au Zénith de Toulouse. Quand même, t'es un acharné, là. Hein.
3: Ah oui, oui. Oui, oui. Après, bon, j'ai fait d'autres concerts. Je suis allé à Paris, en Allemagne, partout. Enfin, voilà.
2: T'as vu plein d'artistes. Donc, T'as vu qui?
3: À Paris, c'était il y a 2 ans, Dépêche Mode et Coldplay, et aussi,
2: Et puis, t'as rencontré plein d'artistes, hein. J'ai vu que t'avais rencontré Benabar, Cali, Jane, t'as même déjeuné avec Stéphane Echer. Énorme. Raccord avec la chanson.
3: C'est ça.
2: T'as même vu les répètes de Matt Pokora aussi. Tu connais tout le monde.
0: Matt Pokora qui nous a vachement aidé quand on a refait la déco des hôpitaux pour C'est que du bonheur.
2: Eh ben, c'est bien
0: il
2: de
0: est
2: dire.
0: Super doué en déco et c'est un chouette mec, Matt Pokora.
2: Bon, alors, Jérôme, j'espère que tous ces artistes que tu as vus, que tu as applaudis, qui t'a déjeuné vont t'aider, qu'on va les retrouver dans ce mix. Il y a 3 artistes, il y en a un qui n'a rien à faire là, tu l'as compris. C'est l'intrus, on écoute bien ton mix.

0: mourir.
1: Qui n'a rien à faire ici?
2: Voisine.
1: Oh, la voisine, elle a rien à faire ici.
3: Et encore,
1: le petit coup de pelle qui va bien, 1989, pour la sortie de ce tube, on a pris petit coup de pelle.
2: Mais c'est pas
1: C'était Rock Voisine. Et Cabrel, bien sûr, entre deux, ce qui fait un point de plus.
2: Deux
1: formidables, ça fait 4 pour Jérôme, je suis content.
2: Eh oui, 3 pour Agnès, 4 pour Jérôme. Et là maintenant, c'est l'heure de la réclame et l'actualité de toutes vos régions grâce aux 44 locales de votre radio ici. À tout de suite, mes petits poussins.
1: Merci Fabien, tout à l'heure.
2: Merci Fabien.
4: À bientôt.
2: À tout à l'heure chez Wendy.
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5: La campagne de déclaration des impôts est ouverte depuis le 9 avril. Si vous habitez en Côte d'Or, vous avez jusqu'au 28 mai pour déclarer vos revenus en ligne. Une échéance fixée pour les départements numérotés de 20 à 54. Ceux qui utilisent encore le papier, attention, la date limite est plus proche, le 19 mai. La déclaration en ligne, c'est la règle pour la grande majorité des contribuables. Un petit conseil, ne tardez pas parce qu'en général, les derniers jours, ça se précipite un petit peu. Même calendrier, mais une échéance différente pour les habitants de Saône-et-Loire. Vous avez cette fois-ci jusqu'au jeudi 4 juin pour valider votre déclaration en ligne. C'est ce qu'on appelle la date limite pour les départements de la zone 3. Si vous déclarez sur papier, c'est toujours pareil. Date butoir fixée au 19 mai. Et chaque année, les délais varient selon le numéro de département. Donc prenez le temps aussi de relire votre déclaration avant de la valider. C'est important.
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2: Je vous rappelle que nous jouons avec Agnès qui a 3, Jérôme qui a 4. 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Allez, jingle, on reprend la compète. Alors, Agnès, qui vit à Paris, qui aime les animaux, qui est comédienne, qui a joué avec Meryl Streep. Alors, il paraît que tu cuisines pas. T'aimes pas ça. Ça te... Hein?
8: Non, je suis pas une grande cuisinière.
2: Mais t'aimes pas ça, en fait. Tu préfères aller au resto.
8: Disons que je n'ai peut-être pas ce talent-là.
2: Eh ben, oui.
8: Et j'admire les grands cuisiniers, bien sûr.
2: Évidemment.
8: Voilà, oui, moi, j'aime la compagnie, tout ça, je suis du signe du taureau.

0: qui sont ouverts pour les gens retraités et selon les leur imposition. Et moi, j'y vais très, parce que c'est vraiment excellent. Il y a des gens charmants de tout milieu professionnel. Et moi, je suis aussi dans un restaurant souvent où il y a la mairie du 8e, donc c'est intergénérationnel, parce qu'en général, c'est pas intergénérationnel. Donc moi, je fonce dans l'intergénérationnel.
1: Bah oui, comme ça, voilà. Tu te fais des copains. Bah oui.
0: Bah voilà, voilà.
1: Et voilà. Et puis,
0: je crois qu'il faut être dans cet esprit.
1: Ah ben ça,
0: quels que soient nos métiers, nos vies, il faut être dans l'intergénérationnel, c'est toujours enrichissant.
1: Et puis il faut toujours rester avec des copains, comme ça au moins tu t'ennuies pas. Alors écoute, maintenant tu vas peut-être pouvoir marquer 3 points de plus, c'est la question à choix multiples. Je vais te poser la question, te proposer des réponses, et à mon top chrono, tu auras 10 secondes pour me donner ta réponse. Alors, combien de litres d'eau contient en moyenne une baignoire pleine? Combien de litres d'eau contient une baignoire pleine? Alors, 50 litres, 100 litres, 150 litres, ou l'équivalent de mon poids.
2: Vous faites du mal.
1: 22 litres. Allez, alors, combien ça contient une baignoire? 50 litres, 100 litres, 150 litres, mon poids, 22 litres. Allez, top chrono, 10 secondes.
0: 50 litres.
1: T'as dit 50?
2: Elle a dit 50,
0: oui. Oui.
1: Alors, ça, mon chat, c'est pour remplir un pédiluve, hein, parce qu'une baignoire, c'est 150 litres.
0: Là.
1: Oui, et si tu veux économiser l'eau, l'Agence de la transition écologique te conseille de prendre une douche, parce que quand tu prends une douche, tu consommes 60 litres d'eau, mais quand tu prends un bain, 150 litres. Donc, pas de points pour toi.
2: Jérôme, qui a 4 points, qui joue avec ici Occitanie, qui est livreur, avec des colis un petit peu partout. T'as livré beaucoup de choses, là, depuis ce matin? T'en livres combien par jour, en gros? Je me rends pas compte, là.
3: Une soixantaine, à peu près.
2: Une soixantaine. Voilà. Et t'as parfois, peut-être, des petites surprises. Tu as des rencontres un peu... tu vois ce que je veux dire? Un peu... Hein? Raconte.
3: Un petit peu au lit. T'arrives que les clientes, quand on les livre, elles nous ouvrent la porte et bon, elles sont en petite tenue ou en peignoir ou en serviette. Donc j'ai eu cette.
2: Mais elle t'invite à boire un verre ou ça s'arrête à la porte tranquille?
3: Non, je reste professionnel, c'est le travail.
1: Je me demande bien si tu livres un colis à Angelina Jolie qui t'ouvre un peignoir.
2: Non, il va penser à Karine, sa chérie.
3: Non, voilà.
2: Bien sûr.
3: Je suis fidèle. Bon.
2: C'est Marvin Gaye qu'on vient d'écouter, il me semble, avec cette musique. Et toi, tu dois bien savoir, parce que tu collectionnes des vinyles, t'en as combien, les 33 tours, les 45 tours?
3: Alors, des 33 tours, je dois en avoir à peu près 1500, donc c'est déjà pas mal.
2: Ah ouais, c'est beaucoup, c'est une belle collection.
3: Ouais. Ah oui, ça fait du poids.
2: Toute la collection...
3: Et après des 45 tours, j'en ai à peu près autant, voire un peu plus.
2: Ah, c'est bien, mais t'as de la place pour mettre tout ça? Parce que ça prend de la place quand même.
3: Non, j'ai pas de place.
2: Alors du coup, ça finit où? Tu les mets où?
3: Ça fait la déco.
2: Bon, j'imagine que tu as du Jimi Hendrix dans tes vinyles.
3: Ouais, oui.
2: T'adores, hein?
3: Ah oui.
2: T'aimerais déjeuner avec lui?
3: Ouais. Voilà.
2: C'est vrai que
3: j'aime tout le rock.
2: Je comprends pas.
3: Il y a beaucoup de choses, mais bon, c'est vrai que j'aime bien Jimi Hendrix.
1: Qui n'aime pas Jimi Hendrix?
2: Dis donc, on parlait de Karine. Parlons de ta rencontre avec ta chérie, Karine.
4: On s'est reconnu, on s'est perdu de vue.
2: C'était au travail?
4: On s'est perdu de vue.
3: Pendant le travail, donc elle est venue travailler, et donc on s'est rencontrés et. Ça a bien ça a matché, mais bon, vu qu'on était chacun de notre côté, en couple.
2: Toi t'étais en couple et elle aussi a priori, d'accord. Okay.
3: Voilà, c'est ça. Et donc après, le hasard a fait que je précise que ça s'est fait naturellement, on va dire.
2: Oui, vous vous êtes livrés mutuellement des choses. Voilà, puisque vous faisiez le même métier, on est bien d'accord, on a bien compris. Non mais c'est une belle histoire. Non mais c'est la vie. Oui. Vous étiez tous les deux en couple et puis voilà, vous êtes rencontrés, vous êtes ensemble. Je crois que ça fait un petit moment maintenant, hein, vous êtes ensemble 6 ans, 7 ans, c'est ça?
3: Ouais, c'est ça, 6 ans.
2: Voilà, franchement, bravo, c'est une belle histoire. Allez, je te propose de jouer des après

0: raison pour tenter de gagner 3 points. Ambiance. Ça, c'est Valérie tous les vendredis.
1: J'ai 4 candidats.
2: Eh oui, c'est moi.
0: T'en as 2 là.
2: Là, j'en ai déjà 2, oui.
0: Bon, ben, on va voir aujourd'hui qui a composé donc la musique que l'on entend à l'instant, à savoir la musique de Star Wars. Voici les propositions. Est-ce que c'est Hans Zimmer, John Williams, Ennio Morricone ou bien Régis, le mari de Valérie Damido, qui compose aussi?
2: Qu'est-ce que j'aimerais que ça soit lui.
0: Top chrono, 10 secondes.
3: Alors, je crois que c'est John Williams.
0: Je peux te dire que Régis compose de la très très bonne musique.
2: C'est vrai.
0: Et voilà. Qu'il se cache peut-être derrière le pseudo de John Williams. Car c'est bien John Williams qui a composé Star Wars.
3: J'ai eu Ennio Morricone en concert alors.
2: Eh oui, c'est beau Ennio Morricone, c'est très très beau.
3: Ah oui, c'était magnifique.
0: 77 hein, Star Wars le premier.
2: Ben voilà, j'ai repris un deuxième coup de pelle.
0: Vous en voulez un troisième? J'étais pas né.
2: Eh ben.
0: Voilà.
2: Alors, ce qu'on va faire, c'est qu'on va tout de suite rappeler les scores.
0: Bien sûr.
2: Agnès 3, Jérôme 7.
0: Merci.
2: Le temps de lancer Claude Nougaro. Et moi, je vais dire
0: tu verras.
2: Pendant la chanson, je vais m'occuper de toi. Tu vas arrêter ta petite phrase de. Ah, à tout de suite, mes bébés.

0: Voilà qui fait plaisir à Jérôme, mon candidat qui est de Toulouse.
1: Claude Garo, sur ici.
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3: Nous sommes au taquet avec Agnès qui a 3, Jérôme qui a 7. Agnès, et dis donc, il paraît que tu as participé à l'émission des 12 coups de midi et que tu as gagné plein de cadeaux. Qu'est-ce que tu as gagné?
4: Ah oui, puis c'était très sympathique. Oh, mais c'était l'été, donc j'ai gagné des serviettes de bain, des bouées pour les neveux, les enfants, enfin plein de choses concernant l'été. Et surtout un très bel appareil photo, magnifique. Voilà, ça a été une consolation.
3: Eh ben c'est bien. Alors, on espère que tu vas gagner le voyage à Fourin. Alors, il paraît que le voyage le plus impressionnant que tu aies fait, c'est quand tu es rentré d'Équateur, parce que tu avais 10 ans, as pris le bateau, et c'était un peu genre le Titanic, il y avait plein de... C'était immense. Le voyage, ça a duré 2 semaines, et ce bateau qui s'appelait le Marco Polo est passé par le canal de Panama, et c'était énorme.
4: Oui.
3: Et alors?
4: Oui.
3: Paraît que t'as vu des baleines.
4: Ah là là, c'est extraordinaire. Oui, j'avais 10 ans et demi. Et tout le monde a été sur le pont à un moment. Et j'ai vu cette masse énorme. On a vu une baleine avec son jet qui était collé au bateau. C'était un souvenir que j'oublierai jamais.
3: Ah ben
4: c'est la masse comme ça. Et quand on voit maintenant le vive Paul Watson pour les baleines, parce que c'est maintenant c'est un peu périlleux pour elles aussi, les pauvres.
3: Bah là,
4: mais c'est extraordinaire pour une enfant de voir une baleine.
3: Bah,
4: on
3: n'en
4: voit pas tous les jours à Paris, hein, une baleine.
0: Bon, ça dépend des quartiers.
3: Oh là. Mon Dieu.
0: Voilà, des arrondissements.
3: Mon Dieu, mon Dieu. Ne l'encourage pas, Agnès. Ne l'encourage pas, mon Dieu, mon Dieu, mon Dieu. Mais t'adores voyager, hein. T'as visité la Thaïlande, l'Italie, la Sicile, et tu aimerais retourner, évidemment, en Équateur. Ça serait ça ferait plaisir. Bah oui, voilà.
4: Ça, le destin ne l'a pas fait. Mais ce sont des pays un peu dangereux. Il est possible que vous ne me revoyez jamais et m'entendiez plus jamais à ici Paris après.
3: Oh, mais c'est pas vrai. Au moins, tu y auras été voir l'Équateur.
4: Ah,
3: alors, écoute bien. Il a 7 points. Tu en as 3. Mais là, tu peux marquer 5 points avec la question cash. Tiens, je te mets une petite ambiance.
5: On verra peut-être si ça tient toujours.
3: Demain.
5: Le temps qui projette.
3: Alors, écoute bien. Comment appelle-t-on le fait de remettre systématiquement les choses au lendemain? Comment ça s'appelle quand on remet les choses au lendemain? Top chrono, 10 secondes.
4: On reporte.
0: On cherche un nom.
3: Et non, mon chat, ça s'appelle la procrastination, ça s'appelle procrastiner. Et voilà, c'est pas grave, t'as pas trouvé, mais tu sais, peut-être que tu gagneras le bingo.
0: Oui, alors bon, Jérôme est quand même bien parti, là. Avec 7 points en tête, mais enfin, il faut quand même rester sur nos gardes, Jérôme. Avec ici Toulouse, notre ami Jérôme et Coralie, notre collectionneur de vinyle, qui adore Jimi Hendrix. On a parlé de ta rencontre, on a parlé surtout que quand t'es livreur, voilà, t'as aussi des rencontres quelque peu, olé olé. Bon, allez, on va pas revenir là-dessus.
6: Voilà.
0: T'es un chanceux, toi, hein. Et quand tu vas dans un casino, avec Coralie d'ailleurs, qu'est-ce qui se passe?
6: La première fois que je suis rentré, en fait, j'ai gagné 2000 francs à l'époque. Il y a une quinzaine d'années.
0: 300 euros. Ah ouais, donc c'est quand même pas mal. Tu joues la première fois. En fait, t'avais perdu et c'est quelqu'un à côté qui t'a dit non, il faut mettre 3 pièces en même temps. C'est ça, hein?
6: Voilà, c'est ça. C'est ça, je jouais en fait et petit à petit, je jouais une pièce par une pièce et en fait, il m'a dit non, mais mettez 3 pièces et je mets 3 pièces et blam, bling,
0: tout s'est allumé. Attendez, Valérie, tu peux me refaire le bruit de la machine à sous qui gagne?
3: Ouais, j'aime bien.
6: Vas-y. Bling, bling, bling, bling, bling, bling, bling.
0: Mais il est très fort.
3: C'est un très bon bruitage, moi. Eric adore ce genre de bruitage.
0: J'adore ça. Bon, alors, t'as rencontré Véronique Sanson, mais c'était pas la vraie. C'est quoi l'histoire?
6: Voilà, c'est ça. C'est ça aussi, ouais. Voilà, j'étais dans un concert, donc, comme à mon habitude, et je me suis mis à discuter avec des gens à côté, voilà, donc, et la personne, elle me dit, mais je suis Véronique Sanson. Et j'ai regardé.
0: Et c'était pas elle.
6: Elle avait rien à voir, elle ressemblait pas à Véronique Sanson.
0: Mais c'était son vrai nom. Elle s'appelait vraiment Véronique Sanson.
6: C'est ça.
0: Est-ce que par exemple, il y a une autre Valérie Damido? Probablement. Quelqu'un d'autre, Valérie, en France, qui s'appelle comme vous?
3: Oui.
0: C'est vrai?
3: Oui.
0: Et tu la connais?
3: Et je la connais très bien même.
0: D'accord, il y a un dossier là.
3: Écoutez, je la connais.
0: Je vais enchaîner.
3: Enchaîne, ouais.
0: Ça sent le procès là. Bref, eh bien, nous allons tout de suite. Où j'ai secoué un truc là. Voici donc ta question par la fête foraine. Tiens, je le dis, il y a la foire du trône en ce moment avec ici Paris de France qui est ta radio, Agnès. Tu peux y aller avec ta radio en ce moment puisque tu habites en région parisienne. Voici cette question qui vaut 5 points. Quel est le nom des bâtonnets frits, souvent dégustés avec du sucre, d'ailleurs c'est délicieux, ou du chocolat fondant qu'on trouve dans les fêtes foraines? Top chrono, 10 secondes.
6: Les churros.
0: Churros.
3: Los churros.
0: C'est qui semble plutôt bien. Et...
3: Los donc, churros.
0: Originaire de quel pays?
7: Viva España.
0: Oui. Bah oui, ça vient d'Espagne, c'est les churros. Bravo, bravo, bravo. 5 points.
3: Alors, 12 pour Jérôme, 3 pour Agnès. Là, tout de suite, on va écouter Taylor Swift, mais ensuite, il y aura le bingo qui départagera nos candidats.
0: Excusez-moi, 12 pour Jérôme, non, c'est un sans faute pour Jérôme. Vous pouvez juste
3: mais
0: préciser.
3: C'est magnifique, c'est un sans faute pour Jérôme. Voilà. Et vive Toulouse, j'ai envie de te dire.
0: Exactement.
3: Eh bien, Up a Light, Taylor Swift, vous écoutez ici. À tout de suite, mes petits chéris.

0: Swift avec une nouveauté, Hoplite, sur ici.
1: Hoplite. Et là, tout de suite, mes petits chéris, c'est la réclame. À tout de suite.
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1: ICI, nous sommes avec Agnès qui a 3, Jérôme qui a 12. Alors Agnès, dis donc, il paraît qu'en ce moment, t'es la mascotte de l'Hippo Club de Vincennes et que tu te trémousses sur de la musique électronique.
8: Oui, oh, oui, c'est merveilleux de travailler avec une jeune équipe complètement décalée, encore plus que moi. J'ai eu 76 ans le 2 mai, attention.
1: Oh là là là là,
0: bon anniversaire.
1: Bon anniversaire. Et alors là, on danse là-dessus pour l'Hippo Club de Vincennes.
8: Voilà, voilà, c'était Auteuil aussi, on fait Auteuil. Auteuil et Vincennes, on fait les steeplechases, grands événements, et il faut aimer les chevaux, et je suis bien placée pour aimer les animaux, donc je suis ravie de travailler avec ces jeunes qui m'ont choisi comme mascotte pour les hippodromes de Paris.
1: Eh ben c'est génial, je veux les images, tu les envoies à Maître Coupèze. Alors, pour t'encourager gagner ce bingo, je vais te mettre un petit coup de Charles Aznavour que tu adores et que j'adore.
8: Oh,
9: j'habite seul avec maman.
0: C'est pas la même ambiance.
9: Dans un très vieil appartement.
0: Oui.
9: Rue Sarrazade.
0: C'est dans le 15e, une petite rue dans Paris.
9: J'ai pour me tenir compagnie. Une tortue et de canari.
0: Et une chatte.
9: On adore.
8: Maman travailler.
1: Et voilà. On adore Charles Aznavour. Alors ma chérie, écoute bien. Il faut que tu me redonnes à mon top chrono un maximum de couleurs foncées. Tout ce qui est couleurs foncées, tu me l'énumères. Tu as 10 secondes pour le faire. Max de couleurs foncées, top chrono, 10 secondes.
8: Noir, bordeaux, bleu, rouge.
1: Bon, alors, je vais te prendre le bleu parce que je suis gentille, mais c'est bleu marine qu'il aurait fallu me dire parce que il y a d'autres bleus. Bon, ça fait 3. Allez, 3, c'est bien. Il y avait aussi anthracite, bleu canard, carmin, rubis, vengé, fuchsia, vert bouteille et kaki, marron évidemment. Mais tu m'en as donné 3, c'est pas mal.
0: Bon, Jérôme, merci de jouer avec nous depuis ici, Occitanie. Tu fais quoi cet après-midi? Tu travailles toute l'après-midi là? Tu livres?
10: Oui. Toute la journée.
0: T'as pas de vacances un peu? T'as les ponts là qui arrivent pour le mois de mai, non?
10: Oui, mais je ne fais pas les ponts.
0: Ouais,
10: je prendrai peut-être les vacances du côté de Fouras.
0: De Fouras, bah oui, bah c'est le séjour hein, que l'on te propose. Tu connais un peu la Charente-Maritime ou t'as jamais eu l'occasion de t'y rendre?
10: Alors ici, je suis allé pas très loin et j'ai fait. Je suis allé pas très loin, oui. Je suis allé à Ronces-les-Bains, pas très loin de Fouras.
0: Ok. Ouais, ouais. Bah, je te souhaite de découvrir cette belle région et d'aller faire un tour autour du Fort Boyard avec croisière.
1: Oui, parce que c'est magnifique le Fort Boyard, c'est sublime. Ah, voilà. Oui. Moi, j'adore. D'abord, j'adore la Charente, j'adore la Charente-Maritime, j'adore La Rochelle.
0: Et, oui.
1: Et puis, je suis tout le temps en vacances là-bas, j'ai plein d'années là-bas.
0: C'est vrai, on vous
1: et j'adore
0: souvent.
1: Le Fort Boyard.
0: Et le père Fouras adore cette chanson. C'est une énigme, pour t'encourager, AC/DC, Highway to Hell, on l'a dit, t'es un collectionneur. Tu veux chanter? Vas-y.
10: J'ai pas dit qu'il
0: pleuve. Collectionneur de vinyle, 1500 vinyles, des 45 tours, des 33 tours, AC/DC, Jimi Hendrix, tout ce que tu aimes. Bien, alors. Nous allons donc tenter de marquer 10 points à présent. Elle a fait un petit score, hein. Elle a fait 3 il me semble. Il suffit de marquer 4. Voilà, 4 bonnes réponses. Tu encaisses les 10 points, tu reviens vendredi pour jouer pour ce voyage. Voici ton défi, tu as 10 secondes. On reste dans les couleurs pour nous citer un maximum à l'inverse de couleurs claires. Tout ce qui est couleur claire. Top chrono, 10 secondes.
10: Le jaune, le pastel, le rose claire, le rose pâle.
0: Aïe, aïe, aïe. Mais non.
1: Ben, ça fait...
0: Il y en a deux, voire trois.
1: Ben, il y en a deux, mais pastel, c'est pas une couleur, mon chéri.
0: Et oui,
1: Il fallait blanc, oui. Beige.
0: Le gris-perle, le turquoise, le pervenche, le vert pomme, le vermante.
1: Coquille d'œuf, le rose poudré, le jaune paille.
0: Ça suffit pas. On est que sur deux, là,
1: ouais,
0: c'est ça.
1: Ouais.
0: 4 à 2.
1: Eh bien, ça veut dire que Agnès, tu nous rejoins vendredi pour la finale.
0: Oh, bravo!
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8: Oh.
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0: 32 dosettes, 6 verres en verre, comme à son habitude.
1: Alors, Agnès, à vendredi. Bravo, Jérôme, bravo, parce que tu as très bien joué. Vraiment, bravo. Ce jeu est très injuste. Agnès, à vendredi. Jérôme, on t'embrasse très fort.
0: Bisous.
1: Je remercie Diane à la technique, Céline à la réalisation, Laura au standard, Maître Coupez au savoir, Éric Bastien.
0: Oui, j'étais pas mal aujourd'hui dans la drôlerie.
1: Mais Éric Bastien à l'ego.
0: Voilà.
1: Allez, je vous embrasse tous, mes petits chéris.
0: J'adore les Lego, j'aime bien demain. Jouer. C'est le Lego.
11: On n'attend pas Fabien.
12: Mais je sais que vous savez tout.
0: Ah bah
12: mais
0: oui.
12: Aujourd'hui, plus qu'un autre jour, car vous avez reçu mon invité du jour. Formidable Fabien.
0: On lui a payé le café.
1: On adore Fabien.
12: Mais oui. Vous l'avez lu ou pas encore son bouquin?
1: Pas encore.
12: Ah bah, alors, il est très émouvant, il est mélancolique, il est plein de tendresse comme lui. Il se raconte, Fabien Antoniente, il le regarde pour une fois dans le rétro. Et il peut être frais, fier de ce qu'il a entrepris depuis. Frère.
0: Il est frais aussi.
1: Frère. Allez, ma Wendy Chouchou.
12: Ça va bien se passer.
1: Ça va bien se passer.
12: Je vous embrasse, à demain.
1: À demain, chérie.
0: Wendy Bouchard.
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0: Pastis, partant bleu, Wendy sur France Bleu. Mais ça, c'était avant, puisqu'on est sur ici. Qu'il est quelle heure?
1: Eh ben, il est 13h, vous écoutez ici la meilleure radio. Je vous aime, à demain.
0: À demain, Wendy Bouchard, pour ma France.
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12: Bonjour à tous, merci d'être à l'écoute de Ma France, une France où les fans de foot sont en ébullition à quelques heures de la demi-finale retour de Ligue des Champions. On attend ce soir du foot en grand spectacle. Le PSG parviendra-t-il à s'imposer face au Bayern et à arracher son ticket pour la finale? Folie attendue dans les bars, nous sommes près de Caen. 150 passagers toujours bloqués au large du Cap-Vert à bord du navire de croisière sur lequel circule l'antivirus responsable de la mort de 3 passagers. 3 autres personnes ont été évacuées vers les Pays-Bas et des infectiologues se rendent sur ce navire. À la une encore, un porte-conteneur affrété par l'armateur français CMA-CGM a été attaqué alors qu'il franchissait le détroit d'Ormuz. Était-il sous escorte américaine? Emmanuel Macron indique en tout cas que la France n'était pas visée. Au cœur de vos régions, on vous parle notamment de ce procès d'un dentiste bouché littéralement qui a mutilé des dizaines de patients. Témoignage édifiant de 2 d'entre eux. Nous sommes en Lozère. Et puis à 13h15, on parle à toute la France avec un réalisateur et scénariste de talent qui, pour la première fois, nous raconte son histoire à lui. Fabien Antoniente, d'une cité HLM en région parisienne jusqu'au top du box-office avec Camping, Disco, 3 ou 4-0. Alors, on n'attend pas Fabien, c'est un récit plein d'anecdotes drôles et émouvantes. Pour un homme fan de foot, évidemment, on lui parlera aussi du PSG, son club de cœur. Et on commence cette édition avec des nouvelles qui filtrent difficilement du bateau de croisière toujours immobilisé au large du Cap-Vert et qui serait un foyer d'infection à la souche des Andes de l'antivirus. 3 passagers sont morts et les discours inquiétants se mêlent à des messages qui se veulent rassurants. Le risque pour la santé publique globale demeure faible, voilà ce que dit ce matin le chef de l'Organisation mondiale de la santé. 3 autres personnes en attendant. 2 membres d'équipage souffrant de symptômes aigus, mais aussi un cas contact, ont été évacués à destination des Pays-Bas et 2 infectiologues sont envoyés à bord pour réaliser des tests sur les presque 150 passagers qui ont interdiction de débarquer depuis dimanche et pour lesquels l'angoisse est palpable. Écoutez Jack, c'est un passager américain. Il a publié une vidéo émouvante sur les réseaux sociaux.
14: Je suis actuellement à bord du MV Ondus et ce qui se passe en ce moment, c'est très concret
15: pour tous les passagers ici. Nous ne sommes pas que des articles de presse, nous ne sommes pas que des titres de journaux. Nous sommes des gens avec des familles qui nous attendent à la maison. Il y a tellement d'incertitudes, c'est ce qu'il y a de plus dur. Tout ce que nous voulons maintenant, c'est nous sentir en sécurité et rentrer à la maison.
12: Et je vous rappelle que ce navire, le MH Hondius, reliait Ushuaia en Argentine à l'archipel du Cap Vert. L'expédition a quitté Ushuaia le 1er avril et donc est immobilisée depuis dimanche près du port de la capitale capverdienne. Remettez-nous ça, titre Le Parisien aujourd'hui en France, en ce jour de match retour de demi-finale de Ligue des Champions. 3700 supporters du PSG ont pris la route pour Munich avant la rencontre des Parisiens reçue ce soir par le Bayern à 21h. Et après le festival de buts de la semaine passée, 5 à 4 avec l'avantage pour le PSG. On attend encore, Bruno Salomon, du grand spectacle. Vous êtes déjà à Munich où l'ambiance monte, évidemment. Vous allez nous faire vivre ce soir cette rencontre. Deux équipes, les deux meilleures équipes de la saison qui remettent ça ce soir. C'est évidemment de part et d'autre, Bruno, une immense pression.
16: Oui, effectivement, une immense pression, mais avec beaucoup de plaisir. En tout cas, ça va attaquer dans tous les sens pour cette rencontre. Luis Enrique nous l'a annoncé hier. Pas question de baisser la garde face à cette équipe du Bayern Munich. Cette équipe du PSG vient pour gagner, tout simplement. Ils viennent chercher la victoire et donc la qualification pour une deuxième finale de Ligue des Champions. Et Warren Zaïre-Emery, le milieu de terrain du Paris Saint-Germain, qui était hier en conférence de presse, nous a dit, vous avez vu ce qui s'est passé la semaine dernière? Eh ben, ça va être encore pire cette fois-ci. On va tout donner et on va y laisser un petit peu la santé pour tenter de se qualifier face à cette équipe bavaroise.
12: Ah, ça c'est beau jusqu'au bout. Les Parisiens qui vont se faire bouger, c'est certain, hein, par une équipe bavaroise que tout le monde annonce toujours comme grande favorite de cette compétition, Bruno.
16: Ouais, c'est la grande favorite, effectivement, mais elle commence un tout petit peu à trembler. Imaginez, ici, dans ce pays où on regardait le Paris Saint-Germain un petit peu avec dédain, désormais, eh bien, le président du Bayern Munich a été obligé de se fendre d'un communiqué auprès de ses supporters pour leur dire qu'il allait falloir faire du bruit ce soir dans le stade et qu'il va falloir, eh bien, faire terrasser cette équipe du Paris Saint-Germain en les poussant à la faute et en poussant derrière son équipe. Bref, on sent quand même que le 5-4 a un peu ébranlé cette équipe munichoise et on se dit que le Paris Saint-Germain a peut-être fait le plus dur en les battant une première fois.
12: Bon, on saura tout grâce à vous. Soirée spéciale dès 19h, Bruno Salomon, rencontre à suivre à 21h sur ICI Paris Île-de-France, sur notre appli et sur la chaîne YouTube 100% PSG. Autour de 23h, disons, on saura qui du PSG ou du Bayern rejoindra donc Arsenal en finale de la Ligue des Champions. Merci Bruno, régalez-nous ce soir. Alors que les bars et les restaurants se frottent les mains comme à Hérouville, près de Caen, au Beau Jour, est spécialisé dans la diffusion des compétitions sportives et ça va être aussi du grand spectacle pour cet établissement. Paul Florquin.
17: C'est le gérant Mathieu Thomas qui en parle le mieux. La soirée était déjà survoltée la semaine dernière pour le match aller.
18: On s'attend à une grosse ambiance. Voilà, c'est aux jours heureux, c'est le lieu pour les matchs. On a différents écrans éparpillés un petit peu partout dans l'établissement et à chaque fois, c'est vraiment une super ambiance. Donc, effectivement, on prévoit pas mal de choses pour cette soirée-là. Voilà.
17: À commencer par une augmentation drastique des chaises et des tables dans son établissement. Habituellement, le mercredi soir, il ne sert qu'une centaine de personnes.
18: C'est sûr que c'est pas une soirée comme les autres. On est vite autour des 300-400 personnes pour le match de foot, donc en pleine semaine, on n'a pas toujours l'habitude d'avoir ce nombre de personnes.
17: Et qui dit plus de monde dit plus de consommation. Mathieu Thomas jette un œil au stock.
18: Fait en sorte d'avoir de la bière dans la réserve, voilà, parce que il y a une grosse consommation. Et non, pour une soirée comme ça, faut prévoir à peu près deux fois plus, ouais, au niveau de la bière. Semaine dernière, on a passé une bonne quarantaine de litres, donc on s'attend un petit peu plus.
17: L'affluence l'oblige aussi à recruter plus de monde pour cette soirée foot.
18: Ouais, on double effectif à peu près. Le mercredi, habituellement, on est 7, on va passer à 14 personnes à peu près.
17: Et ça fait forcément plus de monde à payer, mais il ne s'en fait pas.
18: Ouais, non, mais ça, c'est pas grave, parce qu'il y a de l'argent qui rentre.
17: Mathieu Thomas, on est certain, son établissement affiche complet pour le match de ce soir.
12: Bayern Munich dès 21h. À l'international, on observe une nouvelle phase de tension autour du détroit d'Ormuz. Les échanges de tirs se sont en effet multipliés ces dernières heures et un porte-conteneur français a été la cible d'une attaque directe, confirmée, Marine Le Génie, par l'armateur, d'ailleurs, armateur français CMA-CGM.
19: Oui, le porte-conteneur San Antonio, visé par des tirs hier en fin d'après-midi. Il y a des blessés parmi les membres d'équipage.
7: équipage. Des dommages sur le navire, indique CMA-CGM dans un très bref communiqué. Les blessés évacués sont actuellement soignés.
12: Une attaque au lendemain du projet Liberté qu'a lancé Donald Trump.
7: Oui, pour escorter les navires bloqués dans le Golfe et les aider à quitter le détroit d'Ormuz. Opération vite suspendue d'ailleurs, au bout d'un jour seulement, sur décision du président américain lui-même, pour parvenir à un accord avec l'Iran. Était-il sous escorte américaine, ce bateau, au moment de l'attaque? Il va falloir préciser ce point-là. Concernant les réactions, en tout cas ce midi, pas de panique, selon Emmanuel Macron. La France n'était pas visée, c'est ce qu'a rapporté Maud Bréjon, porte-parole du gouvernement, en sortie du Conseil des ministres tout à l'heure.
20: Le bateau CMA-CGM n'était pas sous pavillon français. Il s'agissait d'un pavillon maltais, avec un équipage philippin, à qui nous faisons part, bien sûr, de toute notre solidarité. Ce n'est donc en aucun cas la France qui a été visée. Et le président de la République a tenu à le dire exactement dans ces termes lors du Conseil des ministres.
7: Voilà, le bateau marchand battait pavillon maltais, il n'y avait aucun marin français. Voilà ce que dit l'exécutif. Il s'agit du 4e incident de navire dans le Détroit en l'espace de 72 heures.
12: Marine Le Génie, merci. Et de son côté, dans une trêve plus qu'aléatoire respectée par les États-Unis mais pas par l'Iran, Israël continue également son offensive contre les cibles du Hezbollah au Liban. L'armée a recommandé à frapper ce matin. Et dans ce contexte, les prix des carburants sont toujours au plus haut. À 16h30, les acteurs du secteur aérien sont conviés à Paris à une réunion au ministère des Transports pour faire le point sur l'état de l'approvisionnement en kérosène et pour préparer la saison d'été. Il est 13h08 et c'est un procès qui attire notre intérêt aujourd'hui devant le tribunal correctionnel de Mende. Celui de José Pereira Mendes, 61 ans, ancien chirurgien dentiste et qui encourt 10 ans de prison pour violence ayant entraîné mutilation, escroquerie et blanchiment. Entre 2018 et 2021, il aurait pratiqué des dizaines d'actes inutiles sur des patients à bas d'arrêt, notamment des extractions de dents saines et la pose d'implants sans nécessité. 45 victimes ont été recensées et Saïd Makhloufi, pour ICI Gare-Lozère, a rencontré deux anciens patients de ce dentiste bouché, des patients encore traumatisés.
21: Eric secoue une petite boîte en verre.
22: C'est les 7 implants qui sont tombés, oui, depuis 5 ans. Ils tombent les uns après les autres.
21: Des implants posés par son dentiste, José Pereira Mendes.
22: Ah, ça ressemblait plus à de la boucherie qu'à de la médecine, non ?
21: À l'époque, Eric rencontre le dentiste pour soigner une seule dent.
22: Et là, quand j'ai ouvert la bouche, direct, il m'a dit, il faut tout enlever.
21: Le dentiste lui en arrache 11 d'un seul coup.
22: En 2 heures, il m'a arraché toutes les dents qui me restaient et il m'a posé les 11 implants. Donc, je sais pas si vous voyez ce que c'est comme technique, la pose de 11 implants, c'est un peu la boucherie quand même. Ce qui est intéressant à noter, c'est qu'il a été remboursé le jour où il m'a fait le devis.
21: Patrick a vécu lui aussi une situation similaire.
23: Il m'a arraché 7 dents, il m'a mis 5 ou 6 implants le même jour. Je suis ressorti, j'avais une gueule en sang. Et moi, depuis, je me retrouve, j'ai pas de dents. J'ai eu des implants qui sont remontés, un en haut qui redescendu.
21: Une situation que Patrick subit depuis 5 ans, traumatisé.
23: Moi, je suis écœuré, j'ai peur du dentiste. Je vous le dis, j'ai une trouille phénoménale d'aller me refaire soigner les dents.
21: Et au-delà de l'aspect physique, mais là, en bas, vous avez plus de dents.
23: Ah ben non.
21: L'image que renvoie Patrick lui pèse énormément.
23: Il voyait les gens que j'ai pas de dents en bas. Il se dit, mais qu'est-ce qu'il a, ce pauvre type, quoi ? Il peut pas s'en faire soigner ? Ben non, je peux pas me faire soigner. J'ai peur.
21: Une peur que Patrick espère surmonter grâce au procès.
12: Saïd Makhloufi pour ICI Gare-Lozère. Amazon va investir massivement en France, 15 milliards d'euros sur 3 ans. Le géant américain de l'e-commerce promet la création de 7000 emplois dans le cloud, l'IA et la logistique, 7000 CDI et donc de nouveaux centres de distribution qui vont sortir de terre. On termine cette édition en musique avec les Rolling Stones, nos seigneurs du rock qui ont annoncé hier deux nouveaux singles d'un 25e album studio. Mick Jagger, Keith Richards, 82 ans chacun, ainsi que Ronnie Wood sont au rendez-vous. Et le batteur Charlie Watts, mort en 2021, figure aussi sur ce disque grâce à une session d'enregistrement qui a été réalisée avant sa disparition. Parmi ces deux titres, In the Stars. Un 25e album des Rolling Stones attendu le 10 juillet.
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12: On poursuit notre actualité dans les régions avec, dans le Finistère, ce nouveau scandale dans un élevage porcin à Lannilis. Le préfet a suspendu l'activité dès hier en urgence après un signalement de l'association L214 qui pointe des infractions nombreuses, des mauvais traitements, images à l'appui. On y voit des cochons vivants côtoyer des animaux en décomposition dans une hygiène déplorable. Nicolas Olivier.
2: Des locaux insalubres, des cochons vivant dans l'obscurité au milieu des restes de cadavres. C'est ce qu'on découvre dans cette vidéo tournée au mois d'avril par un lanceur d'alerte. De la pure maltraitance, selon Sébastien Arsac, directeur des enquêtes pour L214.
3: On a des animaux qui sont en souffrance terrible dans cet élevage-là, qui deviennent même fous, hein, qui s'attaquent les uns les autres jusqu'à s'entretuer. Pour nous, c'est une situation qui est vraiment hors de contrôle.
2: Un constat visiblement partagé par les services vétérinaires.
3: C'est un élevage qui est passé entre les mailles du filet des contrôles et d'inspection. On comprend pas trop pourquoi de telles situations peuvent perdurer et visiblement pendant des années sans qu'il y ait de réaction plus efficace avant la diffusion de ces images-là.
2: L'exploitation fait partie de la coopérative Evelup, insiste le fondateur de L214.
3: Nous, on aimerait bien aussi qu'il y ait une responsabilité, qu'il y ait des engagements de grosses coopératives comme ça qui commercialisent des millions de cochons chaque année, qui puissent aussi s'engager à améliorer les conditions d'élevage intensif.
2: L'association précise que cet élevage de l'anilis perçoit environ 22 000 euros d'aide publique chaque année.
12: Vous n'aviez peut-être jamais entendu parler des canons français, ces banquets géants organisés dans des lieux d'exception dans notre pays pour valoriser le patrimoine et le terroir français. Et une enquête de France Inter hier a pointé les participants racistes et des gestes pouvant s'apparenter pour certains à des saluts nazis, des attaques, disent les organisateurs, qui réfutent tout banquet partisan et politique. Voilà pourquoi à Montélimar, le maire Julien Cornillet refuse d'annuler l'événement prévu vendredi et samedi dans sa ville, avec 2000 participants qui ont réservé leur place. Véronique Narboux a enquêté pour Isidre Mardèche.
4: Effectivement, Julien Cornillet, le maire de Montélimar, ne voit aucune base légale pour interdire la venue du canon français.
5: Le canon français est un événement qui a eu lieu dans de nombreux villes et départements de France. Il n'y a pas eu d'arrêté préfectoral qui l'ont interdit, donc c'est autorisé. Je ne vois pas au nom de quoi j'interdirais quelque chose qui est autorisé.
4: Ludovic Sébille estime au contraire qu'il faut interdire le banquet au nom des risques de troubles à l'ordre public. Il est membre du comité des luttes montilien et redoute des débordements, comme à la mi-avril en Normandie.
6: Il y a quand même eu des saluts nazis à Caen, donc c'est quand même pas rien. Les manifestations racistes ont été claires et établies. Et en plus, les valeurs diffusées par ce genre d'événement correspond pas aux valeurs républicaines.
4: C'est un procès d'intention, rétorque Géraud Delatour. Le cofondateur du canon français réfute toute responsabilité dans les dérives de certains convives.
25: Que parmi tout le monde qu'on a, il y ait potentiellement des gens qui tiennent des propos problématiques et qui auraient échappé à la vigilance de nos agents de sécurité ou autres. Non, on peut pas nous en tenir responsables. Dans ces cas-là, il faut interdire tout rassemblement festif parce qu'on peut y trouver toutes sortes de propos.
4: Géraud Delatour qui assure que ces banquets sont apolitiques, c'est spécifié dans la charte de l'événement.
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12: Et dans Ma France, on vous raconte l'histoire d'un petit garçon qui a rencontré le cinéma un jour au pied de sa cité HLM à Villiers-sur-Marne. Michel Audiard est venu tourner auprès de Fabien Antoniente, finalement, heureux hasard. Il a 12 ans à l'époque, son cœur s'emballe dans cette mise en scène, ce ballet des métiers. Il comprend que la caméra pourra l'emmener toujours dans une autre réalité. Bonjour cher Fabien.
27: Bonjour.
12: Cher Fabien Antoniente, et merci de nous raconter cette vie, la vôtre pour une fois. Si romanesque au fond, dans Alors, on n'attend pas Fabien. C'est la première fois que vous regardez le petit garçon que vous étiez.
0: Oui, c'est la première fois que j'ose regarder un peu dans le rétroviseur de ma vie, qui défile, en fait, défile assez vite. Et puis un jour, ma maman a dû quitter l'appartement familial dans lequel on a grandi, et on s'est retrouvés des frères et sœurs à se séparer. Les objets qu'elle avait archivés pour nous, les objets de notre vie, et là en remuant les photos, j'ai éprouvé le besoin de raconter une vie quand même qui n'est pas ordinaire. Bien et sûr. Qui peut donner envie à plein de petits garçons, ou peut-être même des garçons plus grands ou des filles plus grandes, de oser faire des choses.
12: Parce c'est ça que qui c'est, est très faut beau. Oser. Absolument. Alors tout commence en effet dans cet épisode, dans votre chambre d'enfant, alors que votre maman quitte cet appartement familial et vous revoyez petit gamin des Bornes-Marne qui rêvait déjà en grand écran. Je racontais cette anecdote de Michel Audiard qui vient donc tourner. Ça, c'est le hasard de la vie, tout près de chez vous. Qu'est-ce que vous avez aimé tout de suite, Fabien Antonienne, dans le cinéma?
0: Ben dans le cinéma, je voyais des parce que j'habitais une cité HLM en bordure d'une voie ferrée. Oui. La voie ferrée passait tellement près que j'avais l'impression qu'on était une famille de gardes-barrières. Et puis de l'autre côté, il y avait un bidonville qui vivait des familles portugaises qui espéraient un jour repartir au pays. Oui. Et donc c'était notre terrain de jeu. Et puis un jour, un barnum est arrivé, des camions, et des acteurs qui ont débarqué dans ce bidonville. C'était inouï. Donc il y avait Bernard Blien, Girardot, Maurice Birot, Jean Carmet. Que des acteurs que j'admirais, puis c'était sur un film de Michel Audiard. Mmh. Et ce que j'ai aimé tout de suite, c'est que je regardais de plus en plus comment se passait un tournage, et j'allais de moins en moins à l'école, et je regardais des gens qui se marraient entre eux, qui étaient heureux de travailler entre eux. Donc c'est cette envie de rire, et cette envie de transmettre le rire, nous qui ne rions pas beaucoup, parce que mon père était un déraciné qui venait d'Algérie, les pieds noirs, comme on les appelait, et il s'autorisait pas beaucoup à rire, donc j'ai compris que je pouvais m'en sortir un peu par le rire.
12: Oui, cette légèreté qui vous a conduit à devenir réalisateur, vous, le fils de Marcel, français venu d'Algérie, en effet, d'Alphonsine, d'Ille-et-Vilaine, une maman qui, écrivez-vous, Fabien Antonienne, vous a permis de la voir en grand, cette vie, justement, même si on parlait peu de cinéma, même si à l'usage on parlait peu de votre métier. Est-ce que vous diriez, comme Claude Lelouch, que le cinéma, c'est plus beau que la vie?
0: Oui, parce que ça nous permet d'imaginer en XXL et de voir nos rêves en XXL. Mmh. C'est possible. Et donc, je me suis toujours... Parce que, en fait, ce que j'aime dans la vie,
12: Parce que vous êtes un bon vivant, c'est pour ça que vous posez la question.
0: J'aime, finalement, je vais vous dire ce que j'aime, c'est que tout est possible. Quand je vois les Français, je me dis tout est possible. Cette envie d'être fraternité. Oui. Quand je vois les Jeux Olympiques, ils étaient heureux. Quand je vois le Tour de France, je vois une France heureuse. Et quand je vois des gens dans la difficulté, des inondations, tout le monde s'entraide. Donc pour moi, je fais partie des gens qui voient le verre à moitié plein, oui, plutôt qu'à moitié, oui, vide. Oui. Et donc je me dis que tout est possible. Donc là, ma vie de cinéma, elle est possible. Et il est possible de rendre sa vie aussi belle qu'au cinéma, quand on en a vraiment envie.
12: Oui, et ce qui est très beau chez vous, Fabien Antonienne, ça c'est une formule de vos parents aussi, qui disaient que vous aviez attrapé le sirop de la nuit, puis le sirop de la rue. En vérité, et vous venez de le dire, vous transpirez l'âme française. Vous aimez la France des terroirs, vous aimez le Tour de France, le vélo, la radio qui vous a biberonné, vous écoutiez Europe 1,
0: oui,
12: des
0: beaucoup,
12: gamins,
0: beaucoup.
12: Cette liberté française, cette âme française que vous avez retranscrite dans tous vos films, avec mélancolie, tendresse, délicatesse, humour, évidemment. Et vous êtes en ça, justement, profondément issu de ce rêve français. Vous diriez,
0: oui,
12: ça ainsi aussi?
0: Oui, j'ai rajouté un mot, moi. Et puis l'insolence.
12: Oui.
0: Parce que l'insolence qui est un caractère aussi français, un peu frondeur. Un peu, j'ai aimé Coluche, j'ai aimé Jacques Martin.
12: Complètement.
0: En France.
12: Jean-Yann
0: qui pour moi, un maître fondateur. J'adore sa devise. Un peu anarchiste. C'est un art, quoi.
12: Oui.
0: Ni Dieu, ni maître, même nageur. Voilà.
12: L'insolence et le cash. Parce que ce qui est fort avec vous, dans un milieu de cinéma qui parfois peut être un peu policé, un peu mondain, c'est que vous avez toujours dit les choses, Fabien.
0: Oui, c'est toujours été, c'est un peu la marque de fabrique, sincérité. Mais je pense que le spectateur, les gens sont toujours, sentent toujours toujours les choses. Si tout d'un coup ils font de vous, enfin ils décident que c'est un succès, c'est qu'ils sentent les choses. Donc ils ont observé dans les films comme Camping une certaine sincérité, oui, une certaine authenticité à ce qu'on parle des gens, des gens de classe moyenne, habillés peut-être en maillot de bain ou en tongs, mais ils ont senti cette sincérité.
12: Bah, ils ont senti que vous sentiez bien les choses, voilà, Fabien Antoniente. Voilà. Alors, vous citez Camping, évidemment, mais même quand vous faites Jet Set, vous sentez bien les choses. Dans Turf, même si ça ne fait pas partie de vos grands succès, vous avez dépeint aussi, justement, la France dans Disco, dans 3 et dans 4-0 aussi, cette France du foot qui palpite et qui, parfois, vient de rien.
0: Ben oui. Mmh. Ouais, parce que quand j'ai découvert ce que c'est que ce carré vert magique qu'est un stade avec des spectateurs, des joueurs, avec des maillots de toutes les couleurs, il y a une magie. Et surtout, moi, j'entendais les gens dans les tribunes avec ce phrasé un peu à la Audiard qui disait quand on faisait un petit pont, mais du grillage ou voilà, c'est, il y avait mais une soutane pour pas prendre un petit pont. Mmh. Et ces expressions, moi, j'adorais les entendre parce que bon, on les avait pas à la maison.
12: Oui.
0: Et donc c'était un territoire où je pouvais être un peu parler autrement, quoi.
12: Et puis ceux qui se ressemblent s'attirent. Alors vous citiez ceux qui vous ont inspiré, de Jacques Martin à Coluche ou Jean-Yann, et puis l'ADN que vous partagez avec la plupart de vos amis, avec Franck Dubosc, évidemment, pour lequel vous avez beaucoup d'amitié, beaucoup d'estime, avec Mathilde Seignier, qui est une amie magnifique, Philippe Guillard aussi, oui. Tout ça dans un milieu un peu particulier. Est-ce que vous vous sentez faire partie de ce qu'on appelle cette famille du cinéma, ou vous avez votre famille à vous, Fabien ?
0: On appartient forcément à la grande famille du cinématographe, mais c'est une famille, on dit que c'est une grande famille, mais enfin, on est surtout des orphelins. Donc moi, j'ai recréé ma famille aussi à l'intérieur de cette famille. Mmh. Bon, je suis peut-être parfois le vilain canard, parce que je suis un peu différent, mais je vois qu'il y a beaucoup de sympathie autour du livre, par exemple.
12: Oui.
0: Et donc, j'en fais partie.
12: Il y a de la sympathie autour du livre, Fabien Antoniente, parce que vous avez raison de raconter votre histoire qui raconte aussi vos films. Et je parlais de mélancolie, je parlais de tendresse, vous que parfois on a un peu cantonné, caricaturé à des films popus, alors que populaire, c'est très beau, précisément. Est-ce que finalement, quand vous regardez dans le rétro, précisément, Fabien Antoniente, vous, qu'est-ce que vous vous dites ? Que vous avez pris une petite revanche, que vous êtes fier du parcours accompli, tout simplement ?
0: Non, le mot revanche, c'est pas là. Mais je suis content quand même d'avoir pu transmettre une espèce de joie de vivre à des gens qui n'ont pas toujours l'occasion de se marrer. Moi, souvent, on m'interpelle, on me dit « Ah, continuez de nous faire marrer, vous faites du bien. Bon, » ouais. Parfois, j'ai l'impression d'être un médoc. Et ça me fait plaisir d'être un médoc. Parce ouais. que, voilà. Et puis, surtout, je voulais dire que parfois, on a des hauts, des bas. Mmh. Parfois des collants. Mais il y a un moment où on croit que plus rien ne peut arriver. Et je voulais leur transmettre cette phrase. Quand il n'y a plus d'espoir, toujours penser au homard dans le vivier du Titanic.
12: Mais bravo, bravo, parce que non, mais ça, je sais que c'est quelque chose vraiment, c'est une formule à laquelle vous pensez beaucoup, Fabien Antoniente, parce que un échec, ok, c'est dur, c'est un coup dur. Mmh. Et des échecs, vous en avez eu dans ce métier. Mmh. Mais vous êtes toujours dans le mouvement. Il y a toujours un projet derrière.
0: Voilà.
12: Et ça, c'est ce qui tient.
0: C'est ce qui tient, et puis on se lève le matin, on pose le pied par terre, on se dit ce que je vais faire, c'est important. Puis un projet, il faut savoir que ça dure deux ans et demi, oui. Donc il faut se lever tous les matins en se disant ce que je fais est très important. Mmh. Donc voilà, il faut qu'on y croit.
12: D'ailleurs, vous aimez les gens, on le disait, vous aimez la France, et je crois savoir que vous êtes tombé amoureux du Cantal et que vous avez envie d'y inscrire une prochaine intrigue, Fabien Antoniente.
0: Oui. Puis je suis tombé amoureux du Cantal, de la nature qui est encore épurée. Mmh. Pas trop visité par le tourisme, et donc ça m'a fait beaucoup de bien cet été. Je suis allé du côté de Morse, et j'ai des châtaigneraies du Cantal, et en fait j'ai un projet autour des randos et la détox digitale, parce qu'on est tous un peu dirigés par des algorithmes. Il est temps de s'en débarrasser.
12: Bravo.
0: Parfois
12: les terroirs, les territoires, vous qui adorez la Côte Basque, évidemment, la radio, nous y sommes et vous l'aimez tant, le cinéma ô combien, la liberté d'expression et le foot, le PSG. Alors ça, je voudrais qu'on termine, évidemment, parce que vous êtes là en ce jour de match incroyable. Comment on appréhende, comment on vit une soirée comme celle qui s'annonce quand on est amoureux du PSG, Fabien Antoniente ?
0: Déjà, on se réveille, on se dit comment qu'on occupe la journée. Bon, là, je suis content de venir chez vous.
12: Voilà, c'est bien, hein, mais ça fait passer un peu.
0: Mais en fait, on attend cette heure-là. du mieux qu'on peut. Et puis il y a des moments où on se dit ah bah ça va passer, des moments où on se dit ah ça va pas passer. Bon bref, mon cœur souhaite que ça passe. Ça peut passer si jamais cette équipe résiste et que une des deux flèches Dembélé ou Kvara aligne vite à un but.
12: Ouais.
0: Après là, s'il y a un but à l'extérieur, on sera quand même content.
12: Ouais, vous la vivez où cette soirée, ce soir à la maison?
0: Je vais la vivre avec quelques copains autour dans une pizzeria où on a l'habitude de se retrouver pour des matchs importants.
12: Ouais, ça se passe aussi entre potes, évidemment, cet amour du PSG dont vous n'oubliez pas qu'il a été conçu par des potes justement. Et
0: ouais,
12: vous les citez dans ce livre-là.
0: Ouais. C'était une bande de potes qui avaient tous mis la main à la poche, dont Jean-Paul Belmondo, dont Daniel Echter, et donc ils ont créé ce maillot bleu et rouge avec les initiales d'une radio d'une concurrente. Et en fait, c'était un maillot qui me faisait rêver. C'était les débuts du Paris Saint-Germain. Je dormais avec le maillot, moi. Donc j'ai encore ce souvenir de l'épaisseur, de la feutrine, du tissu. C'était des maillots en coton.
12: Oui.
0: Voilà, donc c'est un souvenir sensoriel.
12: Et puis le ballon vous a accompagné à la sortie de l'école.
0: Le ballon, parfois, beaucoup. Il rebondit du bon côté, parfois pas du bon côté. Ça dépend.
12: Ouais, c'est ça. Bon, le ballon, le vélo, le cinéma. Fabien Antoniane qui se raconte dans On n'attend pas Fabien. Alors, du HLM au box-office aux éditions Stock. Vous nous dites finalement, comme un grand cri d'amour, qu'il faut profiter de cette vie. Merci des rires, des soleils, des émotions que vous avez pu jalonner aussi dans la nôtre avec tous vos films, Fabien Antoniane. Fils, vous témoignez, comme père, vous témoignez, comme amoureux, comme ami, comme copain, comme confident. Mmh. Vous êtes tout ça.
0: Bah oui. Mmh. Bah on est tous tout ça. Mmh. Mais ça fait du bien de revoir, parce que les échecs ou les critiques parfois vous donnent pas l'estime que vous devez avoir de vous-même.
12: De vous. Mmh.
0: Donc ça m'a permis d'avoir une petite estime. Peut-être provisoire, parce que je suis un inquiet de nature.
12: Vous continuez en tout cas à croire au cinéma avec des films peut-être un peu moins chers, mais vous n'êtes pas de ceux qui sont aspirés pour terminer par ce modèle Netflix ou par celui des plateformes.
0: Non, je pense qu'il faut de tout. Moi je regarde beaucoup.
12: Oui.
0: Je regarde tous les programmes. Mais moi, j'ai envie de faire encore quelque part de mêler l'envie sauvage que j'avais dans mes premiers films avec une certaine maintenant expérience.
12: Oui. Merci Fabien, merci beaucoup. Alors on n'entend pas Fabien Antoniane. Pour la première fois, vous regardez un petit peu et on vous regarde avec ceux qui ont jalonné votre parcours. Ça commence avec vos parents dans cette cité HLM au bord d'une voie ferrée à Villiers-sur-Marne. Et puis on retrouve tous ceux que vous avez mis en lumière dans vos films. Hommage à Mylène Desmangeaux, à Brasseur évidemment, et puis aux amis de camping et des autres. Merci cher Fabien.
0: Merci à vous, cher Wendy.
12: Et à très bientôt. Soyez à l'écoute de notre radio de proximité. L'info locale, la musique, la bonne humeur, c'est au programme. À demain, 13h.
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8: Si vous avez une passion pour les jardins ou simplement envie d'une balade colorée, marquez ce week-end d'une croix rouge. Le village de Bézouette, véritable institution pour les amoureux de la nature depuis 1994, revient avec sa célèbre foire aux plantes. C'est l'un des rendez-vous les plus attendus de la région, attirant chaque année plus de 11 000 visiteurs dans un décor entièrement repensé à chaque édition. Le temps d'un week-end, les rues du village se métamorphosent en un immense jardin paysager. Pas moins de 110 exposants passionnés seront présents pour vous proposer une incroyable diversité végétale. Vous trouverez forcément votre bonheur auprès de ces experts venus partager leur savoir-faire. Tout est prévu pour que votre visite soit aussi agréable que possible. Côté pratique, un parking gratuit est à votre disposition et pour les mains les plus chargées, un service brouette est là pour transporter vos nouvelles acquisitions jusqu'à votre coffre. Les enfants ne sont pas oubliés avec des animations dédiées et vous pourrez prolonger la convivialité autour des points de restauration installés sur place. L'entrée est fixée au tarif de 5 euros et c'est totalement gratuit pour les moins de 18 ans. Alors rendez-vous dans les rues de Bézouette pour cette explosion de nature au cœur du mois de mai pour que vos jardins soient magnifiques.
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Goldman, Envole-moi en 1984. Jean-Jacques, qui avait mis en haut du podium l'album du même nom dans le classement des pochettes les plus moches de sa carrière. Mais heureusement, hein, qu'importe le flacon, tant qu'on a l'ivresse. Et si Bourgogne, bienvenue en ce mercredi. La semaine est bientôt finie. Si vous ne bossez pas vendredi, pour les autres, j'espère que vous êtes payé double. Déjà qu'on nous a supprimé le lundi de Pentecôte. Bon, c'était il y a 21 ans, mais quand même, hein, quand je vous dis que c'était mieux avant. Bon, pour se consoler, on est invité par Oria dans sa soirée mondaine. N'oubliez pas le gloss ou la cravate.

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1: Écoutez, c'était ce matin.
2: Ici, à Touillon, près de Montbard, on est entouré de bois. Et c'est normal, puisqu'on est dans une manchisterie, l'une des dernières en France, Julie Jacquenet.
3: Oui, on a été créé en 1912 par mes arrière-arrière-grands-parents, François-Eugène Jacquenet et Marie-Louise Malin. Ils ont commencé en fait dans les anciennes papeteries des frères Montgolfier, vers l'abbaye de Fontenay.
2: Oui.
3: Et il y avait une rivière, et avec une turbine qu'ils ont fabriquée, ils ont commencé à créer de l'électricité pour redresser du cornouiller, qui était l'essence de bois utilisée pour la fabrication des manches en 1912.
2: Vous avez grandi ici, donc vous, Julie, hein ?
3: J'ai grandi dans la maison qui est à l'intérieur de l'entreprise, oui, avec une fenêtre qui donnait sur les bâtiments de l'entreprise. Donc je suis née dedans.
2: Oui, au milieu des manches, au milieu du bois.
3: Vendre des manches d'outils en bois, c'était pas une passion, mais après, un peu plus tard, je me suis rendu compte qu'il y avait vraiment une pépite qui pouvait être entre mes mains, et ça m'a donné envie de rejoindre l'entreprise et de rejoindre mon père.
2: Après, il faut aimer aussi la matière en question, hein ?
3: Ah bah, comment on peut ne pas aimer le bois ? C'est pas possible. C'est une belle matière, c'est vivant, il y a toujours des surprises. Quand on ouvre une grume, on ne sait jamais ce qu'on va trouver à l'intérieur. C'est pas linéaire, donc il y a toujours un challenge. C'est pas du métal qu'on va dérouler, c'est vraiment quelque chose de naturel et de vivant, donc c'est exceptionnel.
2: Vous en parlez comme si vous aviez déjà travaillé le bois.
3: Quand j'ai commencé, mon père m'a fait travailler dans les ateliers pour pouvoir me rendre compte et des conditions de travail et de la façon dont on fabrique un manche. Mais j'ai quand même un petit cursus commercial qui me permet d'être pas trop mauvaise vers mes clients.
2: Après, s'il y a un problème près d'une machine, vous pouvez fabriquer un manche. Vous êtes capable.
3: Je ne peux pas remplacer tout le monde, mais je peux remplacer quelques salariés, oui. Mais ils font très bien leur boulot et autant que ce soit eux qui le fassent.
2: Quand vous étiez ado, ça ne vous faisait pas rêver, hein, très clairement ?
3: Non, quand on est une fille, ado, voilà, les manches d'outils et même la scierie, c'est quand même plutôt des métiers masculins, ça ne me faisait pas rêver. Mais un petit peu plus tard, en grandissant, j'ai eu envie de reprendre l'entreprise et de relever les challenges, d'être la première femme en 5 générations à travailler dans l'entreprise, même si mon arrière-arrière-grand-mère a quand même créé l'entreprise avec mon arrière-arrière-grand-père.
2: Marie-Louise, quand même.
3: Oui,
2: hein.
3: Oui.
2: Ouais, vous êtes vraiment sa descendante. Hein.
3: Je suis vraiment sa descendante. Et alors, pour la petite anecdote, elle était née en 1882 et moi, je suis née en 1982. C'était le destin.
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0: Ici Bourgogne avec Lola Young. Bon après-midi avec nous, c'est mercredi et on est bien là. Qu'en dites-vous? À 14h, on ira s'informer avec les news d'ici et de là-bas. Mais avant, on écoutera Daniel Lavoie qui n'a pas participé à The Voice. 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
1: C'est mercredi et on est bien. Il est 14h. Et c'est l'heure de retrouver les infos.
2: Des nouvelles de ce bateau touché par l'hantavirus. Les trois cas suspects ont débarqué au Cap-Vert pour être transférés aux Pays-Bas. Un autre passager est à Zurich en Suisse. Le navire doit ensuite faire route vers les Canaries. Des infectiologues sont attendus à bord. Trois personnes sont mortes, je vous le rappelle, depuis le début de la croisière, selon l'OMS. Les distributeurs de carburant n'ont pas réalisé de marges abusives depuis le début de la guerre au Moyen-Orient. Le gouvernement va publier les chiffres précis cet après-midi et doit faire de nouvelles annonces, on le sait, des annonces d'aide en début de semaine prochaine. Les acteurs du secteur aérien sont conviés, quant à eux, à 16h30 au ministère des Transports. Un couple d'origine allemande retrouvé mort dans leur maison à Sarreguemines en Moselle hier. C'est le parquet qui l'annonce. La femme a reçu plusieurs coups de couteau. La piste du féminicide est privilégiée. Un homme mortellement fauché en Seine-Saint-Denis alors qu'il tentait de fuir à pied sur un axe routier très fréquenté, l'autoroute A86, après avoir refusé de se soumettre à un contrôle de police. Elisabeth Borne quitte la direction de Renaissance, le parti fondé par Emmanuel Macron. Elle a l'intention de rester simple adhérente, mais va créer en parallèle sa propre structure politique. L'ancienne première ministre le dit désormais clairement, elle ne se reconnaît pas dans la liste portée par Gabriel Attal. Et puis du football, bien sûr, avec le deuxième acte ce soir d'une demi-finale déjà légendaire de Ligue des Champions. Le Bayern et le PSG s'affrontent à 21h à Munich avec un petit but d'avance pour les Parisiens.
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1: Le temps devient instable cet après-midi et les précipitations deviennent de plus en plus orageuses. On attend de forts cumuls de pluie, on attend carrément 10 mm en plaine de Saône. En ce qui concerne les températures, comptez 11 à 16 degrés, 16 degrés sur Dijon, la plaine de Saône et la côte. Pour ce qui est de demain, éclaircies et passages nuageux vont alterner dans le ciel tout au long de la journée. Les températures varieront de 14 à 17 degrés, 18 à 19 sur l'est de la Côte d'Or. En ce qui concerne vendredi dans la foulée, de bonnes nouvelles, le soleil va régner en maître quasiment toute la journée.
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0: Ici Bourgogne, Human Nature, la drôle d'histoire d'une chanson créée, mais mise de côté par le groupe Toto, mais qui allait être recyclée sur l'album Thriller de Michael Jackson, après que Quincy Jones l'ait trouvé magique alors qu'il l'avait entendu par inadvertance. Ce sont d'ailleurs les membres du groupe eux-mêmes qui enregistreront le titre avec Jackson. Ce jour-là, Michael était un peu devenu le chanteur de Toto. On marque une pause, puis on retrouve Nino Ferrer et Louane pour nous emmener jusqu'à l'agenda de 14h30, ici Express pour vous servir.
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1: Oubliez tout ce que vous savez sur les courses à pied traditionnelles. Dimanche 17 mai, de 9h à 18h30, la Côte d'Or s'apprête à vivre un séisme de bonne humeur. Près de Dijon, sur les bords du lac de Chour à Fanxau, c'est le retour de la mythique ruée des Fadas. Le concept est simple, si vous avez l'entraînement de Rambo mais le grain de folie des Marseillais, cette journée est faite pour vous. On parle ici d'un parcours d'obstacles totalement déjanté, de 8 km. Ça vous semble court? Détrompez-vous, pas moins de 30 obstacles vous attendent de pied ferme. Vous allez devoir ramper dans la boue, grimper, sauter et peut-être même nager sur un site de 38 hectares. À la lisière du Jura. Ici, l'esprit de compétition laisse place à la solidarité et au fun. La course se réalise en équipe car l'union fait la force face aux embûches. Et attention, si le déguisement n'est pas obligatoire, il est plus que conseillé. C'est l'identité même de l'événement. Voir des super-héros, des licornes ou des dinosaures s'entraider pour franchir un mur, c'est ça l'esprit Fada. La journée commencera d'ailleurs en douceur ou presque avec une pré-mentale en musique pour faire monter la température et la motivation. Rendez-vous au lac de Chour dimanche 17 mai et sortez vos plus beaux costumes.
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0: Toute la musique qui caresse ses oreilles est sur Ici Bourgogne, bientôt 15h avec les infos d'ici et au-delà. Mais avant, nous écouterons Julien Clerc qui nous invitera à partir pendant les week-ends prolongés de mai, pourquoi pas, hein, après tout, une escapade, oui. Mais dans la région, vu le prix des carburants, c'est le moment de redécouvrir les merveilles du coin.
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2: C'est ici Bourgogne que vous écoutez et on est bien ensemble. Il est 15h. Et c'est l'heure de retrouver les infos.
3: Une réunion aujourd'hui au ministère des Transports à 16h30 avec le secteur aérien. Le ministre reçoit les compagnies pour évoquer les perspectives d'approvisionnement en kérosène et la préparation de la saison d'été. On demande que les droits des passagers soient respectés, dit Philippe Tabarot. Les représentants des aéroports assurent qu'il n'existe aucun risque identifié de pénurie pour le moment, ni d'annulation massive de vols pour cet été. Deux membres d'équipage et un cas contact débarqués au Cap-Vert. Ils étaient sur ce navire de croisière, foyer suspecté d'antivirus. Le navire accostera sur l'île de Tenerife dans les Canaries. Sauf cas critique, tous les passagers étrangers seront rapatriés après leur arrivée, indique le gouvernement espagnol. Le chef de l'OMS ne pense pas que la situation soit similaire au début de la pandémie de Covid-19. On apprend cet après-midi la disparition de Pierre-François Veil, président de la Fondation pour la mémoire de la Shoah et fils de Simone Veil. L'ex-avocat est mort à l'âge de 72 ans. Un bateau de l'armateur français CMA-CGM attaqué hier soir dans le détroit d'Ormuz, un navire battant pavillon maltais avec à bord un équipage philippin. Ce n'est en aucun cas la France qui a été visée, a souligné Emmanuel Macron lors du Conseil des ministres en fin de matinée. Le PSG ira-t-il en finale de la Ligue des champions de foot? Verdict en fin de soirée. Le Bayern et le Paris Saint-Germain ont rendez-vous ce soir à 21h à Munich pour le deuxième acte d'une demi-finale déjà légendaire. Tenant du titre, les Parisiens ont un petit but d'avance après leur spectaculaire victoire 5-4 mardi dernier.
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2: Le temps devient instable cet après-midi et les précipitations deviennent de plus en plus orageuses. On attend de forts cumuls de pluie, on attend carrément 10 mm en plaine de Saône. En ce qui concerne les températures, comptez 11 à 16 degrés, 16 degrés sur Dijon, la plaine de Saône et la côte. Pour ce qui est de demain, éclaircies et passages nuageux vont alterner dans le ciel tout au long de la journée. Les températures varieront de 14 à 17 degrés, 18 à 19 sur l'est de la Côte d'Or. En ce qui concerne vendredi dans la foulée, de bonnes nouvelles, le soleil va régner en maître quasiment toute la journée.
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0: Ici Bourgogne, c'était le Bob Marley de Saint-Étienne, Bernard Lavillier, Stan de Ghetto. On marque une pause et on rejoint Alain Chamfort avec La Fièvre dans le sang, puis Amel Bent et Daniel Balavoine viendront nous rejoindre pour nous faire patienter jusqu'à 15h30, heure de l'agenda. Ici Express, le bien nommé. Bon après-midi avec nous dans cette semaine de printemps mitigée, comme un mitigeur, chaud, froid, humide parfois.
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1: Jeudi 14 mai, la capitale des vins de Bourgogne vous invite à célébrer la 15e édition de Bonne Saveur de Vigne. C'est le rendez-vous ultime pour tous ceux qui refusent de choisir entre le plaisir d'une randonnée au grand air et celui d'un repas gastronomique d'exception. Le concept est irrésistible, un parcours d'environ 7 km serpente en plein cœur des prestigieux vignobles beaunois. Mais attention, ce n'est pas une simple marche. Votre périple sera rythmé par 6 étapes gourmandes qui forment ensemble un véritable repas complet. Imaginez-vous déguster des gougères apéritives, un jambon persillé ou les fameuse murette, le tout suivi d'un poulet Gaston Gérard, deux fromages locaux et d'un dessert. Pour chaque plat, les meilleurs climats de l'appellation Beaune et Beaune Premier Cru ont été soigneusement sélectionnés pour un accord mets vins parfait. Le départ se fera depuis la cuverie des Hospices de Beaune, avenue des Stades. À votre arrivée, on vous remettra l'équipement indispensable de l'explorateur épicurien, un sac à dos et un verre gravé pour vos dégustations. Et tout au long du chemin, des animations et des surprises viendront égayer votre balade. Alors ne tardez pas, réservez vos billets sur le site de l'Office de Tourisme de Beaune.
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0: La musique d'ici Bourgogne, ses actus locales et sa bonne humeur. Après la pause, nous allons écouter Fin David en 1982 et ce titre Words qui sera un tube européen. Pas mal, hein, pour un gars dont le vrai prénom est Robert. Puis nous retrouverons Gauvin Serre, Silence Radio, suivi de Gold, Ville de Lumière. Bon après-midi en musique, à 16h, les infos d'ici et d'ailleurs.
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1: Il est 16h, c'est un petit peu l'heure du goûter quand même. Et si vous avez faim d'infos, les voilà.
2: Le Charles de Gaulle se dirige vers le détroit d'Ormuz, annonce le ministre des Armées. Le porte-avions français va se prépositionner dans la région du Golfe en cas de déclenchement d'une mission. Le détroit d'Ormuz, où le porte-conteneur de l'armateur marseillais, la CMA-CGM, a été visé par des tirs hier soir. Détails sur ici.fr. Les distributeurs de carburant n'ont pas réalisé de marges abusives depuis le début de la guerre au Moyen-Orient. Le gouvernement va lancer d'ailleurs une opération transparence à ce sujet. Un baromètre sera publié chaque semaine pour que les Français puissent suivre l'état de la situation. Le risque présenté par le foyer d'antivirus identifié sur un bateau de croisière est faible pour le reste du monde, selon le patron de l'OMS. Pour lui, la situation diffère du début de la pandémie de Covid-19. Le navire doit mettre le cap vers Tenerife, dans l'archipel des Canaries, où il doit accoster dans un délai de 3 jours. De là, les passagers rejoindront leur pays respectif. 3 personnes, je vous le rappelle, sont mortes depuis le début de cette croisière. C'était un homme d'une immense dignité. Salut cet après-midi la présidente de l'Assemblée nationale. On a appris la mort de Pierre-François Veil à l'âge de 72 ans. Le fils de Simone et Antoine Veil présidait la Fondation pour la mémoire de la Shoah depuis juillet 2023. Et puis du foot, bien sûr. Deuxième acte ce soir d'une demi-finale déjà légendaire de Ligue des Champions. Le Bayern et le PSG s'affrontent à 21h à Munich avec un petit but d'avance pour les Parisiens.
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1: Le temps devient instable cet après-midi et les précipitations deviennent de plus en plus orageuses. On attend de forts cumuls de pluie, on attend carrément 10 mm en plaine de Saône. En ce qui concerne les températures, comptez 11 à 16 degrés, 16 degrés sur Dijon, la plaine de Saône et la côte. Pour ce qui est de demain, éclaircies et passages nuageux vont alterner dans le ciel tout au long de la journée. Les températures varieront de 14 à 17 degrés, 18 à 19 sur l'est de la Côte d'Or. En ce qui concerne vendredi dans la foulée, de bonnes nouvelles, le soleil va régner en maître quasiment toute la journée.
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0: Le tandem Obispo Cabrel, ici Bourgogne, plus belle la vigne, direction Mâcon pour votre rendez-vous avec Nick Bournat. On revient sur 71 ans d'histoire.
1: Le concours des grands vins de France à Mâcon fête sa 71e édition cette année. Et Bernard Rey, le président, en a profité pour nous raconter son histoire avec ce concours.
2: J'étais président, vice-président depuis le début des années 80. Nous avons eu trois présidents avant moi quand j'y étais. Pierre Poulachon, d'une part. Paul Brunet, d'autre part. Et puis ensuite, lui a succédé à Paul Brunet, Bernard Delaye. Et il se trouve que Bernard Delaye, avec lequel on a travaillé énormément tous les deux, puisque c'est moi qui l'ai incité à construire le bâtiment, à faire construire le bâtiment. C'est toujours un peu de crainte quand on veut dépenser autant d'argent pour un bâtiment. Mais il se trouve que je suis un financier natif, donc l'émotion m'avait beaucoup quitté il y a longtemps. Et on a construit ce bâtiment. Et puis malheureusement, il y a quelques années, Bernard a été souffrant, atteint d'une maladie qui parfois le mobilisait en centre hospitalier. Il aurait voulu que je prenne sa place avant, je lui ai dit non, tu restes, tu marches, et je serai derrière. Puis le jour du jugement dernier, eh bien, le conseil d'administration a décidé que c'était moi qui devenais président. Voilà.
1: D'accord, bon. Le fait d'être maintenant président, comment vous essayez de faire évoluer ce concours des vins de France au fil des années?
2: Alors, notre organisation, elle organise le grand concours des vins de France, celui sur lequel nous sommes mobilisés, mais elle organise également un salon, un concours des grands vins du monde au mois de novembre, et puis deux salons. Le salon des vins qui est ici, nous allons voir la salle, et puis un marché des plaisirs gourmands qui, pour une agglomération comme Mâcon, l'an passé nous avons accueilli 27 000 visiteurs. Donc c'est une gestion d'entreprise, nous ne sommes plus dans une gestion du type associatif.
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0: Ici Bourgogne avec Nathalie Imbruglia en 97 et Torn, une chanson qui avait été shippée à un obscur groupe nommé Edna Swap, qui allait étrangement se séparer juste après le succès qu'ils allaient obtenir par procuration. On marque une pause et on se retrouve juste après avec Souchon, suivi de Jack et Carla. Et à 16h30, l'agenda ICI Express pour vos plans de sortie du mois de mai.
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1: Si vous avez la nostalgie des belles carrosseries et des ambiances rock'n'roll, prenez la direction de Blaisy-Bas. De 10h à 15h, l'esplanade de la rue Chagnot va se transformer en une magnifique galerie à ciel ouvert pour un grand rassemblement de véhicules anciens. C'est l'occasion idéale de venir admirer ces trésors de mécanique, des chromes rutilants des années 50 aux lignes élégantes et populaires des Youngtimers. Que vous soyez collectionneur ou simplement amateur de jolies voitures, vous pourrez déambuler entre tous ces modèles d'exception et échanger avec des propriétaires passionnés. C'est un véritable voyage dans le temps qui s'offre à vous au rythme des souvenirs que ces autos éveillent en chacun de nous. Pour rendre la journée plus dynamique encore, l'ambiance musicale sera assurée en milieu de journée par le groupe Styx. Préparez-vous à une prestation live pleine d'énergie qui accompagnera parfaitement l'exposition. L'entrée est totalement gratuite pour les visiteurs. C'est la sortie parfaite pour un samedi matin printanier, que ce soit pour le plaisir des yeux, celui des oreilles, avec le groupe Styx, ou simplement pour partager un bon moment en famille ou entre amis. Le rendez-vous est pris, donc rue Chagnot à Blaisy-Bas.
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1: Ici Bourgogne, c'était Patrick Fiori, le chant est libre. Et vous avez aussi le chant libre pour rigoler. Voici l'humour en tube de Fred Ballard.
2: Le bébé humain, c'est nul, ça peut rien faire. Hein. Le bébé humain, tu le laisses seul dans une pièce, ça tient moins longtemps que du basilic. Hein. C'est vraiment, c'est nul. C'est nul, de nul, de nul. Hein.
3: Bon, alors c'est un constat un peu cash qui manque peut-être un petit peu de nuance, mais c'est vrai que, comme son nom l'indique, le nourrisson est plus proche du tube digestif avec des cordes vocales que du mammifère en devenir.
2: Bébé éléphant, ça oui, tu vois, bébé éléphant, c'est directement prêt pour suivre le troupeau. Bon, à notre décharge, un bébé éléphant, ça reste 600 jours dans le ventre de sa mère. 600 jours, putain, tu fais un déni de grossesse, c'était vraiment inattentif. Hein, je te le dis franchement, tu sais quoi?
4: Je sentais bien que j'étais ballonné.
2: Mais de là, tu sais, 600 jours. Et après 600 jours, t'as un truc de la corpulence de Gérard Depardieu là, qui s'écrase sous le sol, ça fait 140 kilos.
3: Voilà, bon bah, bon appétit. Et merci Guillermo Guise pour cette description tout en finesse d'une mise bas pachydermique. Finalement, on préfère nos petits tubes digestifs hurlants de 4 kilos. Hein, à part réveiller leurs parents la nuit, ils savent pas faire grand-chose, mais ils sont promis à un bel avenir.
5: Tout le monde a déjà été un bébé. C'est normal, vous vous en rappelez pas. Là. On garde très peu de souvenirs de notre époque de bébé parce que ce ne sont pas nos années les plus glorieuses. Mais vous ne serez pas surpris d'apprendre que tout le monde ici dans la salle a passé les deux premières années de sa vie à se chier dessus et à être en danger de mort en mangeant un raisin.
3: Oui, alors, entre Guillermo Guise et Virginie Fortin, pas sûr hein, qu'on assiste à une explosion des naissances au Québec et en Belgique. En revanche, pour nous exposer de rire, ils en tiennent une couche.
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0: Et si Bourgogne, c'était les Eagles, Hotel California, la star des séries slow dans les boîtes des années 70-80. Les séries slow, c'était un peu comme un site de rencontre, hein, et on savait tout de suite si notre partenaire avait mauvaise haleine. Le genre de choses qu'on peut en revanche dissimuler derrière un clavier. Lui, ils sont toujours bons, c'est Clément Lebas qui va prendre la suite avec ses invités et ses idées de sortie. Bonne fin de journée avec lui, à 17h, les infos. Quant à nous, on se retrouve demain, 13h30.
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2: 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Merci beaucoup.
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0: Bronski Beat, c'était Why.
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2: Il est 17h, l'heure de vos infos ici en Bourgogne, présentée par Fanny Gelbe. Fanny, en football, dernier match de la saison pour les féminines du DFCO.
3: Le coup d'envoi vient d'être donné à Marseille pour la 22e et ultime journée de championnat. Une rencontre dans un climat particulier pour les Dijonnaises. L'avenir de la section est toujours très incertain. C'est aussi le dernier match de leur manager général, Sylvain Caric. Alors, ce qu'il veut, c'est bien évidemment terminer en beauté.
4: Un, déjà, on se le doit, vis-à-vis de l'institution. Deux, vis-à-vis de nous, on est des compétiteurs et des compétitrices, donc on veut gagner. Trois, on a une cinquième place à aller chercher. Même si aujourd'hui on est sixième, Fleury n'est pas à l'abri de ne pas gagner son dernier match. Donc on doit aller chercher la cinquième place. Et puis il y a une stat qui me tient à cœur. Là, on va jouer à Marseille notre 35e match en deux ans, hors top 3, hors Paris, les deux Paris et Lyon. Et sur les 34 matchs aujourd'hui qu'on a joué, c'est 23 victoires, 10 nuls et une défaite. Donc ça veut dire qu'aujourd'hui, je pense que le DFCO est le quatrième club en France ou le premier club hors top 3. Et j'aimerais bien qu'on reste sur une défaite en 35 matchs, ce qui serait exceptionnel pour un club comme le DFCO. Donc pour toutes ces raisons-là, on a envie de bien finir. Je vais faire passer le message pour qu'on finisse de la plus belle des façons.
3: Le DFCO est 6e, Marseille 9e.
2: Les avocats se mobilisent au tribunal judiciaire de Dijon aujourd'hui.
3: Leur mouvement prend la forme d'une défense massive, c'est-à-dire qu'ils se mettent à plusieurs pour défendre un prévenu, ce qui rallonge les audiences. Ils protestent notamment contre la création d'un plaidé coupable en matière criminelle. Avec cette procédure, le gouvernement veut réduire les délais de jugement et désengorger les tribunaux. Les avocats, eux, craignent une justice expéditive. Ils reconduisent leur mouvement mercredi prochain. Une enquête ouverte après la pollution d'une rivière à Montbellet, en Saône-et-Loire. C'est entre Tournu et Mâcon. Il y a de la mousse étrange à la surface. Des poissons morts ont aussi été vus par des pêcheurs. L'Office de la biodiversité, l'OFB, a fait des prélèvements pour en savoir un peu plus sur l'origine.
2: Le gouvernement lance un baromètre pour surveiller les marges des distributeurs de carburant.
3: L'État s'est emparé du sujet depuis que Total Energy a annoncé des bénéfices records au premier trimestre de cette année. Alors que les prix à la pompe, eux, restent toujours très élevés, l'évolution des marges sera actualisée chaque semaine. Le moustique tigre est présent dans plus de 80 départements de la France métropolitaine. Le ministère de la Santé et Santé publique France l'annonce cet après-midi. En plus de piquer et de faire des boucoutons qui grattent, le moustique tigre peut porter le virus du chikungunya. Il était arrivé jusque chez nous. Rappelez-vous, l'été dernier, une douzaine de cas autochtones avaient été détectés.
2: Pour les handballeuses, il y a de l'enjeu ce soir.
3: C'est le derby bourguignon entre Dijon et Besançon. Si la JDA gagne, elle peut toucher du doigt le podium et surtout une place pour se qualifier pour la Coupe d'Europe. Début du match à 19h30 au Palais des Sports. Mauvaise nouvelle par contre en tennis. Notre championne locale et première française, Loïse Boisson, s'est fait battre d'entrée de jeu au Masters 1000 de Rome cet après-midi. Toujours pas de victoire depuis sa reprise il y a deux semaines, alors que Roland-Garros commence dans deux semaines et demie.
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3: Ça gronde en Côte d'Or, en Saône-et-Loire.
2: Oui, des averses qui vont tomber jusqu'à ce soir. C'est ce que nous dit Météo France. Des températures en baisse. Châtillon-sur-Seine, Alice-Sainte-Reine et Fontaine-Française, 9 degrés. À Dijon, 10 degrés. À Beaune, 11. Des éclaircies et des passages nuageux vont s'alterner demain matin en Côte d'Or et en Saône-et-Loire. Il fera entre 12 et 14 degrés. Et on aura des averses ensuite possibles dans le Morvan dans l'après-midi. On n'ira pas au-delà des 18 degrés.
3: Comment ça se passe en ce moment sur les routes?
2: On a des complications au nord de Dijon, mais ça c'est comme tous les soirs avec cette rocade est qui bloque un peu lorsqu'on a envie d'aller vers l'Alino au niveau du rond-point de la Toison d'Or. Mais ça du coup c'est habituel, vous en avez l'habitude lorsque vous écoutez ici Bourgogne. Ça ralentit également du côté de Chalon-sur-Saône, dans le centre-ville tout autour de Saint-Marcel. Et puis écoutez, toujours du monde également lorsque vous venez de Varoix-Chaigneau, de Coup de Ternon en direction d'Arc-sur-Tille sur, me semble-t-il, c'est la départementale 70. Vous voyez des accidents que je ne vois pas sur mes cartes, là, vous nous appelez dès maintenant, 03 80 42 15 15. C'est Stéphanie qui vous attend à l'accueil et c'est Jean-François qui réalise cette émission qui vous passera à l'antenne. Merci beaucoup Fanny.
3: À tout à l'heure.
2: À tout à l'heure pour les infos de 18h. Et d'ailleurs, tout le reste de l'actualité est à retrouver sur votre site ici.fr et l'application ici.
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2: Ouais, il y a des gouttes qui tombent là. On a envie de les compter autant que Frédéric Goldman et Jones. Ça fait 1, 2, 3.

0: Frédéric Goldman Jones, 1, 2, 3 sur Ici Bourgogne.
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0: 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Le prochain indice, il tombe dans moins de 15 minutes sur Ici Bourgogne. Nous aussi, on va jouer aux apprentis cuisiniers juste après Christophe Maé. Ça, c'est la lune.

0: La Lune de Christophe Maé. Nous, c'est pas sur la Lune qu'on s'envole, non. C'est à Prenois. On se met à faire les sauces, et même peut-être mieux, chez un chef étoilé, Nicolas Isnard, qui montre des gestes loin d'être évidents à notre reporter de Bienvenue chez vous, Stéphane Conchon.
1: Ici, dans les cuisines étoilées de l'auberge de la Charme à Prenois, eh ben, il faut des petites mains pour travailler et pour faire correctement la cuisine. C'est pour ça que Nicolas Isnard, je me suis dit que je pouvais éventuellement servir à quelque chose. Et c'est là qu'on rigole. Je me suis lavé les mains. C'est bon.
2: Allez,
1: ça y est.
2: Moi aussi.
1: Alors, il y a pas très longtemps, on avait fait un bienvenue chez vous avec Richard Bernigou à l'essentiel qui m'avait appris à émincer les échalotes.
2: Eh ben là, tu vas faire un oignon.
1: C'est plus compliqué.
2: C'est pareil.
1: Parce que
2: c'est alors, juste un peu plus gros.
1: Il y a une histoire de geste très très précis et avec un couteau qui coupe beaucoup trop bien pour moi. Alors vous l'avez coupé.
2: C'est mieux.
1: Vous l'avez coupé en deux.
2: Juste coupé en deux.
1: Ouais.
2: Et l'idée en fait, c'est juste de recroqueviller
1: les doigts,
2: de protéger les doigts.
1: Ça, ouais, les chefs, j'ai vu.
2: Et en fait, la phalange du milieu, elle sert de sécurité.
1: Ouais, alors de sécurité, c'est-à-dire qu'on pose le plat du couteau dessus, c'est ça?
2: Ouais, c'est ça.
1: Ouais.
2: Et alors, ensuite,
1: ce qui est fou, c'est.
2: Voilà,
1: c'est
2: on ça, va descendre.
1: C'est ça, c'est. Attention. Un gros oignon, là, un demi-gros oignon. En 10 secondes, son compte est réglé. Sauf que c'est la première phalange qu'il ne faut pas que je laisse sur la table.
2: C'est ça.
1: Découper. La planche, découper. Alors, vous voyez, déjà, le bruit, c'est pas le même.
2: Ah. Tu t'en sors bien déjà, tu protèges tes ongles,
1: ouais.
2: C'est pas mal.
1: Et l'épaisseur de ce que j'émince là, ça va?
2: Ça va aller.
1: Ouais,
2: c'est pour faire un petit velouté de chou-fleur.
1: Ouais, ça va passer à la moulinette quoi.
2: Ouais.
1: Heureusement. Oh, oula, ouais, j'ai senti l'ongle qui partait sous la lame là. Ça va, à peu près. J'ai toujours pas fini, hein. Il faudrait pas qu'il y en ait 3 kilos à.
2: Là, regarde.
1: Allez, mince, comme
2: tu
1: ça.
2: Tu mets de l'autre côté pour
1: ah
2: être
1: oui,
2: confortable.
1: Ah oui, d'accord. Ok.
2: Là, il faut vraiment le stabiliser comme ça.
1: J'ose pas mettre les doigts, en fait, quand je commence à activer le couteau. C'est un balai hein, quand on voit faire ça. Ne serait-ce qu'émincer un oignon.
2: Mes doigts s'en rappellent.
1: C'est vrai? Ça, c'était quand vous étiez plus jeune ou.
2: Oui.
1: Ok. Il arrive encore, vous coupiez aujourd'hui ou ça va?
2: Non,
1: c'est bon?
2: Bah, ça arrive des fois quand on est dissipé, qu'on va se retourner pour regarder nos collaborateurs, on tourne le dos et puis le doigt. Ça arrive, ça peut arriver, mais moi ça m'arrive très peu aujourd'hui.
0: L'émission Bienvenue chez vous est de retour demain à 10h, que chaque jour. Cette fois-ci, on va à Savigny-les-Beaunes pour une balade comptée. Attention, on prépare notre costume. Johnny Hallyday, je te promets, préparez peut-être votre stylo. Arrive juste après France Gall et résiste ici en Bourgogne. C'est

0: Johnny Hallyday, je te promets. Vous avez bien noté l'indice du jour, j'espère. Vous le mettez de côté, on se donne rendez-vous demain entre 7h et 8h pour le quatrième indice. 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
0: Lewis Capaldi, wish you the best, ici en Bourgogne.

0: Wish you the best, Lewis Capaldi.
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0: Ça ralentit pas mal ce soir encore sur la rocade est de Dijon, ça ne change pas. Si vous êtes à l'écoute d'ici Bourgogne, on en a l'habitude maintenant, mais j'ai l'impression quand même que ce bouchon ce soir est plus dense que celui d'habitude. 19 minutes de temps supplémentaire pour rejoindre Quetigny ou Longville lorsque vous venez du rond-point de la Toison d'Or. Il y a du monde également à la sortie de Longville lorsque vous êtes en direction de Chenôve sur la nationale 274, me semble-t-il. Alors non, pas la nationale 274, pardon, mais la départementale 124. Restez bien vigilants donc aux alentours de la ferme de Coron. Du monde également du côté de Genlis, à l'entrée de Genlis. Ça c'est habituel également avec le feu qui vous bloque quand vous êtes en direction de Soirans. À Meursault, ça bloque également ce soir. Du côté de Chalon-sur-Saône, ça ne change pas. Tout autour de Saint-Marcel ou encore du quartier des Chavannes, ça ralentit pas mal. Donc à Chalon, encore une fois ce soir, vous voyez des complications inhabituelles. 03 80 42 15 15.
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0: Gims fête son 40e anniversaire aujourd'hui, en ce 6 mai. On en parle juste après Maxime Le Forestier, né quelque part. C'était à Kinshasa d'ailleurs concernant Gims.

0: Né quelque part de Maxime Le Forestier, bien sûr, ici en Bourgogne. Si on faisait le point sur tout ce que vous savez musicalement, vous savez qu'une grande partie, eh bien, c'est ici Bourgogne qui vous l'a appris. Alors si on continuait maintenant avec vous, Émilie Mazoyer, salut.
1: Salut tout le monde. Émilie, au rapport pour votre dose quotidienne d'actualité musicale. Un jeune rappeur et chanteur devient officiellement vieux aujourd'hui. Bon, non, on va pas dire vieux, disons adulte. Yeah.

0: Né le 6 mai 1986 à Kinshasa, Gims fête ses 40 ans. Belle étape et bon anniversaire. La cérémonie des flammes, l'équivalent des victoires, mais pour les musiques de Jones, l'a sacré artiste masculin de l'année. Et c'est mérité, Gims a été le chanteur le plus écouté en France en 2025. Concernant sa mise en examen pour blanchiment aggravé, il est placé sous contrôle judiciaire, ce qui ne change rien à ses projets de tournée d'été. Gims sera tête d'affiche de grands festivals comme les Solidays, les Franco de la Rochelle et les Vieilles Charrues. Olivia Ruiz vient de sortir aux éditions Lattès un nouveau roman intitulé « Bamos ».
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0: « Bamos », le troisième roman d'Olivia Ruiz, raconte l'histoire de l'homme.

0: Ça va pas être possible d'édulcorer le récit, hein. Déjà parce que Snoop est encore en vie, et aussi parce que les histoires de gangs, de drogue, de meurtres, de prison, et de filles aussi, hein. Il y a du bon temps dans la vie de Snoop. Bref, toutes ces histoires sont déjà racontées par le principal intéressé dans ses tubes. Il n'y a plus qu'à mettre tout ça en image. Début du tournage cet été, les producteurs prévoient une arrivée dans les salles en 2028. Véronique Sanson prolonge sa tournée et ça se passe de nouveau avec votre radio préférée. 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
2: Véronique Sanson, chanson sur ma drôle de vie. Merci beaucoup Émilie Mazoyer. Et ce soir de 20h à 21h, vos invités, bah c'est Skip the Use qui vient pour présenter son nouvel album.
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2: 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The Pointer Sisters, I'm so excited. Ça c'est juste après M. Pokora sur Ici Bourgogne qui nous chante quand même.

0: I'm so excited. C'est les Pointer Sisters qui vous mettent l'ambiance ici en Bourgogne.
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0: Yves Jamais, lui aussi, sait mettre l'ambiance pour ses concerts. Bonsoir Benjamin.
2: Bonsoir.
0: Vous nous appelez au 03 80 42 15 15 pour tenter de remporter vos deux places pour le spectacle d'Yves Jamais, Maxime et moi.
2: Exactement.
0: En plus, c'est pour vous, c'est à domicile parce que c'est jeudi 21 mai, donc salle Marcel Samba de Chalon-sur-Saône.
2: Tout à fait, et en plus pour tout vous dire la vérité, de ma fenêtre je vois la salle Samba.
0: Parfait, donc comme ça juste à traverser vous êtes tranquille.
2: Voilà.
0: Benjamin,
2: oui.
0: Je vais vous donner trois chansons.
2: Oula.
0: D'accord, vous allez entendre trois extraits de chansons.
2: Ouais.
0: Vous devez me dire à la fin quel est le titre qui n'est pas celui d'Yves Jamais, d'accord?
2: Alors je dois dire celui qui
0: vous
2: n'est pas d'Yves Jamais.
0: Exactement. Vous
2: D'accord,
0: me trouvez la mauvaise réponse, vous me trouvez le titre qui n'est pas celui d'Yves Jamais et vous repartez avec vos deux places. D'accord ?
2: Donc, je trouve celui qui n'est pas d'Yves Jamais, on est bien d'accord ?
0: On est bien d'accord, tout à fait.
2: Parce que, comme il faut dire le contraire...
0: Non, là c'est très clair, je triche pas, vous me donnez le titre qui n'est pas celui d'Yves Jamais.
2: D'accord, ok, ça marche.
0: Vous êtes prêt Benjamin ?
2: Bah, je suis prêt.
0: Premier extrait. Dans

0: le premier extrait. Deuxième extrait, Benjamin.
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0: Benjamin, troisième extrait.
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0: Pour remporter deux places pour aller voir Yves Jamais, Benjamin, quel est le titre qui n'est pas celui d'Yves Jamais, le premier, le deuxième ou le troisième?
3: Eh ben, je vais vous dire que c'est le troisième parce que je vous entends très mal, mais je crois que j'ai cru reconnaître Benjamin Biolay.
0: Oui, je vous confirme, c'est pas Benjamin Biolay, c'est Rends l'amour. Eh ben, écoutez, Benjamin, bravo!
3: Ben, merci beaucoup, je suis très content, c'est génial. Et puis, je peux vous faire une petite confession.
0: S'il vous plaît.
3: Franchement, j'aime beaucoup votre radio parce que vous apportez du soleil à nos esprits malgré le temps qu'il fait en ce moment. Donc, merci à toute l'équipe qui est géniale.
0: Merci beaucoup, Benjamin, et profitez bien le 21 mai du coup de votre concert. Quelle est votre radio locale en Bourgogne?
3: Ici, Bourgogne.
0: Merci, Benjamin, à très bientôt.
3: Super, merci beaucoup.
0: Deep Purple, ça fait du bien, ça aussi, hein. Smoke on the Water, ça se passe ici, en Bourgogne.

0: Si vous êtes comme moi, vous faites comme si vous jouiez de la guitare en entendant Deep Purple Smoke on the Water sur votre radio, ici Bourgogne. Vous en avez envie, vous avez le droit de l'avouer, hein, de partir loin de cette pluie.
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0: Ici Bourgogne vous emmène en Italie avec Lily Cube. C'est juste après ça.
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0: Light de Taylor Swift, ça fait du bien et ça se passe forcément sur Ici Bourgogne.
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0: Il est 18h, le journal d'ici présenté par Fanny Gelb. Défense massive des avocats au tribunal judiciaire de Dijon aujourd'hui.
2: Ça veut dire qu'ils sont plusieurs pour défendre un prévenu, ce qui allonge les audiences. Ce mouvement est une contestation à la création d'un plaidé coupable en matière criminelle. Voulu par le gouvernement, l'idée est d'accélérer les procédures et donc de désengorger les tribunaux. Pour les avocats, la crainte est une justice trop rapide. Ce qu'ils veulent, c'est plus de moyens pour traiter tous les dossiers, assure Alexia Gir. Elle est vice-bâtonnière au barreau de Dijon.
3: Nous sommes face à un nombre de dossiers qu'il est extrêmement difficile de traiter. Or, nous, ce qu'on demande, c'est d'augmenter le nombre de magistrats, le nombre de greffiers, afin que les audiences soient plus nombreuses. Et là, en fait, pour régler le problème, on supprime l'audience. En fait, on essaye de supprimer le principe même de ce qui fait la justice pour essayer de gérer des flux. Donc, les magistrats ne travaillent pas correctement, nous ne travaillons pas correctement, et il n'est absolument pas possible dans un dossier criminel d'envisager une décision rendue dans un bureau alors que le temps des assises, c'est un temps essentiel pour les jurés, pour les magistrats, mais surtout pour que l'on personnalise la peine, puisque c'est quand même le principe en droit français, c'est qu'en fait on doit s'attacher à la personnalité de l'auteur et pour que la victime soit entendue.
2: Les avocats annoncent une nouvelle journée de mobilisation mercredi prochain. Un homme est mort dans un accident de voiture ce matin à Sainte-Marie-sur-Ouche. Âgé de 80 ans, il a perdu le contrôle de son véhicule 200 mètres après la sortie Pont de Pagny en direction de Fleury. Accident de la route aussi en Saône-et-Loire. Tout à l'heure, 3 personnes ont été blessées. Ça s'est passé à Vaudebarrier, à l'est de Paray-le-Monial. Une jeune femme de 20 ans et un homme et une femme de 70 ans ont été transportés à l'hôpital de Paray. Pour le moment, la circulation est régulée par les gendarmes.
0: On reste en Saône-et-Loire. Une enquête ouverte après la pollution d'une rivière à Montbellet.
2: C'est entre Tournu et Mâcon. Hier, les pompiers ont été alertés pour de la mousse étrange qui flottait à la surface. Des poissons morts ont aussi été vus par des pêcheurs. L'Office de la biodiversité, l'OFB, a fait des prélèvements pour en savoir plus. C'est la bête noire de nos journées et de nos soirées d'été. Le moustique tigre est présent sur presque tout le territoire de France métropolitaine. 83 départements sur 96, très exactement. Une annonce du ministère de la Santé et de Santé publique France aujourd'hui. Le moustique tigre peut notamment transmettre le chikungunya. L'été dernier, à Dijon, on notait une douzaine de cas autochtones. Nouveau week-end perturbé sur la ligne de train Paris-Dijon-Lyon. La SNCF réalise des travaux dans le secteur de Mâcon ces samedis et dimanches. Conséquence, il n'y aura pas de TER entre Chalon-sur-Saône et Lyon. À la place, des bus de remplacement sont proposés. Retour à la normale prévu à 11h dimanche.
0: En Bourgogne-Franche-Comté, près d'un patron sur quatre a l'intention d'embaucher cette année.
2: C'est ce que révèle une enquête régionale de France Travail réalisée auprès de 77 000 entreprises. Le nombre d'intentions d'embauche a un peu baissé par rapport à 2025. Arnaud Racapé, bonsoir.
4: Bonsoir Fanny, bonsoir à tous.
2: Recruter aujourd'hui, les patrons savent que ça n'est pas simple.
4: C'est l'autre enseignement de ce document. À l'échelle régionale, près de la moitié des patrons qui prévoient d'embaucher s'attendent à galérer, un chiffre qui grimpe à près de 60% dans les bassins d'emploi d'Autun et de Digoin en Saône-et-Loire par exemple. Là-bas, les chefs d'entreprise savent qu'ils recrutent dans des métiers en tension. Autun, par exemple, proportionnellement, c'est là qu'on a le plus besoin de saisonniers, en agriculture, en arboriculture, dans le tourisme. Une denrée pas forcément rare, mais les territoires ruraux, on le sait, passent souvent après d'autres bassins plus attractifs. Beaune, par exemple, sur la côte viticole. Alors, les patrons ne sont pas beaucoup plus optimistes à Dijon. Premier bassin recruteur dans la région, certes, mais là aussi avec des métiers en tension. Parmi les plus recherchés, il y a la galaxie des aidants, aides à domicile, aides-soignants, aides en cuisine pour ce qui concerne la restauration. Celle des artisans, on a du mal à trouver des compétences de couvreur, de charpentier, d'électricien. Et puis il y a le secteur du nettoyage, les agents d'entretien ne courent pas vraiment les rues. C'est tout l'objet de cette enquête annuelle. C'est un outil à la disposition des acteurs du territoire, public ou privé, pour aider à mieux cibler les secteurs les plus porteurs.
2: Merci Arnaud. Et ce sont donc 85 000 intentions d'embauche des patrons dans la région cette année. Un mot de football et nos Dijonnaises qui jouent dans le sud contre Marseille. Le match a commencé depuis une heure. On en est où au niveau du score, Clément ?
0: 1-0 pour les Dijonnaises qui, grâce à cette victoire actuellement, montent à la 5e place du classement.
2: Et c'est donc un match important pour le DFCO, déjà car c'est le dernier de la saison. Le dernier aussi du secrétaire général de la section féminine. La section féminine, justement, toujours dans la passe quant à son avenir. Elle n'a toujours pas de repreneur à l'heure actuelle. Et ça joue aussi pour les handballeuses de la JDA. Elles reçoivent Dijon au Palais des Sports. Une victoire. Et les Dijonnais seraient à deux doigts de se qualifier pour la Coupe d'Europe. Début du match à 19h30.
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2: Vigilance jaune pour orage maintenue jusqu'à ce soir.
0: Oui, ça va continuer à pleuvoir et à tomber. C'est ce que nous dit en tout cas Météo France ce soir. Et c'est pas demain que ça va s'arrêter. On est en train de regarder entre éclaircies et passages nuageux. C'est ce que nous attend. C'est ce qui nous attend demain. En tout cas, la météo prévue par Météo France au réveil. À Lys-Saint-Rennes, Châtillon-sur-Seine et Dijon, il fera 12 degrés. À Fontaine Française, 13. À Beaune, 14. Et demain après-midi, on sera entre 15 et 18 degrés un peu partout avec des averses qui seront possibles dans le Morvan.
2: D'un point de vue du trafic, quelques petits ralentissements.
0: Oui, des ralentissements habituels. Je suis en train de regarder. Là, je commence par Chalon-sur-Saône autour de Saint-Marcel, comme tous les soirs, et de Saint-Rémy à l'est et à l'ouest de Chalon-sur-Saône. Ça ralentit pas mal, toujours sur la rocade est de Dijon également. Plus maintenant de 13 minutes en plus sur votre temps de trajet habituel lorsque vous êtes en direction de Longwy. Merci beaucoup, Fanny.
2: Merci à vous.
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0: Il faut pas rester tout seul là, Louis Bertignac en tout cas, pas avec ces idées-là. Mais restez bien par contre, ici, en Bourgogne.

0: Louis Bertignac et ses visiteurs, c'était ses idées là, sur votre radio ici Bourgogne.
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0: Là, c'est gros week-end. Là, je peux vous dire, c'est gros week-end. Ce qui vous attend à Échigey, en Côte d'Or, on vous propose de faire le tour un peu de tout ce qui se passe à Échigey ce week-end, parce que entre la vente de plantes et de fleurs, avec également un vide-grenier, avec également un après-midi jeu de société, enfin tout ça, on va vous l'expliquer avec le comité des fêtes d'Échigey, qui nous rejoint juste après. Tout s'en va, c'est Gaëtan Roussel.
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0: s'en va, le dernier Gaëtan Roussel est forcément sur votre radio ici Bourgogne. Direction le sud de Dijon, où on nous attend à Échigey. Bonsoir Angélique.
1: Oui, bonsoir.
0: Vous êtes une bénévole du comité donc des fêtes d'Échigey et
1: exactement,
0: vous organisez une excellente journée vendredi. On va commencer, vous allez voir, parce que c'est toute une journée. On va commencer le matin avec une vente de plants et de fleurs.
1: Exactement, donc c'est une journée, on va dire, sur le thème des loisirs, avec pour le matin, pour les fans de jardinage, une vente de plants, fleurs, aromates, plants de légumes, de fruits, fournis par une jardinerie de notre canton. Donc on va proposer ça à la vente. On favorise aussi nos commerçants locaux en faisant appel à ce fournisseur de secteur, avec un excellent rapport qualité-prix. Donc voilà, la vente, elle aura lieu sur la place de notre mairie à Échigey. Et on vous attend de 9h à midi.
0: Donc ça, c'est pour la première partie, parce qu'en fait, vous êtes dit, un événement ne suffit pas, autant faire un deuxième l'après-midi pour jouer ensemble, en fait.
1: Exactement, tout à fait. Donc l'après-midi, loisir s'en suivra avec de 14h à 17h30 un moment convivial autour du jeu de société. Et puis si la météo le permet, on croise les doigts, on pourra même s'étendre à l'extérieur avec table de ping-pong, la pétanque pour ceux qui veulent, les molkis. Voilà, donc on vous attend pour venir partager ce moment qui est vraiment un moment d'échange et qu'on espère aussi intergénérationnel. C'est vraiment pour petits et grands. L'entrée est gratuite, hein, donc les participants peuvent apporter le jeu qu'ils ont envie de faire découvrir. Nous, on mettra aussi à disposition quelques grands classiques, je pense au tarot, au Monopoly, etc. Et puis, donc c'est gratuit, on proposera une buvette avec des bonnes crêpes maison que Meggy nous préparera, la barbe à papa, et la buvette sera donc au profit de notre association, le comité des fêtes d'Échigey, qui est un petit village du canton de Genlis entre Ezeray et Tarbes. Voilà, et l'objectif donc c'est de faire vivre notre village tout au long de l'année avec des animations et des manifestations.
0: Et ça, c'est voilà, bien justement parce qu'il en faut des gens. Vous êtes combien aujourd'hui au comité des fêtes, justement, Angélique ?
1: Alors on est sept, on était 14 bénévoles il y a quelques années, nous sommes plus que sept, mais on continue de se battre pour faire vivre notre village d'à peu près 300 habitants. C'est pour les enfants et c'est aussi on essaye de donner aussi une tournante un petit peu, comme je vous disais, intergénérationnelle. On a organisé un loto il y a pas très longtemps. Voilà, l'idée c'est aussi qu'il y en ait pour tous les âges dans les manifestations qu'on fait.
0: Et pour tous les goûts. Du coup, ça commence, vous l'avez compris, à Échigey ce vendredi matin de 9h jusqu'à midi, avec donc cette vente de plants et de fleurs, et puis l'après-midi jeu de société au même endroit sur la place de la mairie à Échigey. Donc ça sera vendredi après-midi. Merci beaucoup Angélique.
1: Je vous en prie.
0: Et on se dit à vendredi alors.
1: À vendredi, au revoir, merci.
0: Eros Ramazzotti pour la musique arrive juste après Sam Brown, c'est Stop.

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0: La musique ne s'arrête pas, vous l'avez compris, à l'écoute d'ici Bourgogne. Avant d'aller au cinéma, on va conduire avec Louane.
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1: J'adore ce titre, il veut tout dire. Conduire, c'était Louane.
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1: On vous emmène au cinéma ce soir pour aller voir le film Pour le plaisir avec Alexandre Lamy et François Cluzet. Et si on vous racontait l'invention du siècle? Un couple, une vérité qui explose. Fanny et Tom sont mariés et heureux depuis 20 ans. Mais un jour, un secret éclate. Fanny n'a jamais eu d'orgasme.
3: Pourquoi vous ne me voir qu'aujourd'hui?
4: Je n'ai jamais eu d'orgasme.
3: Si vous voulez jouir, va falloir bosser.
4: Ça marche pas. Bon.
3: Travailler de lâcher prise.
5: Oui, oui, oui.
3: Gérer la culpabilité.
4: J'ai envie de jouir.
3: J'ai le droit.
4: Il va falloir parler à votre mari.
6: En 20 ans, t'as jamais joué?
3: Non.
7: 10 femmes sur 10 avouent déjà avoir simulé.
8: La taille moyenne au repos serait de...
3: Dame !
8: J'aimerais comprendre comment fonctionne le plaisir féminin.
9: Odile, mon petit, vous pouvez venir, s'il vous plaît ? Ne vous inquiétez pas, on va pas déshabiller Odile.
1: Le film Pour le plaisir est à voir au CGR, donc de Beaune à 14h15, à 20h et 22h15, demain.
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0: L'horizon avec Pierre Garnier sur ICI Bourgogne. On retrouve tout de suite Patrice Gascoigne avec ses coulisses TV. Et aujourd'hui, vous nous promettez d'une magnifique épopée, celle de la série historique événement de France 2, Les Enchaînés.
1: On nous annonce si souvent des séries événements, donc quand c'est vraiment le cas, on est un peu sous le choc. Ce fut mon cas devant Enchaînés, lancé ce soir sur France 2.
2: Au moindre écart, ce sera 10 coups de fouet.
3: C'est lui, c'est mon père.
4: Le bâtard et sa mère.
5: Un jour, tu seras libre, mais pas tout de suite.
3: C'est ça qui nous manque, de l'espoir.
1: Enchaînés n'est pas qu'une série sur l'esclavage, c'est une série sur les rapports humains, familiaux, ancrés dans cette période sombre, trop rarement traitée par la fiction. Le scénario est remarquable, la réalisation de Lord Butler magnifique, et le casting incroyable, notamment le héros Charles Bellevue, qui dirige d'une main de fer son domaine et ses esclaves perdus sur l'île de Bourbon en 1806. Parmi eux, il y a Isaac, son bâtard. Un cyclone va ravager les cultures de Bellevue et faire dérailler l'équilibre de ce petit monde. Charles Bellevue est joué avec une intensité folle par Olivier Gourmet. Je l'ai joint pour lui demander, quand on a un parcours d'acteur aussi riche que le sien, si on est encore surpris par un scénario comme celui de Enchaînés, Olivier Gourmet.
6: Oui, heureusement, on est surpris par tous les quatre matins, mais de temps en temps, heureusement, il y a un scénario qui vous éveille, qui vous plaît beaucoup et qui vous donne envie de participer au projet. Oui, heureusement, j'espère que ça continuera d'ailleurs.
1: Est-ce que ce Charles Bellevue que vous interprétez, Olivier Gourmet, est-ce que les auditeurs de Ici la radio, est-ce qu'ils vont le détester finalement?
6: Ils vont le détester, oui. Ils vont le détester et j'espère qu'ils vont l'aimer un peu. En tout cas, essayer de comprendre cet homme, dans quelle situation il est et qu'est-ce qui justifie cette violence à certains moments et cette façon d'agir. Mais il est détestable, oui. Il est détestable et en même temps, moi j'ai essayé de lui donner l'humanité qui est en lui.
1: Alors il y a une vraie tension à l'image, mais on a envie de savoir, nous, qu'est-ce qui se passait dès que l'action était coupée?
6: Il y avait beaucoup de détente et de plaisir. Lord Butler est une réalisatrice qui insuffle beaucoup de tendresse, d'humour, de détente, de joie, de plaisir.
1: Et alors, en regardant Enchaînés, vous en avez pensé quoi de votre personnage, Charles Bellevue?
6: Je vais être un peu prétentieux, mais je pense qu'il est bien équilibré dans ces chaînes qui le tiraillent. Entre le bien, le mal et sa conscience, c'est plutôt réussi. Oui.
1: Olivier Gourmet dans la formidable série Enchaînés, à ne pas manquer ce soir sur France 2. À demain pour vous déchaîner de nouvelles coulisses télé.
0: 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We'll be right back.

0: Irène Cara, pour vous accueillir, Ghislaine, on est pas mal quand même. Bonsoir.
1: Ah, on est très très bien. C'est ma bon. Jeunesse, c'est presque.
0: Ah oui, c'est vrai. Non, mais ça fait du bien, Irène Cara. Et puis cette voix,
1: ah, oui,
0: on s'en lassera jamais.
1: Pour moi, pour un soir, ça.
0: C'est clair. Ça bouge, hein. Ça réveille.
1: Ouais, ça bouge. Tout à fait.
0: Bon, Ghislaine, ce qui va bouger aussi, c'est Bezouot ce week-end, hein, les 9 et 10 mai. Et vous y serez, d'ailleurs.
1: Ah ben, j'y vais tous les ans.
0: C'est vrai.
1: Ah ouais, sincèrement, j'y vais tous les ans. Et je trouve toujours une petite plante à me ramener. voilà.
0: Bah là, vous aurez déjà la plante avant même d'y aller. Vous êtes sûr d'en avoir une en venant.
1: C'est ce que je viens d'apprendre, que j'avais gagné
0: exactement.
1: En même temps une plante. Donc, des cactus, donc c'est super.
0: Un lot de cactus, super. Tout à fait. Et les deux entrées. Bah écoutez, Ghislaine, vous avez quoi vous faire plaisir ce week-end. Je vous souhaite une bonne soirée.
1: Eh ben, j'espère que le soleil sera là.
0: C'est tout ce que je vous souhaite aussi. Au revoir,
1: Ghislaine. Bonne soirée aussi. Au revoir.
0: Ah tiens, c'est l'heure de faire du sport.
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0: Ici Bourgogne se met en mode Coupe d'Europe ce soir. Bonsoir Clément Alcacer.
4: Bonsoir.
0: Vous êtes le coach de la JD Handball. Les filles qui vont participer au Final Four, les quatre meilleures de leur Coupe d'Europe, vont s'affronter le 16 et 17 mai prochain à Dijon. Même s'il y a quelques matchs encore d'ici là, Clément Alcacer, est-ce que vous sentez que les filles commencent vraiment à se mettre en mode Europe là?
4: Ouais, j'ai vraiment le sentiment qu'on commence petit à petit à monter en charge et à être de plus en plus prête pour cet événement-là. Même si, bien sûr, la saison est longue et elle tire dans les pattes, mais l'adrénaline commence à monter et ça permet de se centrer, d'être vraiment excitée et ambitieuse pour ce qui arrive.
0: L'année dernière, vous avez fini troisième avec les filles, Clément. J'imagine que l'objectif, là, c'est de gagner les demi-finales contre... Alors attention, je vais essayer de prononcer correctement le nom du club hongrois, c'est Esztergomi.
4: Ouais, Esztergomi, c'est la ville, je dirais, et Esztergom, c'est le nom du club, il me semble. Clairement, comme je dis, à qui veut l'entendre, on a payé pour voir l'année dernière. Et maintenant, on veut y aller pour faire un résultat. Donc, bien sûr que déjà, passer la demi-finale, c'est une étape obligatoire.
0: Alors justement, est-ce que avec les équipes que vous avez dans ce Final Four, il y a également donc avec Esztergom, Thuringer, qui est un club allemand, et Viborg, le club danois, est-ce qu'il y a quelque chose à faire, Clément? Est-ce que vous sentez la possibilité d'aller être sacré champion d'Europe à la fin, finalement?
4: Oui, déjà, les quatre équipes qui sont là, c'est quatre équipes qui méritent d'y être, qui ont fait un parcours tout au long de la compétition assez régulier. C'est pour moi un Final Four qui est ouvert.
0: Donc il n'y a aucune raison de ne pas être au Palais des Sports le 16 et 17 mai prochain alors?
4: Aucune raison, voire même il n'y a aucune raison de ne pas être là pour nous encourager très fort.
0: Merci beaucoup Clément, on se dit alors à dans deux semaines.
4: Merci, à dans deux semaines.
0: On va croiser les doigts donc pour nos Dijonnaises. Mon sourire, c'est Zaz qui arrive juste après The Jackson 5, A, B, C.

0: Mon sourire de Zaz sur votre radio ici Bourgogne.
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0: Rio Grande de Dee Mitchell arrive avant vos infos de 19h.

0: Eddie Mitchell avant vos infos de 19h et puis bien sûr 100% années 80, l'émission d'ici de 19h à 20h.
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0: Ici Bourgogne, il est 19h. Vos infos arrivent maintenant. Et le journal d'ici est présenté par Marine Logeni.
2: Dans l'Aisne, une collégienne de 14 ans a été retrouvée morte ce matin à Fère en Tardenois, tuée de plusieurs coups de couteau. Bonsoir Coralie Moreau.
3: Bonsoir.
2: Alors qu'est-ce qu'annonce le parquet de Soissons ce soir dans son communiqué ?
3: Alors, une enquête est ouverte pour assassinat et un suspect a été arrêté. En fait, l'alerte a été donnée vers 8h ce matin. L'adolescente se rendait au collège à pied quand elle a été violemment attaquée. Elle a appelé à l'aide, mais à l'arrivée des secours, elle était déjà décédée. Son corps gisait dans la rue. Il portait la trace de nombreux coups de couteau, notamment au niveau du cou. Tout de suite, un dispositif exceptionnel a été mobilisé. Plus de 85 gendarmes assistés d'équipes cynophiles, de drones et de militaires. Et il y a moins d'une heure, donc un suspect a été interpellé. Un jeune homme de 23 ans, sans profession, qui vit chez ses parents. Selon le procureur de la République de Soissons, il pourrait s'agir du petit ami de l'adolescente, mais leur lien reste à préciser, ajoute le communiqué. Dès aujourd'hui, une cellule psychologique a été mise en place dans le collège où la jeune fille a été scolarisée.
2: Merci beaucoup Coralie Moreau, journaliste police-justice, pour ici. Condamné à un an de prison dont 6 mois ferme, Nicolas Sarkozy échappe finalement au bracelet électronique. À partir de ce jeudi, l'ex-président devrait bénéficier d'une libération conditionnelle dans l'affaire Big Malion. Une décision du tribunal de Paris motivée par l'âge de l'ex-président, 71 ans. La consommation de carburant est en forte baisse en avril selon Bercy en raison des prix élevés à la pompe. Une baisse de 11% par rapport à avril l'année dernière. Après avoir reçu les compagnies aériennes cet après-midi, Roland Lescure, de son côté, le ministre de l'économie assure ce soir qu'il n'y a aucune crainte de pénurie de kérosène en mai et juin. Sans doute peu de risques pour la suite et donc pour l'été. L'Espagne donne son feu vert pour accueillir le bateau de croisière touché par un foyer d'hantavirus. Maladie qui a coûté la vie à 3 passagers. Le navire devrait accoster d'ici 3-4 jours sur l'île de Tenerife aux Canaries. Ce matin, 3 personnes malades à bord du bateau ont été débarquées au Cap-Vert et vont être évacuées vers les Pays-Bas. Le risque présenté est faible pour le reste du monde, selon l'OMS, pour qui la situation diffère du début de la pandémie de Covid-19. Le virus se propage par la salive, mais on est bien loin du risque de propagation comme celui du Covid. C'est ce qu'explique aussi Anne Lavergne, chargée de recherche à l'Institut Pasteur de Guyane.
4: Ça passe principalement par la salive, mais il faut réellement qu'il y ait des contacts très très très proches, très étroits entre les personnes. C'est pas du tout un niveau de diffusion qui avait pu être observé pour le Covid, c'est complètement différent. Pour qu'il y ait une contamination interhumaine, et c'est vraiment dans des conditions bien particulières, il faut vraiment une vraie proximité. Les quelques clusters ou des clusters qui avaient été identifiés, c'était souvent sur des groupes intrafamiliaux, intradomiciliaires, avec des personnes qui sont très très proches, dans des endroits très clos, très fermés, avec des grosses densités de personnes. Ça se diffuse pas comme ça. Là, en plus, les personnes, elles sont isolées dans leur cabine. Il n'y a aucune raison que ça puisse diffuser et qu'il y ait beaucoup plus de cas.
2: Toutes les dernières infos sur ce bateau de croisière à retrouver sur ici.fr. Un préavis de grève, attention, est déposé pour le 10 juin prochain à la SNCF par les 4 syndicats, CGT Cheminots, Sudrail, UNSA Ferroviaire et CFDT Cheminots. Ils déclarent, je cite, l'état d'urgence face à la multiplication des drames, les restructurations et les difficultés de pouvoir d'achat. Le pape Léon XIV pourrait venir en France fin septembre avec dans le programme envisagé des étapes à Paris et à Lourdes. C'est ce qu'annonce la conférence des évêques de France dans un communiqué aujourd'hui. Et puis le PSG ira-t-il en finale de la Ligue des champions de foot ? Verdict en fin de soirée. Le Bayern et le Paris Saint-Germain ont rendez-vous ce soir à 21h à Munich pour le deuxième acte d'une demi-finale déjà légendaire. Tenant du titre, les Parisiens ont un petit but d'avance après leur spectaculaire victoire. On s'en souvient, 5-4 mardi dernier. Bonsoir Bruno Salomon.
5: Bonsoir Marine.
2: Alors vous êtes sur place pour ici. Est-ce qu'on va avoir droit, Bruno, à un deuxième match de légende ?
5: Écoutez, Marine, en tout cas, on imagine j'imagine pas le contraire, puisque ces deux équipes ont vraiment cet ADN de vouloir attaquer. Les Allemands, c'est vraiment leur truc, presser et attaquer. Le but, ils ont marqué plus de 160 buts cette saison contre tous les adversaires. Ils n'ont perdu que 3 fois, mais l'une des 3 fois, c'était face au Paris Saint-Germain, le PSG, qui a quand même réussi à mettre 5 buts à cette équipe de Munich. Et du côté du Paris Saint-Germain, l'ADN désormais du Paris Saint-Germain, c'est Luis Enrique qui l'a apporté dans cette équipe du Paris Saint-Germain, c'est de dire on vient à l'extérieur pour gagner et donc aussi attaquer. Bref, les ingrédients sont là pour avoir un match explosif à nouveau. Les supporters bavarois sont déjà en train d'arriver, le stade est déjà en train de se remplir et les supporters parisiens aussi sont là. Bref, ça s'annonce pour une nuit de folie.
2: Merci beaucoup Bruno Salomon, on peut vous retrouver pour suivre cette soirée sur la chaîne YouTube 100% PSG.
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0: Des éclaircies et des passages nuageux, voilà ce qui va s'alterner dans le ciel demain de Côte d'Or et de Saône-et-Loire. Les températures au réveil à Dijon, Châtillon-sur-Seine et à Lys-Saint-Rennes, 12 degrés, à Fontaine-Française, 13 degrés. Ça va monter jusqu'à 14 à Beaune. On aura de rares averses qui vont être possibles dans le Morvan et des températures qui seront pas bien hautes non plus demain après-midi. On va rester entre 15 et 18 degrés. On n'ira pas plus haut donc en Côte d'Or et en Saône-et-Loire. Pour la journée de demain, ce sera donc nuages et pluie.
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7: Bonsoir à tous. La mémoire, c'est génial. Il suffit parfois d'un refrain sorti du passé pour que ressurgisse un lieu, une personne, une émotion, un paysage, un moment de vie, quoi. C'est la magie des tubes et ce soir, ils seront tous Quadra. 100% années 80, ça commence comme ça.

0: Africa, c'était le groupe Toto.
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0: Et ce titre sorti en 1982 a dépassé le cap des 1 milliard de vues sur YouTube. Et pourtant, le clip n'est pas tombé à la renverse. Hein. C'est la magie de la mélodie, des voix, du refrain entêtant. Voilà, c'est ce qu'on appelle un tube. Et ici, vous êtes sûr jusqu'à 20h d'en écouter des vrais, des durs, qui durent. Encore un exemple, 1980, le producteur de disco, l'italien Giorgio Moroder, produit un titre pour le groupe rock américain Blondie pour la BO du film American Gigolo. Résultat, tube mondial, c'est génial, c'est Call Me.
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0: 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Le principe, un disque rayé par jour. 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Prochain indice demain matin, 7h-8h. En attendant 100% années 80 continue, Marc Lavoine nous invite à beginner juste après ça.
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1: Et si on fêtait tout de suite la fête des mères, on a peut-être trouvé l'endroit où votre cadeau parfait se trouve. C'est pour votre maman, bien sûr, en présence d'artisans locaux uniquement. Rendez-vous à la boutique éphémère, ce marché artisanal offert par Sophie Perriot. C'est totalement gratuit d'y rentrer. C'est 16 avenue de la République à Chevigny-Saint-Sauveur pour trouver le cadeau pour votre maman. La fête des mères arrive à grands pas. Vous pouvez vous y rendre jusqu'à samedi. C'est ouvert de 10h à 19h à Chevigny-Saint-Sauveur. Sinon, c'est la mairie de Beaune qui vous attend. Appel à candidature pour le tremplin émergence. Avis aux jeunes talents, c'est le tremplin émergence qui annonce son appel à candidature. Fort de son succès des années précédentes avec la création d'un album collectif et des concerts complets à la lanterne magique, le tremplin musical initié par la ville de Beaune ouvre sa quatrième saison. L'appel à candidature est lancé jusqu'au 15 mai. Toutes les informations et vos inscriptions sont à faire sur le www.beaune.fr.
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0: Mylène Farmer, c'était Maman à tort. 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
0: Et après la star, l'idole Mylène Farmer et son premier tube sorti en 1984, on va s'offrir un tube de révolte devenu l'hymne des manifestations antisociales du groupe de hard rock français Trust, sorti en 80. Pour l'anecdote, le guitariste du groupe raconte que ce titre a été écrit en 5 minutes et enregistré à Londres en 5 minutes aussi. Il a depuis été repris par beaucoup d'artistes, même Florent Pagny l'a enregistré pour l'album Récréation. Mais la bonne version, c'est celle-là.
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0: Chagrin d'amour, c'était chacun fait ce qui lui plaît. Ici. 1981, ce titre considéré comme le premier rap français plaît tellement aux nouvelles radios libres récemment autorisées que certaines le diffusent 9 fois par jour. Donc pas étonnant, 1 200 000 exemplaires s'écoulent en à peine un an. Joli score qu'on souhaite au groupe Skip the Use, invité d'Émilie Mazoyer dans un instant, c'est Décibel. Mais avant cela, un petit tour dans les années 80. Michel Berger, il n'y a pas de honte, juste après ça.
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1: Belle soirée à tous, vous écoutez votre radio ici, il est 20h.
2: C'est l'heure de Décibel, toute l'actualité musicale avec ce soir un groupe qui nous a fait chanter très fort depuis leur premier album, Can Be Late, c'était il y a bientôt 15 ans, disque de platine et récompense aux victoires de la musique. L'album rock de l'année, c'était eux.

0: L'équipe de Hughes est de retour avec Love and Anxiety, cinquième album à découvrir ce soir dans les Cibels.
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0: Salut à toutes, salut à tous et merci d'avoir choisi ici pour votre mercredi soir. J'espère que tout va bien pour vous. Puis si vous avez passé une journée pourrie, bah écoutez, dites-vous que vous avez fait le plus dur. Il est déjà 20h01. Nous, on est ensemble en direct jusqu'à 21h pour faire le tour de l'actu musicale. La chanson anniversaire du jour, ce sera Étienne Dao, puisque son album Tirer la nuit sur les étoiles a 3 ans aujourd'hui. La découverte, c'est un jeune artiste qui vient de Belgique et qui s'appelle Teddy Bear. Normalement, il devrait vous plaire. Le thème du Blind Test ce soir, bah c'est les chansons qui parlent de musique, des déclarations d'amour à la musique même. Si c'est un thème qui vous inspire, alors appelez dès maintenant pour jouer avec nous. 0810 055 056, c'est le numéro du standard où vous attend Alexandra. 0810 055 056 à gagner ce soir. Eh bien, c'est le nouvel album de mes invités, Skip the Use. Il y a Matt et Enzo. Bonsoir messieurs.
3: Hello.
4: Salut.
0: Bienvenue dans Décibels, le retour de Skip the Use avec ce nouvel album Love and Anxiety, l'amour et l'anxiété. Comme tout le monde, évidemment, c'est l'anxiété que je suis allée voir en premier.

0: assez chouette et lumineuse, cette chanson qui s'appelle Anxiety, anxiété. C'est, ça peut être une émotion douce.
1: Je pense que c'est en surface. Hein.
2: Ouais, c'est ouais. Ça. C'est l'idée, c'était sur cette chanson. Elle est un peu. Pour le coup, celle-là, elle est très bigarrée, comme on dit. Mais l'idée, c'était de mettre en musique l'anxiété. C'est plutôt les couplets.
0: Ouais. Et le refrain que j'ai passé là.
2: Ça parle et l'effet d'un médicament. Donc en fait, c'est quelqu'un qui, bon là, on a pris un peu l'histoire de quelqu'un qui a une phobie un peu de la foule, des gens, l'oppression. Et puis ça monte, et puis il prend ce médicament, et hop, c'est le refrain. Et là, c'est ouf. Et puis après, bah, comme tous les médicaments, au bout d'un moment, ça fait plus effet. Et puis ça revient, et ça recommence. Et c'est comme ça qu'on parle de l'anxiété.
0: Love and anxiety. Donc, c'est deux émotions, deux sentiments que vous mettez, en contradiction, parce qu'on aurait tendance à dire love and hate, l'amour, la haine. Pourquoi l'amour et l'anxiété comme ça, face à face?
2: Parce qu'on trouve qu'en fait, cette balance, elle équilibre un peu tous les rapports humains. L'amour, la haine, ça fait un peu partie de la même famille. Hein. D'ailleurs, on passe souvent de l'un à l'autre et
0: c'est
2: on
0: revient
2: au départ. Et voilà. L'anxiété, c'est autre chose. C'est une vraie balance qu'il y a dans tous les dans la parentalité, dans le couple, dans la politique, dans la sociologie, que sais-je. C'est toujours cette balance-là. Et comment l'équilibre que je vais avoir entre le love et l'anxiety chez moi va pas être le même que chez toi pour un sujet qu'on peut partager. Et c'est tout l'enjeu du débat de pourquoi toi, je vais donner un exemple très concret. Nous, on adore faire du live. On a un groupe de rock, on adore ça. Ça a jamais été stressant pour nous. Un concert, c'est la récréation.
0: Donc alors jamais d'anxiété dans ce cadre-là.
2: En tout cas, la montée d'adrénaline, l'anxiété, on va la prendre comme une sorte de coup de fouet qui va faire qu'au premier morceau, on va être à fond. Et puis dans le même festival où on va jouer, on va avoir des artistes qui vont se mettre à vomir,
0: oui,
2: avec machin.
0: Ouais.
2: Pour le même, on vit pas du tout la même chose. Et eux, leur balance. Et ils n'ont pas moins de love d'être là. C'est juste que leur balance est différente. J'ai donné cet exemple-là, mais il y en a plein d'autres.
0: En tout cas, ce qui est très intéressant aussi, je trouve, c'est que l'album de 2019, qui était l'album de la reformation de Skip the Use, il y avait déjà une espèce de balance, past and future. Et je me dis que, voilà, depuis que le groupe est reformé, c'est important. L'équilibre, la balance, c'est un truc, Matt, auquel tu fais plus attention qu'avant, peut-être?
2: Alors, je sais pas, c'est une question que je n'ai jamais trop posée. Mais, en vrai, c'est une question que nous, on se pose concrètement dans notre vie de tous les jours.
0: Ouais.
2: Hein, la santé et la santé mentale, c'est des choses dans la vie d'un artiste qui sont super importantes.
0: Oui. Non, je te posais la question parce que je me suis dit que peut-être, du coup, la première, la séparation de Skip the Use, c'était peut-être aussi justement ça, un manque d'équilibre, et que depuis que le groupe est à nouveau ensemble, il y a cette recherche d'équilibre, peut-être aussi pour être plus heureux dans le groupe tous.
2: En fait, c'est même pas qu'on s'est, c'est pas vraiment une séparation, c'était plus une pause. Mais
0: oui.
2: Par contre, t'as raison sur un point, c'est qu'on a fait une pause parce qu'on était frustrés de plein de choses qu'on pouvait pas mettre en place et qu'on avait envie de mettre en place parce que le groupe il marchait fort et que du coup c'était 100% de notre temps et on s'est dit on a besoin de faire ça, on a besoin de réaliser ça, donc il faut qu'on mette en pause ce qu'on fait pour pouvoir le réaliser, pour pouvoir aussi en tirer profit au sein du groupe. Et en fait, avec Yann, au bout de 2-3 ans, on s'est appelé, moi je suis prêt, moi aussi, et on est reparti. Donc
0: c'était pas une séparation.
2: Ouais, voilà, c'était plutôt un moment. Mais tu vois, là, entre Human Disorder et Love and Anxiety, il y a
0: c'est
2: eu.
0: C'est passé plus de 3 ans.
2: Voilà, il y a eu le même temps,
0: ouais,
2: en fait.
0: Ouais, exact.
2: C'est juste qu'on l'a utilisé à autre chose, quoi.
0: Enzo, toi, t'es le batteur de Skip the Use. T'es arrivé justement,
3: j'arrive à ce moment-là.
0: En 2019. Ouais. C'est ça, au moment de Past and Future. Tu dirais que c'est, un truc important dans le fonctionnement de Skip the Use, prendre son temps. Quand on a justement, alors toi t'étais pas dans le groupe à cette époque-là, mais quand on est allé vraiment à toute berzingue sur les deux premiers albums, tu sens que c'est important dans le groupe?
3: En fait, j'étais pas là à ce moment-là, mais par contre j'étais là quand on a fait aussi une pause après Human Disorder, le dernier album. On a fait quand même 2 ans et demi de pause et je pense que c'était important pour tout le monde de souffler, de faire d'autres choses. C'était une pause de la même façon, hein, c'est juste qu'on est revenu avec les... la même formation.
0: Alors, t'as pas chômé, toi, hein, t'es parti en tournée avec Oshi.
3: Ouais, tout à fait. Ouais. Bah, comme je disais, on a fait vraiment des choses différentes. Moi, j'ai fait une tournée que je pensais pas faire, j'avais pas prévu de faire du tout. Et au final, c'était top. J'ai rencontré des nouvelles personnes, j'ai vu une autre façon de travailler. Matt, il a créé sa boîte. Nelson, il a fait de la musique aussi. Yann aussi. Et je pense que c'était important pour tout le monde. Finalement, à la fin du Man's Order, on ressentait déjà ce truc-là de frustration, de beaucoup tourner sans arrêt, puisque finalement, à part le Covid, on n'avait pas arrêté depuis 2019. Donc c'était important de faire cette pause pour pouvoir avoir les idées fraîches pour faire ce nouvel album. Ouais.
0: T'as monté ta boîte de quoi, Matt ?
2: Moi, j'ai une boîte de je fais de la musique, de films, de pubs.
0: Ah, excellent.
2: Tout ce qui tourne autour du son, de la
0: et musique à l'image.
2: Voilà, exactement. Donc en fait, je faisais déjà ça aux États-Unis quand j'étais aux États-Unis, mais j'étais en freelance.
0: Ouais.
2: Et puis je sais pas si c'est les 40 ans ou les mais c'est avec ma femme on s'est dit tiens, on va monter notre boîte et puis faire pareil mais avec notre éthique et puis surtout embaucher des producteurs et transmettre des choses, former des jeunes. Et puis voilà, on a fait ça et puis ça permet aussi d'avoir un pied dans le concret et dans la vraie vie. Et je pense que c'est ultra important comme moi qui aime écrire aussi et composer et écrire sur la vie et sur c'est important de la vivre réellement.
0: Ah oui, pour écrire sur la vie il faut la vivre.
2: Je pense que quand on est en tournée on est tellement dans un monde parallèle,
0: c'est ça,
2: que du coup c'était hyper important pour moi d'être de l'autre côté de la barrière quoi, tout simplement. Et c'était très cool, surtout pour de toute façon cet album on n'aurait pas pu l'écrire et le penser si on n'avait pas cette vie là.
0: Ouais. Alors, Love and Anxiety, on a parlé de l'anxiété, de comment aussi s'en débarrasser un petit peu. L'amour maintenant, alors il y a un diptyque de chansons que j'adore dans l'album, d'ailleurs elles sont l'une après l'autre. Ça pourrait même être une seule chanson un peu longue, donc elles sont séparées en deux. Il y a First Love et Second Love. Alors First Love, c'est le premier amour avec le cœur plein d'espoir, où on se dit mais ça va durer toujours et elle est super.

0: ça les 40 ans, Matt. C'est la sagesse amoureuse.
1: Tu vois, c'est marrant parce que souvent on nous parle de ce diptyque et je le dis aux auditeurs, ça peut être avec la même personne.
0: Bien sûr.
1: C'est ça qui est intéressant, c'est que enfin, ça fait 10 ans que je suis avec ma femme. Entre le coup de foot dans la rue et ce qui était aussi intéressant dans ces deux chansons, c'était dans First Love où on parle du coup de foot, de la spontanéité, de la violence aussi, parce qu'il y a toujours cette histoire de balance. Hein. C'est pas 100% love.
0: Et beaucoup d'anxiété quand t'as un coup de foudre. Les papillons dans le ventre, en fait, c'est de la trouille.
1: C'est de la trouille. Et puis surtout, on n'a pas d'expérience, on est inexpérimenté. Et puis surtout, la passion se mélange très vite à l'addiction. Et là, il y a d'autres choses qui arrivent. La jalousie, la possessivité, parce qu'on connaît pas et on est la dépendance amoureuse, parce qu'on a, c'est tellement un shoot violent d'adrénaline qu'on a l'impression que quand la personne n'est pas là, on est capable de rien. Et puis, le second love, on a l'expérience. Maintenant, on sait ce qu'on veut plus, on sait ce qu'on veut encore. Ouais. On a moins de spontanéité, faut le reconnaître. Mais on a un peu plus d'expérience et c'est l'un et pas mieux que l'autre. C'est juste deux étapes. Et en plus, à la base, ça devait être un triptyque. Peut-être dans la réédition, on le fera. Il y avait Last Love, le troisième, où là, je voulais vraiment écrire sur les gens qui sont ensemble depuis 40 ans, où là, c'est encore autre chose. Là, on se place dans autre chose.
0: Comme
1: nos parents. Et là, c'est encore autre chose. C'est qu'est-ce qu'on a construit ensemble? Là, les enfants, les petits-enfants. Et avant de faire de la musique, moi, j'étais un fermier, je travaillais en maison de retraite, j'ai vu des gens, ils étaient ensemble depuis 60 ans c'est encore autre chose. Et ben, on n'a pas eu le temps, peut-être dans la réédition. Mais c'est rigolo de voir un peu l'évolution et que même des gens qui sont ensemble depuis 60 ans, ils ont eu à leur première année les mêmes galères qu'on a, tu vois. Donc c'est ça qui est intéressant en fait.
0: Mais oui, parce qu'en fait c'est le même mot, c'est l'amour, mais c'est pas la même chose.
1: Ah
0: c'est
1: bah ça non, que tu il est
0: donc c'est bien. Ouais. Ouais. First Love et Second Love, vraiment je vous recommande sur l'album de Skip the Use, le nouveau Love and Anxiety. Et puis alors je me tourne vers Enzo pour un batteur, c'est sympa non, des chansons d'amour qui vont pas à deux à l'heure. Ça c'est quand même une spécificité de Skip the Use, c'est que tu peux quand même jouer très fort sur des chansons d'amour.
2: Ouais, c'est ça. Non, c'est vrai qu'il y a plein de tempos différents et ces morceaux-là. En plus, je me souviens qu'on en avait discuté ensemble de ces morceaux-là parce qu'à la base, il y avait que First Love, enfin qui n'était pas encore First Love, mais qui était un morceau et qui terminait par un truc qui avait rien à voir avec le morceau. Et je disais à Matt, ça serait marrant que ça enchaîne sur un autre truc. Et lui, il a continué le truc, et c'est comme ça aussi qu'est né les deux côtés de la chanson, First Love et Second Love, donc c'était marrant.
0: Et alors, Say That You Love Me, là, c'est encore un regard hyper intéressant sur l'amour, où en fait, quand on dit, oh là là, j'aimerais tellement être aimé, j'aimerais tellement vivre une histoire d'amour, peut-être au fond, en fait, on a juste envie que quelqu'un nous dise, je t'aime.
1: Ouais, voilà, c'était un peu l'idée de ça, et
0: c'est bien vu, hein.
1: Et de dire, et même des gens qui sont très haineux. Tu vois, alors c'est une chanson musicalement qui arrivait justement par Enzo.
0: Ouais.
1: Et après je cherchais un peu des top lines et tout et un texte.
0: Les top lines c'est des mélodies.
1: Des mélodies, des trucs. Et après j'ai regardé je me suis perdu sur internet une fois et j'ai regardé une vidéo, tu sais, d'un procès.
0: Ouais.
1: Tu sais, y a souvent des vidéos comme ça où les mecs qui font un peu n'importe quoi, ça fait un peu un buzz sur les réseaux et du coup j'ai regardé ça en me disant putain il y a des mecs, il y a des oufs où ils se mettent à insulter tout le monde à leur procès, ils s'enfoncent tout seuls. Et en fait je me suis dit ce gars là et je me suis dit que ce mec là il pouvait se retourner et dire mais putain ouais je fais de la merde mais dites-moi juste ce que vous aimez même si vous le pensez pas, parce qu'en fait j'ai vraiment besoin de ça, j'ai vraiment l'impression d'être une merde et je sais que tu le penses pas, je sais que tu me détestes mais juste dis-le moi, j'ai besoin de l'entendre. Et hop, après je me suis dit putain mais c'est intéressant de prendre ce point de vue là d'un gars qui dit oui je sais que tu le penses pas, c'est pas grave, tu pourras le reprendre après, mais moi là j'ai besoin de l'entendre parce que sinon je vais arriver dans quelque chose. Et je me suis dit bah peut-être tous ces gens à qui on n'a rien dit, souvent c'est de la remise en question.
0: Ouais.
1: C'est facile de critiquer, mais qu'est-ce que t'as fait, toi, quand t'as pu tendre la main, est-ce que tu l'as fait? Et du coup, Say That You Love Me, voilà, on l'a emmené là-dedans.
0: Say That You Love Me, dis-moi que tu m'aimes, même si c'est un mensonge. En tout cas, j'aime cette chanson, ce riff, une guitare géniale. C'est Skip the Use.

0: Say That You Love Me, c'est sur le nouvel album de Skip The Use, Love and Anxiety. Cet album est à gagner ce soir au Blind Test. Si vous voulez jouer avec nous, il faut appeler maintenant Alexandra au standard d'ici, 0810 055 056. Alors, Skip The Use avec nous ce soir, il y a Matt, il y a Enzo et il y a des dates de concert. Ça y est, vous avez fini votre résidence pour préparer les concerts?
1: Ouais, c'est bon.
0: Ok, non, parce que c'est quand même un dossier, Skip The Use sur scène. Bah, tu le disais tout à l'heure, au bout de ma première question, déjà tu me parlais de monter sur scène. Voilà, ça vous fait envie. Si vous êtes très très pressé, il y a tous les festivals d'été, vous faites les plus gros, hein. Les Papillons de Nuit, bah, très très bientôt, Solidays, Poupée, Terre du Son, les Francofolies, etc. Grosse tournée de festival. Et puis, il y a votre tournée à vous, Skip The Use, le 5 décembre au Zénith de Paris. Vous passez par Bruxelles aussi en février 2027. Puis il y a plein de nouvelles dates qui vont être annoncées. Donc, tout roule.
2: Bah ouais, écoute, j'avoue, on est très très très content. Vraiment, on est content.
3: On est presque prêt.
2: On est presque prêt. On a, bah après, on est notre concert. Hein, je dis aux gens, ça va pas changer. On est toujours dans. Nous, on fait des concerts interactifs. Donc, en fait, on fait le concert que les gens ils ont envie de voir.
0: Ouais.
2: Donc on va pas appuyer sur une barre d'espace et dérouler un show. Donc il y aura le show de Papillon de Nuit, ça sera pas le même qu'au Franco, qui sera pas le même qu'à Solidaise, etc. Et ça on kiffe parce que sinon on se fait chier, hein, nous on fera chier de faire toujours la même chose. Puis c'est tellement génial parce que l'énergie que nous renvoie les gens, bah c'est l'énergie du soir et on la prend et on donne, voilà.
0: Et alors ça, cette énergie des gens quand vous montez sur scène, vous la sentez tout de suite. Il faut la décoder quand même, il faut comprendre, oui, qui est en face, qu'est-ce qui s'est passé dans la journée, dans la ville où tu es, qui est sans doute une ville que tu connais pas forcément et tout. C'est une science, ça, quand même.
2: Bah, on aime bien les gens. Hein. Ah, on aime ça. Bien les gens. Donc, à force, c'est des choses. Oui, alors, ça a fait des. C'est des concerts. C'est là. Alors, l'album nous permet vraiment de monter. Là, c'est de pas spoiler le show, mais c'est vrai que là, on part avec quelque chose avec lequel on a un peu jamais fait avec le groupe. On a vraiment un vrai spectacle parce que le disque nous permet de le faire. Donc, c'est trop génial. Mais on reste Skip et on gardera ce côté en live où on peut avoir de la spontanéité, où on peut se dire on avait prévu de jouer ça ce soir, mais visiblement il faut qu'on joue celle-là qu'on n'avait pas prévu de jouer. Et c'est pas grave, on va la faire. Donc
3: on est tout le temps en réaction à ce qui se passe devant nous. C'est hyper important. Je pense qu'à chaque fois il y a 30 secondes, une minute d'adaptation où on analyse un peu la situation et des fois on se rend compte que le show qu'on a prévu pour ce soir-là. Enfin, quand je dis le show, c'est la setlist.
0: Ouais, ouais.
3: Ça sera soit pas suffisant, soit trop. On adapte en fait en fonction de ce qu'on voit. C'est hyper important. L'idée, c'est pas que les gens qui viennent deux fois nous voir, ils voient la même chose, quoi.
0: Ouais, c'est ça. Oui, mais c'est pour le public, puis c'est pour vous aussi. Du coup, ça reste intéressant et un peu dangereux, quoi. C'est chouette.
2: Bah ouais, et puis c'est le live. Ouais. C'est le live. C'est
3: rien de dangereux. Hein. On fait que s'amuser. Hein.
2: on rigole bien et on a bien de la chance d'être rigolé entre potes avec les gens et puis de susciter la prise de position, susciter le débat. Moi, c'est là où tout prend sens.
0: Ouais.
2: Où après, tu peux parler avec des gens et puis moi, j'adore qu'on me dise. Putain, c'est marrant, c'est pas du tout comme ça que je voyais les choses. Et là, ça m'intéresse, parce que là, je vais grandir de la discussion que je vais avoir, et c'est génial, tu vois.
0: Ouais. Alors, votre chanson signature, j'en parlais tout à l'heure, celle qui a récolté aux Victoires de la Musique un énorme succès, et tout, c'était Ghost en 2012. Et la signature de Ghost, c'est le cœur d'enfant. Le cœur d'enfant, ça m'intéresse. Alors déjà, petit blind test sur vos connaissances en tube avec cœur d'enfant. En Amérique dans les années 70.
2: Ah, moi je suis nul en blind test.
0: Nul.
3: Mais moi je vois les noms là-haut, je crois. Donc,
0: ah oui.
3: Donc je peux tout dire,
2: ah bah
3: ce que
2: ça c'est Alice Cooper.
0: C'est Alice Cooper.
3: Chorale, ok, il y a écrit entre parenthèses. Je sais pas si c'est le titre de la chanson. Mais...
0: En Angleterre.
3: Ça c'est facile. C'est
2: incroyable.
0: Ça c'est fou.
2: C'est
0: le même producteur en fait. Il avait fait Schools Out d'Alice Cooper et après il s'est dit purée, ça marche bien aux Amériques. On va essayer en Angleterre. En France, de grands moments de variété française avec des chœurs d'enfants.
2: Ah, quand on aura 20 ans.
0: Je regarde pas. Tu l'as chanté à l'école aussi. Hein. Quand on aura 20 ans, on leur devine. C'est quoi
2: Pierre Bachelet. Mais ah ouais. Je crois que quand c'est sorti, j'étais déjà un peu grand, moi.
0: Mais non, t'as quel âge? T'es comme moi? T'es né au début des années 80?
2: Non. moi, je suis né dans les 70s, moi.
0: Non, voilà. Ah bah, il ne les fait pas. Hein. Il porte beau, ah, Matt Pastor. Ah, et Cabrel aussi l'a fait.
2: Si c'est moi qui a des gens qui s'aiment.
0: Alors il faudra leur dire. Oui, mais toi t'es né en quelle année,
3: 98, oh, Coupe du Monde. Ouais. Zizou.
0: C'est l'année où j'ai eu mon bac, je suis dégoûtée.
2: 97, moi.
0: T'es beaucoup trop jeune.
2: 97. Ouais.
0: Incroyable. Mais oui, 1 et 2 et 3-0. Bravo, voilà. Enzo. Tout ça pour dire que donc, moi, la chorale de Skip the Use, je l'aime. J'étais très colère quand j'ai entendu le remix de Mossyman, parce que ça commençait comme ça et j'étais pas contente. Je dis, c'est qui cette vilaine qui remplace mes enfants?
2: T'inquiète, ils arrivent après, après. C'est la patience.
0: Ça y est, ils sont revenus.
2: Super meuf d'ailleurs qui a chanté là.
0: Mais oui, pardon, évidemment, je l'embrasse, elle chante divinement. Hein, ouais, mais oui, ma réaction, ça a été, mais où sont les gosses?
2: T'inquiète.
0: Et donc, les chœurs sont de retour sur le nouvel album Love and Anxiety. Il y a une chanson qui s'appelle Bull.
2: Ah oui.
0: Et dessus, j'ai trouvé alors que tout était puissant. C'est-à-dire quand toi tu chantes, il y a Shane aussi. Il va falloir le présenter, dire qui il est.
2: Alors Shane, c'est le vainqueur de la Nouvelle École, l'émission de rap qu'on a rencontré. Alors c'est très drôle. On l'a rencontré une soirée. Où on était, et puis nous on est, bon, ceux qui nous connaissent, hein, on n'est pas forcément très très soirée, et au bout d'un moment on se barre, et puis lui il venait de gagner le, donc c'était un peu la star de la soirée, quoi. Puis on s'arrache, et puis je me casse, je prends mon beurre pour rentrer, et là il court, il sort, et puis il vient me voir, il fait ah ouais, j'adore le Skip the Use, et puis sur le coup je me dis bah, et j'avais pas vu la Nouvelle École, et donc je me dis bah ok merci, puis je me dis un peu je fous de ma gueule ou quoi, puis là il voit un peu à ma tête que il me chante des chansons mais des vieilles.
0: Donc
2: de
0: il connaît vraiment.
2: Putain, il connaît vraiment. Puis après on
0: c'est
2: commence
0: rare,
2: à parler.
0: C'est rare les rappeurs, oui, qui ont.
2: Mais moi je savais même pas que c'était
0: quoi.
2: Un rappeur. J'étais là, ouais. Et puis on parle, et puis je me dis putain le mec est redoutablement cool, en plus il était avec un de ses potes, c'est sympa. Et puis il me dit donc ouais, bah, j'ai gagné à la Nouvelle École, je fais un SMS à ma fille qui me déchire, qui me dit mais, putain t'es vraiment naze et tout. Et puis je me barrais, et là le beurre il arrive, et puis je lui dis, tu sais quoi, nous on est comme, enfin on fait la musique, vas-y viens on va au studio, on fait de la musique, t'as l'air trop cool machin, et il a fait ok, et il est venu en studio et c'était chambé, et on est reparti avec donc cette chanson que alors il a rajouté, donc ce couplet s'est mis dans la chanson,
0: ouais.
2: c'est une chanson particulière, Boule
0: se dire taureau.
2: Ouais, c'est une chanson sur un sujet assez particulier. Enfin, c'est une façon, c'est toujours un prisme un peu particulier. C'est une chanson que j'ai écrite il y a longtemps. J'étais aux États-Unis il y a longtemps et je voulais écrire une chanson sur le. À la base, c'était un peu un regard féminin. Quand je parle, je voulais être une meuf. Et c'était l'expression américaine « Don't fuck with the bull so you get the horn ». C'est « N'embête pas le taureau parce que sinon tu te prends les cornes ». Et c'était la nana, je voulais écrire une chanson sur la nana qui dit « Ah, tu t'es bien foutu de ma gueule, attends ». Tu sais, ce côté genre « Attends ».
0: Oui.
2: Et c'est vraiment une chanson sur ça. Sur ça et en même temps sur le « J'ai souffert en fait ». En fait, tu m'as fait mal en fait. Et ça part de attends, tu vas voir, et tout doucement, plus le personnage parle, plus c'est mais en fait tu m'as fait souffrir, et je trouvais ça, et donc Shane s'est complètement mis dans le sujet où il a, et donc je le remercie encore parce qu'il s'est mis un peu dans cette vulnérabilité là,
0: ouais.
2: Et ce qui est assez rare pour les rappeurs,
0: c'est
2: surtout
0: vrai.
2: Aujourd'hui de se montrer, de voilà, de montrer cette facette là. Et du coup,
0: les chœurs apportent aussi une part féminine.
2: Exactement. Et puis le côté aussi l'espérance de se dire. Et puis j'ai deux petites filles et que j'espère qu'elles diront aux gars Don't fuck with the bull, so you get the horns.
0: C'est Skip the Use. C'est sur le nouvel album. C'est une tuerie. Ça s'appelle Bull.

0: Alors ça, c'est du beau Skip the Use. Bravo, messieurs. Bravo. L'album, c'est Love and Anxiety, qui est disponible. Cinquième album de Skip the Use. La chanson que vous venez d'entendre, c'est Bull. Et pour en savoir un peu plus et reposer la question qu'on a posée à Matt, tous les albums de Skip the Use. Alain, tu fais une chanson en français? À tout de suite.
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0: L'anniversaire de Tirer la nuit sur les étoiles, le coup de cœur Teddy Bear et un blind test autour des chansons qui font des déclarations d'amour à la musique. Voilà ce qui vous attend dans la suite de Décibels. Pour jouer au blind test avec nous, un seul numéro, celui du standard d'ici, 0810 055 056. Alexandra vous y attend. Et moi, je retourne voir, comme promis, mes invités du soir, Skip the Use. Enzo et Matt de Skip the Use qui sont avec nous. Matt étant le chanteur et aussi le parolier officiel du groupe, on t'a très souvent demandé « Et alors, les chansons en français? Pourquoi vous chantez pas en français ?» etc. Reconnaissons quand même que dès le deuxième album, il y a eu « Être heureux ». Dans mon temps.

0: Mais c'est vrai que depuis, pas trop de chansons en français chez Skip the Use. Pourquoi ?
1: Pourquoi ?
0: Dites-nous pourquoi. On sait que t'es parfaitement bilingue, et ça s'entend quand tu chantes, ça s'entend quand t'écris, et puis t'as vécu aux États-Unis et tout, mais pourquoi ?
1: Ben, en fait, déjà, nous, on vient de Lille. Ça commence, je pense, à la base, on vient de Lille, on est à 20 km de la Flandre, en Belgique, où on parle pas français.
0: C'est vrai.
1: Et c'est... nous, quand on était petits, c'est là où il y avait les meilleurs trucs. C'est pas compliqué. Gand, Lille, ça doit faire... je suis pas très bon là-dedans, mais ça doit faire 25-30 minutes de bagnole. Alors 30-40 km, tu vois, je sais pas. Ouais. Et à Gand, il y avait Case Choice, il y avait Solwax, il y a Charlotte de Witte, il y a Amélie Lance. Et c'est à 40 km. Et si tu veux, nous, quand on a commencé les groupes, quand on était très jeunes... J'ai commencé en 1993 et on allait jouer là-bas. Et en fait, bah, quand tu chantais en français, tu pouvais pas aller jouer en Flandre.
0: Non.
1: Et c'était là où c'était le mieux. Et j'ai tout de suite capté de me dire, putain, en fait, quand tu chantes en anglais, c'est cool, tu peux aller jouer partout. On jouait là-bas, on jouait en Hollande, on jouait en Allemagne, on jouait en France, on jouait, enfin.
0: Ouais,
1: donc,
0: partout.
1: À la base, c'était juste un passeport pour jouer un peu partout. Et puis après, en grandissant, nous, c'est vrai qu'on utilise plutôt la langue. T'as capté depuis le départ. Nous, c'est vraiment les chansons. Quand on a fait être heureux, c'est parce qu'il y a eu les attentats de Charlie Hebdo. C'était pas, ça se passait à Paris. Ça avait mis la France. Donc c'était normal pour moi de le faire en français.
0: Ouais.
1: Parce que c'était, et en plus, à l'époque, j'étais aux États-Unis. J'étais là, waouh. J'étais aux États-Unis et j'ai été faire une manif. Donc il y a eu plein de manifs à travers le monde.
0: Oui,
1: le clip
0: soutien,
1: d'être heureux, c'était que ça. Ouais, on avait fait une manif à Los Angeles et avec tous les Français, et tout le monde était autour de la France. C'était normal de la faire en français.
0: En français, ça avait du sens.
1: Quand c'est des sujets qui sont internationaux. Et puis après, il y a eu tout un truc, ce qui n'est pas du tout ta question. Mais l'évolution de la France, depuis 15 ans qu'on existe, je l'ai aussi vu arriver. Et c'est vrai que de plus en plus, on nous demandait, mais pourquoi vous chantez pas en français ? Alors moi, je répondais, pourquoi on devrait chanter en français ? Ben, vous êtes français. Je dis, ah oui, mais alors ? Enfin, je veux dire...
0: Et tu manges que de la blanquette
1: Y avait
0: si
1: un côté,
0: je te chope avec y avait un hamburger
1: Il y avait un côté... Et puis, tu sais, ça devenait un spirit chelou qui arrivait un peu partout. Et moi, je suis un peu taquin, tu vois. J'étais là, je suis ah bon, ben pourquoi je veux dire, en France, il y a des gens... Il y a plein de langues en France. En Bretagne, le breton, l'occitan, le ch'ti chez nous. Et on est tous français, c'est ça qui est... Pourquoi je devrais défendre l'idée de l'identité nationale ? J'ai rien contre la francophonie. Moi, j'écris plein de chansons, j'écris des chansons. J'ai bossé avec Barbara Pravi, j'ai bossé avec plein de chansons. Et je participe à plein de chansons en français.
0: En français,
1: donc, j'ai absolument rien contre ça. Je suis un grand fan de Brel, de Renaud. Mais ça me fait toujours marrer qu'on demande, tu vois, la langue, c'est un chemin, c'est pas une direction. Tu vois, et je pense que ça change tout. On va pas aller à une expo, tu vois, et dire à un peintre, ah, c'est super ce que t'as fait, mais pourquoi tu l'as fait en bleu? Fais-le en rouge. Tu vois? Bah, pourquoi?
0: Oui.
1: Bah, parce que bleu, blanc, rouge, t'es français, donc c'est, pourquoi il y a du jaune là dans ton tableau? Tu vois, à un moment donné, c'est ridicule, en fait.
0: C'est vrai.
1: On s'en fout. La France, c'est un état d'esprit, c'est une fraternité, et aussi une liberté de penser, un respect des valeurs républicaines qu'on a. Et un texte, il est magnifique quand il est en français, il est magnifique quand il est en breton. L'important, c'est qu'il soit magnifique. On s'en fout après. Enfin, en tout cas, moi, je m'en fous.
0: Enzo, on valide, non ?
2: Ah, je valide totalement.
0: Il
2: en tout cas, la batterie, c'est ni en anglais, ni en français. Donc après, tu fais ce que tu veux.
0: C'est vrai, tu t'en sors bien. On se quitte en écoutant We Are Good. Que même si vous parlez pas anglais, vous comprenez la phrase. We are good. Et Skip the Use qui vous donne rendez-vous sur les grands festivals d'été. Ça commence tout bientôt, le 23 mai, au Festival des Papillons de Nuit, puis Bacchus, Festibruse, Festival ODP, pardon, l'Irréductible, les Solidays, les Arséniques, le Festival de Poupées, Terre du Son, Francofolie,

0: Keep the Use, We Are Good. L'album est disponible, Love and Anxiety. Bon, vous avez compris, moi j'ai craqué, mais je pense que vous aussi. Allez donc l'écouter.
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0: Il est temps de jouer au Blind Test. Ce soir, j'accueille Alexandra et Delphine pour jouer avec nous et pour gagner l'album de Skip the Use. Bonsoir à toutes les deux.
2: Bonsoir.
0: Bonsoir. Alexandra, comment ça va?
2: Écoutez, ça va super bien parce que moi, j'adore Skip the Use. J'ai eu la chance de les voir deux fois en concert.
0: Trop bien.
2: Voilà. Donc, jamais 203, je pense que je vais les voir cet été aussi. Je vais prendre des billets.
0: Ah, ça, c'est une bonne nouvelle. Ah ouais, parce que vraiment, le nouvel album, je pense que ça va être fou sur scène. Delphine, fan de Skip the Use également ou...
3: Oui, alors, je ne les ai jamais vus, mais j'aime beaucoup, beaucoup ce qu'ils font, effectivement.
0: Ah, génial. Eh ben, je suis ravie de vous offrir à chacune un exemplaire du nouvel album de Skip the Use, parce que dans le Blind Test de Décibel, on gagne avant de jouer. Comme ça, maintenant que vous avez gagné, vous avez tout votre cerveau disponible pour vous concentrer et jouer. Le thème du Blind Test ce soir, ce sont des chansons qui sont des déclarations d'amour à la musique. Ok.
2: D'accord. C'est noté.
0: Voilà. On cherche le nom des interprètes de ces chansons. Il y aura un point par bonne réponse. Mais bon, on s'en fiche un peu des points puisqu'à la fin, tout le monde gagne. Mais voilà, c'est l'instant mathématique de la soirée. Ça fait plaisir à tout le monde. Alexandra et Delphine, première chanson, déclaration d'amour à la musique. Dites-moi, et donnez bien votre prénom avant de me donner la réponse, dites-moi qui chante ça.
2: Alexandra.
0: Alexandra.
2: Jean-Jacques Goldman.
0: Ouais.

0: qui a donné son prénom un quart de seconde avant Delphine. Je sens que ça va être très compliqué de départager nos deux candidates. Elles sont très fortes. C'est effectivement Jean-Jacques Goldman, Quand la musique est bonne. Allez, on continue, on part en Amérique.
1: Alexandra.
0: Delphine.
1: Madonna.

0: puisque le producteur Mirwais, ex-Taxi Girl, voilà, moi, pour moi c'est de la chanson française.
1: C'est ce que j'allais dire aussi.
0: Alors on est d'accord. Alexandra, très rapide, ouais. Delphine, je suis désolée, hein, mais là on a, vous êtes deux cadors.
2: Je peux pas lutter.
0: Une vitesse incroyable. Déclaration d'amour à la musique encore, après Goldman et Madonna, mais qui voilà ?
2: Delphine.
0: Ah, Delphine.
2: Johnny.
0: Oui, c'est Johnny.
3: Bravo Delphine.

0: toute la musique que j'aime. Johnny Hallyday, sacrée déclaration d'amour aussi hein, pour la musique. Et bien bravo, bravo Delphine et Alexandra. Vous avez été resplendissante pendant ce blind test. Bravo, bravo.
1: Merci beaucoup, bravo Delphine.
2: Merci. Bravo à vous, à toi également.
0: Bah oui, et puis merci d'être venu jouer aussi. Ça nous fait toujours plaisir de discuter avec vous et jouer avec vous autour de la musique le soir dans Décibels. Alors pour rester dans le thème, je vous propose peut-être la plus grande déclaration d'amour à la musique en chanson. Elle est signée John Miles. Elle date de 1976. Elle a été enregistrée à Abbey Road, le studio londonien rendu célèbre notamment par les Beatles. Elle s'appelle tout simplement Music. C'est comme un petit opéra. Il y a des mouvements dans cette chanson et ça respire la musique à chaque instant. John Miles. Music.

0: aviez bien fait, hein, quand on dit je t'aime à la musique, elle vous le rend au centuple.
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0: Le coup de cœur du jour, c'est un jeune artiste. Il n'a que 24 ans, mais croyez-moi, il a une vieille âme. Il s'appelle Teddy Bear, oui, comme les petits ours en peluche de notre enfance. Teddy Bear, né et élevé à Mons, en Belgique. Une ville très intéressante, Mons, c'est là où on écoute beaucoup de bonne musique italienne. Parce qu'en fait, l'immigration italienne installée en Sicile, en Belgique. Belgique, c'est beaucoup installé à Mons. Donc voilà, il y a des très bonnes pizzas et de la mandoline partout. J'adore cette ville, voilà, Mons en Belgique. Et il y a donc Teddy Bear, issu d'une famille de musiciens d'origine sicilienne. Voilà. Alors, ce garçon que j'aime beaucoup, qui est extrêmement sensible, vient de sortir une toute nouvelle chanson qui s'appelle Chaussures Roses. Et je me suis dit que ça allait vous parler. Quelqu'un qui se présente comme ça, qui revendique sa différence, ses différences. Forcément, je pense que chacune et chacun pourra s'identifier. C'est mon coup de cœur du jour, une vraie belle découverte. Il s'appelle Teddy Bear. Voici Chaussures Roses.
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0: Alors, enchanté de rencontrer Teddy Bear, coup de cœur du jour. Teddy Bear qui sera en concert au Pop-Up à Paris tout bientôt, le 25 mai et le 8 juin. Et puis, il fait pas mal de festivals cet été. Vous le verrez, enfin cet été, même ce printemps, bah oui, le 21 mai à Saint-Étienne au festival Paroles et Musique. Teddy Bear sera également à Cabourg le 19 juin au festival Cabourg Mon Amour. Les Francopholies de La Rochelle le 11 juillet, le Cabaret Frappé le 16 juillet. Et puis, les premières parties d'Orelsan au festival de Nîmes. Les 22 et 23 juillet. Ça, les premières parties, ça dit toujours plein de choses hein, sur les artistes. Et Teddy Bear a fait les premières parties de Feu Chatterton, Clara Luciani ou encore Julien Doré. Bonne route à lui.
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0: Joyeux anniversaire à l'album Tirer la nuit sur les étoiles, 12e album studio du merveilleux Étienne Dao. On va écouter la chanson-titre en duo avec Vanessa Paradis pour célébrer ce bel anniversaire et vous dire que Tirer la nuit sur les étoiles, c'est un truc qui s'est vraiment passé. Ava Gardner et Frank Sinatra, amoureux, étaient partis dans le désert avec des revolvers et ils avaient tiré la nuit sur les étoiles. Bon, bah là, c'est Étienne et Vanessa. Oui.

0: Joyeux anniversaire, joli album et chansons merveilleuses, Tirer la nuit sur les étoiles. C'était Étienne Dao et Vanessa Paradis. Sachez que cette chanson existe aussi en version live, enregistrée à Bercy. C'était le premier Bercy d'Étienne Dao. Fallait bien qu'il commence, hein, voilà. Et c'était merveilleux, l'album live magnifique. Et ce duo avec Vanessa Paradis, à la fin, il lui dit merci Vanessa. Elle lui dit merci Étienne. Et moi, j'ai envie de leur faire des enfants, mais à tous les deux, quoi. Allez, bonne soirée. Merci d'avoir écouté Décibel et merci à l'équipe qui était là, c'est-à-dire Iris Guitoni, Diana Alcide, Elodie Bianca Maria, Alexandra Sackberg et Franck Moilier. Salut!
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0: Il est 21h, bisous, bonne soirée, vous écoutez ICI, quel bon goût!
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0: Une jeune fille de 17 ans s'apprête à gagner l'Eurovision et à devenir une icône malgré elle. Son nom, France Gall, et son tube, Poupée de cire, poupée de son. Bienvenue en 1965.
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0: Derrière les sourires de façade, c'est un drame. Le texte, signé Serge Gainsbourg, est d'une cruauté rare. Il se moque de la naïveté de la chanteuse en la comparant à une marionnette sans cervelle. Pire encore, le soir de son triomphe, son fiancé, Claude François, la quitte par jalousie au téléphone. Une musique entraînante pour masquer une immense solitude. France Gall finira par rogner cette période, même si ce titre s'impose dans le cœur des Français.

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3: Vous écoutez Camille Perrer avec T'as eu vent de nous deux.

0: La chanson parle de la passion pour l'écriture, la musique, le partage. Et la jeune artiste de Romans-sur-Isère s'est inspirée du roman d'Alain Damasio, La Horde du Contrevent. Camille Perrer, t'as eu vent de nous deux. Un coup de cœur ici de Romardèche.
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0: Saviez-vous que J'attends l'amour n'était pas vraiment un tube destiné à Jennifer?
1: Les secrets de vos chansons préférées, Johan Guérin.
0: En réalité, c'est une importation suédoise. À l'origine, le titre s'appelle True Love, écrit et chanté par l'artiste Johanna Demmer.

0: Après sa victoire à la Starac en 2002, le label de Jennifer reçoit des centaines de maquettes et flaire immédiatement le potentiel de cette mélodie venue de Scandinavie. En seulement 3 semaines, l'album est bouclé. On traduit le texte et la magie opère.
1: J'attends 400 000
0: exemplaires vendus et une deuxième place au top 50 pour Jennifer.
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2: Salut Braise-Izel.
3: Comment elle s'appelle?
2: Alors, je m'appelle Oriane, j'ai 33 ans.
3: Et tu fais quoi dans la vie?
2: Et mon job, je suis graphiste.
4: Je voyais plus le genre graphiste, une bonne trentaine.
5: Ah oui, c'est étonnant.
6: Qu'est-ce que vous foutez là?
2: Je suis dans les petits bonheurs.
7: Le bonheur aussi peut arriver comme ça.
8: Vous habitez où, vous m'avez dit?
2: J'habite à Quimper et je suis arrivée ici parce que je voulais vivre en Bretagne et j'ai trouvé un emploi ici, dans le Finistère.
9: Quand tu as trouvé du travail?
10: Comment tu as fait pour deviner? Elle est extraordinaire, ta mère.
2: J'ai cherché dans les 4 départements et c'est tombé dans le Finistère et moi j'adore Quimper, donc je suis ravie.
11: Pourquoi croyez-vous qu'on l'adore?
2: Ça s'explique pas trop, j'avais l'impression que j'appartenais à cette région. J'ai tout fait pour arriver ici, mais je sais pas trop pourquoi et je suis super heureuse.
12: Heureusement que vous avez pas compté sur moi, hein, parce que sinon il fera ça le temps.
13: On ira se balader ensemble un de ces jours, tu veux?
2: Mon coin préféré quand je me balade, c'est au bord de la mer et surtout la plage de Sainte-Marine.
14: Quelle plage?
2: Combris de Sainte-Marine, puisque la plage est sublime avec les dunes assez nature. Ça a été le coup de foudre avec cette plage-là.
15: Sur la plage, j'irai te chercher des coquillages.
1: Et le premier baiser, quand est-ce que vous vous l'êtes donné?
2: Alors moi, je me souviens que quand j'étais en primaire, il y avait beaucoup de garçons qui s'intéressaient à moi. Mais alors moi, j'y connaissais rien, donc j'ai eu des cadeaux, j'ai eu des bagues, j'ai eu des trucs comme ça.
16: S'ils veulent te faire un cadeau, refuse pas.
2: Et je pense que les pauvres, ils n'avaient pas beaucoup de réponses. Et moi, après, c'est arrivé assez tard. Ouais. Oui, si, c'était au lycée. Mais pareil, c'était pas moi qui étais intéressée, c'était toujours le garçon, quoi. Je me cherche encore, je pense.
17: Moi, je m'en fous parce que j'ai un amour chez moi et un amour à l'école. C'est qui? C'est mon cousin, mais je suis comme ma mère, je préfère le célibataire.
1: Prononcez trois fois la phrase impossible.
2: Ok. La jolie rose jaune de Josette Johnny dans le jardin. La jolie rose jaune de Josette Johnny dans le jardin. La jolie rose jaune de Josette Johnny dans le jardin. Ça va?
18: D'où elle sort cette Josette? Qui a lancé cette Josette?
2: Moi, je connais Tadery. T'adora, t'adori tantan, t'adora tanté, t'adori tantan, tanta, t'adora tanté, t'adora tanté, tata, t'adori tantan.
19: Bravo! Merci!
2: Allez, salut!
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2: Dans Toujours à la page, je vous emmène dans une forêt extraordinaire. Extraordinaire et inquiétante à la fois. Celle de Chimère tropicale, un dernier livre de Corinne Morel-Darleux, paru chez Dalva. Femme politique repentie, écologiste convaincue, Corinne Morel-Darleux a d'abord écrit des essais pour transmettre ses convictions, mais depuis quelques années, c'est aussi à travers le roman que cette dromoise a choisi d'exprimer sa fascination pour la nature. Et c'est en Inde du Sud, lors d'une résidence d'écriture, que l'autrice a imaginé cette histoire, l'histoire d'Ariane, infirmière en psychiatrie qui n'a jamais quitté ses montagnes, mais rêve de jungle. Alors le jour où un double accident d'avion improbable se produit dans une forêt tropicale éloignée, Ariane trouve l'occasion de rejoindre cet univers fantasmé. Un univers de moiteurs, de crocs, de mystères, de magie, où elle croisera un homme jaguar, des chamans, des morts inaccomplis et l'inquiétant Cadillac qui la poursuit comme une ombre. Vous l'aurez compris, la place de l'imaginaire dans le livre de Corinne Morel-Darleux est centrale. Alors je lui ai demandé quelle était pour elle la place de l'imaginaire, son importance dans la vie.
20: Ouais, j'ai l'impression que c'est un sujet d'une actualité brûlante, cette question de la place de l'imaginaire. D'abord parce que j'ai l'impression qu'on est nombreuses et nombreux à avoir de plus en plus besoin de se réfugier dans l'imaginaire pour de temps en temps échapper au réel qui semble de plus en plus dystopique et difficile à affronter. Et ensuite parce que l'imaginaire, c'est aussi ce qui nous permet éventuellement d'imaginer autre chose. Comment le monde pourrait être de manière différente, de cultiver une forme d'empathie aussi, de pouvoir se mettre à la place de l'autre, d'envisager qu'il puisse y avoir des réalités multiples et pas une seule manière d'aborder la vie, d'aborder les événements, les faits. Toute ma question, moi, c'est de savoir comment on nourrit nos imaginaires, qu'est-ce que ça nous permet de produire qui n'est pas encore là, qu'est-ce que ça peut faire advenir dans nos vies.
2: Alors, dans ce que vous nous racontez, il y a de l'extraordinaire, il y a du magique, il y a cette jungle qui est presque hantée.
20: Oui, cette forêt tropicale, elle est à l'image de la symbolique de la forêt qui est à la fois dans l'imaginaire collectif, un endroit, un milieu qui attire et en même temps qui a souvent provoqué aussi la peur, la crainte, parce que c'est un lieu mystérieux, étrange, sombre. Parce que finalement, je trouve que c'est beaucoup à l'image de notre époque, de nos vies, d'apprendre à cheminer sur cette ligne de crête entre émerveillement et inquiétude. Et donc, c'est finalement assez logique que ça se soit retrouvé dans mon écriture et dans l'histoire de Chimère tropicale.
2: Chimère tropicale, c'est un objet littéraire étrange, un roman organique qui nous enlace, nous emporte, sans laisser voir ce qui relève de la réalité ou de l'illusion. C'est sûrement pour cela qu'il est présélectionné pour le prix Ouest France Étonnant Voyageur, verdict attendu le 24 mai 2026. En attendant, à vous de vous plonger dans ces chimères tropicale paru chez Dalva.
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5: Tout ce qui a trait au caractère des humaines et des humains, j'adore. Je trouve que la langue occitane se délecte à qualifier les comportements humains. Roumé, je savais que tout le monde connaît Kéomo. C'est un bon exemple. Hein. Tu pourrais faire un sourire plutôt que de roumé. Roumé. Comme ce mot l'indique dans sa construction, ça grogne, ça fait trembler les murs. Quelqu'un qui roume, c'est un râleur d'excellence. T'as voulu faire les courses ? On y est. C'est plus le moment des roumas, mon grand. Ce n'est plus le moment de râler, ok ? Plutôt que de roumer, on finit vite et on rentre. Roumé, ok ? Vous connaissez, bon. Et si je dis marouné, marouna, c'est la même chose. Dans le mot, le R roulé nous montre une personne qui râle aussi, qui bougonne. Il marronne comme un burga au kevonvon. Non, il râle comme un frelon qui vrombit. Roumé, marouné, faites vos courses, mesdames et messieurs. Allez, adieu.
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2: Un enfant a-t-il le droit de ne pas être d'accord avec ses parents ?
3: Oui, et d'ailleurs, ils n'acceptent pas ça. On fait des choses qu'on n'a pas le droit et eux, ils le font devant nous. Nous, on doit se coucher tôt et ils doivent se coucher tard.
4: Moi, je dis, oui, on a le droit de ne pas être d'accord parce que c'est pas tout le temps eux qui décident, parce qu'on a le droit de prendre un petit peu l'avis. Par exemple, si nous, on mange un truc qu'on n'aime pas et eux, ils mangent un truc qu'on aime bien,
5: c'est un peu injuste. Hein.
6: En fait, quand, par exemple, nos parents, ils sont pas d'accord avec quelque chose, et que, en fait, nous, on a raison. Ils acceptent pas qu'on a raison. C'est les plus grands et ils veulent toujours avoir raison.
7: Et surtout, parlant de trucs familiales, le plus embêtant avec les parents, c'est que quand t'es l'aîné et que t'as toujours une petite dispute avec ta sœur, ils vont croire au plus petit. Pourquoi ? Je ne sais pas. Mais alors ça, c'est un truc qui me saoule vachement, en vrai.
8: C'est totalement vrai. Alors, la dernière fois, mon petit frère, il a mis ma chambre en bazar, alors j'avais tout rangé, mais j'ai pris.
2: C'est toi qui as été disputée ?
8: Oui.
2: Et tu as réussi à expliquer à tes parents ou pas ?
8: Oui, au bout d'un moment, ils ont réussi à me croire. Donc ça va, c'est mon frère qui a été puni, pas moi, heureusement, mais c'est de l'injustice.
9: Pour moi, on obéit tout le temps à ses parents, même si c'est un truc grave et tout, j'obéis.
2: Mais quand vous n'êtes pas d'accord avec vos parents, est-ce que vous échangez ? Est-ce que vous arrivez à discuter ?
10: Oui, mais en fait, ils font ça pour notre bien, c'est pas parce qu'ils veulent pas.
2: C'est toujours pour votre bien ?
8: Non, c'est pas vrai.
6: Quand, par exemple, je suis pas d'accord avec ma mère, et elle me laisse m'expliquer, mais à la fin, elle dit toujours son dernier mot, du coup, c'est moi qui ai tort et c'est elle qui a raison, alors que c'est moi qui ai raison.
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11: L'Élastique à Musique, une association fondée en 1980 qui propose des ateliers et des cours de musique pour tous les niveaux au Mans. L'association vient de faire sa rentrée et bonne nouvelle, il est encore possible de s'y inscrire. Mais comment ça fonctionne? Quels instruments peut-on essayer? Bougez pas, j'ai testé pour vous l'Élastique à Musique. Et direction le 14 rue du Père Mersenne, devant un bâtiment blanc et vitré. Comme indice, un panneau avec une grande note de musique, il y est écrit l'Élastique à Musique. J'ouvre la porte et rentre à l'intérieur.
12: Bonjour, bienvenue
13: à l'Élastique à Musique.
11: Pour m'y accueillir, Nathalie, directrice des lieux, Florence, coordinatrice pédagogique, et Gabriel, professeur de piano et de MAO, musique assistée par ordinateur, des instruments qui figurent parmi la liste des nombreux autres proposés.
14: Oui, il y a une grande variété. On a des cours assez classiques, piano, guitare, basse, batterie, violon, trombone, saxophone, trompette.
11: Et bien d'autres. Cette diversité, c'est une grande force parce que l'équipe pédagogique met en place des projets communs entre tous les élèves. Il y a même des ateliers pour le chant, si vous voulez devenir la prochaine Céline Dion. Au total, 15 professeurs pour des cours soit particuliers, soit collectif.
15: Oui, donc l'idée quand on fait de la musique, c'est de pas s'enfermer tout seul avec soi-même ou que avec son professeur, c'est de pouvoir échanger avec d'autres personnes.
11: Et donc une vie associative dans laquelle s'impliquer, avec des différences de niveau, bien sûr, mais qui sont aussi une manière enrichissante d'apprendre. Surtout que Gabriel et les différents professeurs font les choses petit à petit.
16: Donc le premier cours, c'est une rencontre, on fait le point sur le niveau. Généralement, je demande toujours de jouer un petit quelque chose pour ceux qui ont déjà un petit bagage, ça me permet un peu de situer là où l'élève en est.
11: Alors nous aussi, testons notre niveau. On démarre avec le piano. Bon, ok, je rigole. Ça, c'était plutôt Gabriel. Voici la réalité. Deuxième étape, la batterie. C'est pas mieux. Alors, le troisième test, le plus dur, la trompette. Désolé pour vos oreilles, clairement il va falloir que je m'inscrive parce que c'est la catastrophe. D'ailleurs, grande nouveauté plutôt pratique pour vos enfants de 7 à 10 ans. Il y a la mise en place d'un atelier découverte pour venir justement tester les instruments. Les enfants sont répartis en 3 groupes, échangent à chaque trimestre. Le premier groupe piano-voix, le deuxième, batterie-percussion, MAO, et le troisième, les cordes, guitare ou encore violon. Ça leur permet de choisir plus facilement l'année suivante et ça évite aux parents d'acheter un instrument pour rien. Ça, c'est plutôt pas mal parce que ça représente malgré tout un budget. L'élastique à musique, c'est testé et approuvé par Issimène.
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17: Nous sommes en mai 1970, le 17 précisément, un dimanche ensoleillé et non un lundi au soleil. Et Claude François roule à vive allure, pressé de rejoindre Nîmes. Il s'écoute un live d'Elvis Presley.
18: Well, it's one for the money, two for the show, three to get ready now, go cat.
19: Dans la voiture, il y a 8 haut-parleurs tout autour, donc vraiment, j'étais entouré par le son, j'adore ça.
17: Quand soudain, son pneu éclate à hauteur de Bédarrides. À l'époque, le chanteur raconte son accident dans une interview fascinante tirée de l'émission de radio Bande à part que Lina a archivée.
19: Quand la roue a explosé, l'arrière s'est présenté vers l'avant et la gauche de la voiture se soulevait pour culbuter, pour faire les tonneaux. Je me suis donc retrouvé de face à l'autoroute, donc de nouveau, et là j'ai re-ralenti. Dès que c'est représenté de nouveau en tonneau, j'ai re-accéléré ainsi de suite jusqu'à peut-être 100-110 à l'heure. Alors mes bras étaient mous pour conduire la voiture, et elle s'est arrêtée nette, le retour m'a projeté la tête dans le volant.
17: Sa voiture traverse les quatre voies de l'autoroute et finit sa course dans un fossé de l'autre côté de l'autoroute A7. Conscient mais sonné, l'artiste est un miraculé. Nous sommes alors 8 ans avant l'épisode de la baignoire fatale. Il n'aura qu'un nez cassé, nécessitant par la suite une rhinoplastie.
19: C'est pas le cartilage qui s'est cassé, mais l'os entre les deux yeux. Alors là, quand j'ai vu ça, j'ai donné un coup de poing dans le miroir, j'ai donné des coups de poing partout, j'ai piqué ma crise de... J'ai pas de chance.
17: Claude François sortira 2 ans plus tard, le lundi au soleil.

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2: Complètement gaga avec Olivier Glin. Alors bonjour Olivier, on parle d'eau aujourd'hui ?
1: Vouille, sagassouille. Bonjour les amis. Aujourd'hui, on va voir des mots comme on en trouve nulle part ailleurs. Chez nous, dans le Parler Gaga, on a des termes pour tout. Et pour patauger dans l'eau ou la gadoue, on n'a pas un mot, mais trois. Bassouiller, gabouiller et gassouiller. Oui, trois verbes pour exprimer le bonheur de tripoter de la flotte ou de barboter dans la boue liquide. Et comme on est généreux, hein, quand même, on ne s'est pas arrêté là. Et on a même des noms qui vont avec. On appelle ça des déverbaux, car ces noms viennent des verbes. On a la bassouille, la gassouille et la gabouille. Ces mots sont employés dans la Loire, mais également dans le Lyonnais et le Beaujolais, et puis de façon plus générale dans une bonne partie de la région Rhône-Alpes. Voici une maxime qui nous est donnée par Jean-Baptiste Martin. T'as beau gabouiller la bassouille, t'en feras pas rien des œufs à la neige. La plupart du temps, c'est juste remuer l'eau, éclabousser, patauger. Bref, faire ce que les mamans, elles y trouvent à redire quand les enfants reviennent avec le pantalon trempé. Et s'il y a des gens qui aiment bien gassouiller, ce sont bien les enfants. Les matrues, il n'y a pas besoin de faire grand-chose pour leur faire plaisir. Tu sors une petite bassine, tu mets un peu d'eau au fond et c'est parti pour la gassouille. C'est que ça peut gassouiller jusqu'à l'évaporation totale. La gassouille, c'est révélateur de la personnalité profonde des gens. Hein. Comme le dit l'adage, dans la gassouille, il y a deux sortes de gens. Ceux et ceux qui y tombent et ceux et celles qui t'y poussent. Bon, la nage n'existait pas hein, jusqu'à aujourd'hui, mais mieux vaut tard que jamais. Ou alors celui-ci, d'adage. Quand t'as les pieds dans la gabouille, c'est pas le moment de chercher tes pantoufles. Et oui, chez nous, la gassouille, c'est souvent un souvenir d'enfance. Mais entre nous, on est tous encore un peu des garagnas. Hein. On y aime bien parfois encore. Quel plaisir de gassouiller un peu.
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3: Sur 25 hectares dans une nature préservée, Jérôme, le propriétaire du parc de Casteil dans les Pyrénées-Orientales, nous invite à découvrir des animaux du monde entier.
4: Ça y est, vous avez démarré la voiturette, Jérôme.
5: C'est ça, on est parti pour la visite du parc.
4: Le parc de Casteil.
5: Qui s'étend sur plus de 25 hectares et avec un parcours de presque 4 km à pied. Et ben là, on part sur le départ, on a la mini-ferme, on a les ours, dont Willy, qui avait tourné pour des films et des publicités à la télévision, qui a été recueilli par le parc. La mini-ferme aussi, c'est que des animaux qu'on récupère de gens qui abandonnent. Et après, l'essentiel de nos animaux, c'est des animaux qu'on récupère soit saisis par la justice, soit dans des cirques aussi, ou des échanges entre parcs zoologiques.
4: Et les voiturettes, elles sont pour qui ?
5: Ben, les voiturettes en priorité pour les gens qui ont des difficultés à marcher, mais aussi on a des familles avec des gens plus jeunes, et au lieu de porter des porte-bébés, c'est vrai que monter en voiturette, c'est plus sympathique.
4: J'ai l'impression qu'on a des animaux à regarder les pancartes qui arrivent vraiment des cinq continents.
5: On a de tout, oui. On a vraiment des animaux de partout. On a des lions blancs aussi. Les lions blancs, il y en a un peu moins de 100 dans le monde. Et du coup, il y en a deux à Casteil.
4: Et comment vous avez réussi à avoir des lions blancs ?
5: Justement, c'est pareil. C'est des lions qui avaient été récupérés dans un parc qui ne pouvaient plus s'en occuper.
4: Là, on est à combien d'altitude ?
5: Ben là, à Casteil, vous partez à peu près 900 mètres et on dépasse 1200 mètres d'altitude en haut du parc.
4: Et ça va, les lions, ils arrivent à s'acclimater à cette altitude ?
5: Oui, parce que, bon, déjà... On a la mauvaise idée chaque fois de dire c'est des lions d'Afrique, mais en fait, ils sont nés souvent en Europe vers chez nous, donc ils connaissent les climats. Et nous, ils ont des tanières chauffées par le sol, donc ils peuvent rentrer et sortir en permanence comme ils veulent. Et donc là, on va s'approcher bientôt de l'enclos des loups, par exemple, et on arrive aussi à l'enclos des lynx.
4: Alors ça, ce sont des loups de l'Arctique ?
5: C'est ça, c'est des loups blancs, des loups arctiques. Donc on avait récupéré un couple qui était assez âgé, mais on nous avait dit reproduiront pas. Et il y a 2 ans, ils ont fait 6 petits.
4: Ah, ils sont magnifiques.
5: Et maintenant, on utilise un moyen de contraception pour éviter justement la surpopulation.
4: Et là, vous m'emmenez où ?
5: Ben là, on va changer un peu de continent. On va partir voir les lions.
4: Oh, mais que c'est mignon, là. C'est des petits kangourous.
5: Voilà, c'est la même famille que le kangourou. C'est le wallaby. Donc, ça reste un petit kangourou, très, très docile, très gentil, avec un albinos qui est né il y a 2-3 ans sur le parc. Là, juste en face de nous, il y a Elsa qui vient de nous voir et qui s'approche. C'est une lionne d'Afrique. Vous savez, le poil bien, bien jaune. Contrairement au lion blanc qu'on va voir juste un peu plus loin.
4: Elle est décidée à venir nous voir, hein.
5: C'est ça. Là, elle est très curieuse. Elle voit que je suis là. Elle doit se dire qu'est-ce qu'il fait là, ce qui m'emmène encore à manger. Et donc, elle s'approche très près. Et donc, il y a le mâle qui va pas tarder à arriver, je pense. Donc là, c'est Maui, le mâle lion blanc, aux yeux bleus, qui est sorti parce que, comme sa femelle Elsa vient de s'approcher de nous, et il est un peu inquiet, se demande qu'est-ce qui se passe, qui sont ces gens.
4: On les voit vraiment, ils sont à quelques centimètres de nous.
5: Ah ben là, vous êtes, elle est collée quasiment contre la vitre, donc effectivement, elle est très proche.
4: Quel âge il a ?
5: Lui, il a plus de 12 ans déjà. Donc ça vit à peu près une quinzaine d'années. Nous, ce qui nous importe, c'est le bien-être des animaux et récupérer les animaux où ils peuvent et pas forcément choisir un animal pour une espèce ou pas. On essaie de s'adapter au maximum.
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7: La politique et l'amour ne font pas bon ménage. Dans cette nouvelle histoire, on plonge dans le quotidien du premier président du Parlement de Bourgogne. Voici la légende de Giroux le Fou et Marie Baillet. Extrait de votre ouvrage, Sandra Amani, Amour et passion d'antan en pays bourguignon, aux éditions de l'Escargot Savant. Bonjour Sandra.
8: Bonjour Charlotte.
7: Nous voici en l'an de grâce 1634, sous le règne de Louis XIII. Pierre Giroux vit à Dijon et aime beaucoup les femmes.
8: Notre président a 30 ans. Il est marié à une femme de la haute société, Mademoiselle Legout de la Berchère. C'est grâce à son épouse que Pierre a si bien réussi en politique. Même s'il ne l'aime pas, pour sa carrière, il ne peut pas s'en séparer. Après plusieurs aventures sans lendemain avec des prostituées beaunoises, Pierre Giroux tombe éperdument amoureux de la femme de son cousin, Marie Baillet. Et cet amour est réciproque.
9: Grand Dieu, dire que cette femme n'est même pas jolie. Pourquoi l'amour est-il si capricieux ?
8: Quelques mois après leur coup de foudre, les amoureux ont de plus en plus de mal à dissimuler leurs relations extra-conjugales. Lors des réceptions, ils s'isolent dans les petits salons où ils échangent des baisers passionnés. Ils ne peuvent plus se passer l'un de l'autre. Un soir, après une étreinte fugace dans un placard, Pierre n'en peut plus.
9: Si seulement nos deux minables conjoints étaient morts, ma tendre Marie, nous pourrions alors arrêter de nous cacher. Je te fais la promesse qu'on sera un jour réunis. Je vais d'abord m'occuper de mon cousin.
8: Aussitôt, Giroux dépêche Denis Carteau, l'un de ses fidèles amis, et lui demande, moyennant 20 pistoles, d'éliminer l'encombrant cousin Baillet dans les bois du Val-Suzon. La première tentative échoue. Tout comme la deuxième dans la forêt de Bressay-sur-Tille. Le président est furieux.
9: Bande d'incapables ! Il va donc falloir que je me débarrasse moi-même de cette vermine. Mais en attendant le bon moment, occupons-nous de l'autre idiote. Je ne peux plus supporter sa présence chez moi. Je la déteste.
8: Justement, l'occasion est belle. Madame Giroux ne se sent pas très bien ces derniers temps. Elle se plaint de la tête, du ventre, elle vomit sans cesse. Pierre fait donc appel au docteur Rodeau. Le fameux praticien s'installe chez les Giroux pour suivre au plus près l'évolution de la santé de madame. Nuit et jour, le médecin reste au chevet de sa patiente. Il lui donne des potions, non pour guérir son mal, mais pour la faire mourir à petit feu. 10 jours plus tard, l'épouse décède d'une maladie incurable, impossible à combattre. Le docteur Rodeau sera grassement rémunéré.
9: Maintenant, c'est au tour de l'autre imbécile.
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7: Jusqu'où iriez-vous par amour ? En septembre 1638, Pierre Giroux, le premier président du Parlement de Bourgogne, devient complètement fou. Vous écoutez l'histoire de Sandra Amani, extraite de l'ouvrage « Amour et passion d'antan en pays bourguignon » aux éditions de l'Escargot Savant. Pierre Giroux et la femme de son cousin, Marie Baillet, sont amants. Après avoir éliminé sa propre épouse en l'empoisonnant, un dernier obstacle se dresse devant ce couple sordide.
8: Ce soir de septembre 1638, le cousin Baillet se rend gaiement chez Pierre Giroux. Il est en compagnie de sa femme, Marie.
10: Mon cher cousin, quel plaisir de vous recevoir. Prenez donc place à cette table, juste à l'endroit où s'asseyait ma tendre épouse. Oh, elle me manque terriblement, vous savez. Un peu de compagnie sera salutaire pour moi. La solitude où m'a plongée sa mort me désole.
8: Le vin coule à flot, et surtout dans le verre du cousin. Bientôt complètement ivre, le cousin bâillait perd la raison. Pierre rit avec lui mais ne boit pas. Marie tremble à mesure que s'écoule le repas. Elle est déjà prise de remords. Lorsque Baillet s'apprête à prendre congé, Giroux s'empare d'un immense couteau à viande. Le cousin, complètement saoul, ne réagit même pas. Quand le couteau le frappe en plein cœur, Baillet pousse un cri horrible, un cri de bête qu'on éventre. Il meurt estomaqué. Le cousin Baillet, après une soirée forte arrosée, aurait perdu la tête et a mystérieusement disparu. Les jours suivants, Giroux s'assure que personne ne le dénoncera. Il commence par éliminer ses complices. On n'est jamais trop prudent. 12 personnes sont ainsi victimes de la folie du tueur.
11: Mince, j'ai oublié l'avocat. Humbert doit mourir. Sinon, il ira clamer au juge que je l'ai consulté sur des questions d'héritage.
8: 2 années passent. Les corps des victimes, bien dissimulés, ne sont jamais retrouvés. Les 2 amants restent discrets et continuent de se voir en secret pour ne pas éveiller les soupçons. Mais la vieille mère du cousin Baillet ne peut croire en la disparition de son fils si talentueux. Sa belle-fille, Marie, lui suggère de porter plainte contre X sur les conseils du diabolique Pierre Giroux. Les premiers à être interrogés sont les domestiques du président. Ils cèdent après des nuits de torture et avouent l'impensable. Le corps de Baillet a été mis dans un sac et caché dans un hôtel particulier de Dijon. Le 6 mai 1643, Pierre Giroux est enfermé dans les cellules du château de Dijon. Le tribunal ne tarde pas à donner son verdict.
12: Qu'on lui coupe la tête !
8: Marie, qui a quitté la ville de Dijon avant la mise à mort de son amant, est arrêtée quelques temps plus tard et condamnée à mort. Un ami du roi sauve sa tête et obtient l'annulation de la condamnation. Marie peut alors se remarier.
7: En espérant que sa prochaine union sera moins mortelle.

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1: Dans la rue du Port, il y a la grotte du Puy-de-Dôme. Et oh, petit jeu de mots, allons tailler la bavette 2 minutes avec un tailleur de pierres précieuses.
2: Poussez, poussez.
1: Ça y est, j'ai réussi. Un peu archaïque cette porte. Pour
3: mais
1: y arriver.
3: Elle surprend tellement de gens qu'elle me rassure vis-à-vis de certains voleurs, par exemple.
1: Ah ben déjà, pour vous voler, vous, faut trouver comment marche la porte.
3: Exactement.
1: Et j'imagine que quand vous voyez quelqu'un qui ressemblerait à un voleur, vous lui dites pas pousser.
3: Ben, je me débrouille pour le dissuader.
1: Oh, mais qu'est-ce que c'est que ça? Mais qu'est-ce que c'est que cet engin?
3: Ça, c'est ce qu'utilisent les CRS, c'est le flashball.
1: Ah, c'est un flashball? Je suis venu tailler le bout de gras avec vous, mais je pensais pas être accueilli par un flashball.
3: Moi, c'est pas tellement le bout de gras que je taille, c'est surtout mes petits cailloux.
1: Qu'est-ce que vous taillez comme cailloux?
3: Tout. Toutes les pierres, à partir du moment où elles ont un intérêt bijoutier. Alors, ça peut être des pierres sans aucune valeur. Je travaille notamment pour une dame qui va à la pêche dans l'Allier. Enfin, dans l'Allier, pas le département.
1: Dans la rivière.
3: Dans la rivière.
1: Et qu'est-ce qu'elle pêche?
3: Eh ben, elle pêche de temps en temps des galets dont la couleur lui plaît. Et elle me fait faire du polissage sur des galets qui n'ont aucune valeur, mais qui lui plaisent, par exemple. Et puis, je pars du principe que je suis l'ébéniste du caillou. On travaille dans des matières nobles, le bois c'est noble, la pierre c'est noble, voilà. Et puis après, il y a le respect des styles, il y a le respect du goût de ces dames qui veulent telle couleur dans telle matière, mais dans telle forme et telle dimension.
1: Enfin, elles sont pas un peu pénibles?
3: Si, beaucoup. Mais on essaie de les satisfaire.

0: Salin, restez à l'écoute. Mais avant cela, je vais vous parler d'un bretonnisme bien connu qui est le lagen.
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0: Moi, je suis dans le lagen. Bon, voilà une expression typique dans le français local. C'est inspiré par notre belle langue bretonne. On l'entend souvent aujourd'hui, en particulier les lendemains de fête. Quand on est un peu dans le brouillard, on a tendance à dire « ouais, je suis dans le lagen ». Alors ce mot a pourtant une signification un petit peu différente en breton. En breton, ar lagen, c'est en général de la boue bien collante, impossible à cultiver, dans laquelle on a difficulté à marcher, voire on s'enfonce un peu. Mais pas que ça, ça désigne donc les fondrières, les mares d'eau boueuse. Donc béa el lagen, être dans le lagen, c'est devenu une expression permettant de dire que l'on est dans un état qui n'est pas des plus sympathiques. Vous saurez maintenant que lagen, c'est pas la gueule de bois, mais c'est de la boue en langue bretonne, al lagen.
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0: Et j'en arrive maintenant à un nom de famille très commun. Vous en connaissez peut-être, hein, peut-être qu'il y en a dans votre entourage ou peut-être le portez vous-même. C'est Salin. Alors, déjà en breton, on prononce Salahun. Pas Salin, mais Salahun. Comme le célèbre ermite de la forêt de Landévennec ou encore du Folgoat, près de l'Esnevin, Salahun ar fol, Salin dit le fou. Salin est donc un nom ou un prénom et son origine remonte à loin. Très loin et vient aussi de très loin. C'est avec l'évangélisation de l'Armorique que ce nom est sûrement arrivé, car Salin, ou Salahun, n'est rien d'autre que l'adaptation bretonne du prénom Salomon. Salomon, fils de David, roi d'Israël. Donc, un nom de famille biblique aujourd'hui, Salomon, devenu Salahun en breton, mais aussi Salou ou encore Salik. C'est la même origine pour ces noms de famille. Salin ou Salomon, si vous voulez, fut d'ailleurs le nom d'un autre roi, mais de Bretagne, cette fois-ci au 9e siècle. Donc un nom de famille plus que royal. Les Salins pourront à l'avenir se vanter d'avoir un nom de famille prestigieux. Je vous dis à demain, même heure, même radio, en Mans. Ici Evel Just, Canoir-Houas.
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3: On sait qu'on est lorrain parce que quoi, Nicolas Turon?
4: Parce qu'on est tuyau rouge ou tuyau bleu.
3: Je connaissais le fil rouge sur le fil rouge, le fil bleu sur le fil bleu.
4: Oui.
3: Je ne connaissais pas le tuyau rouge. Le tuyau rouge.
4: Vous n'êtes jamais allé à la piscine d'Amnéville?
3: Si. Non, bah, piscine d'Amnéville, je ne crois pas. Thermapolis.
4: Sinon, vous auriez tilté tout de suite. Ah, Thermapolis, monsieur a les moyens.
3: Oui,
4: monsieur,
3: tu parles.
4: Chez Radio France.
3: Tu parles.
4: Laissez-nous entre prolétaires.
3: Alors, aujourd'hui. Au chaud, eau froide?
4: Ah, on y est presque. Aujourd'hui, à cause du coût de l'énergie, les piscines municipales ou communautaires n'ont plus que l'eau froide. Ouais. Elles sont de moins en moins chauffées. Il y a une ambiance de morgue là-dedans. L'eau est si fraîche que t'as juste envie d'y ajouter un peu de pastis pour l'apéro. Tu rentres dans le grand bassin comme dans un bocal de fluide glacial. Et le pire, pour les hommes, c'est le fameux PDC.
3: C'est quoi le PDC?
4: Passage des couilles. C'est le moment... Ah hi, hi, hou. T'es là, tu restes un quart d'heure entre deux eaux avec la ligne de flottaison qui te chatouille et qui te transforme les mistiflettes en rotouflons. Les gamins, eux, ils s'en foutent, ils vont à la baille et deux minutes après, ils sont bleus, ils claquent des dents.
3: C'est vrai.
4: Tu sais, ils ont les lèvres violettes, comme celles des Bob l'éponge à la fin du Beaujolais nouveau. Mais jadis, quand l'énergie n'était pas une question et qu'on cramait du charbon en forfait illimité, on avait un vrai climat tropical à l'Aquadrome ou à la piscine d'Amnéville. N'importe quel Mosellan a passé au moins une journée dans la zone de loisirs du Stalheim, connu pour son zoo, son golf, en Thermapolis pour les plus riches, et sa piscine,
3: bête.
4: Et ses fameux toboggans rouges et bleus.
3: Ah.
4: Rouge, bleu, deux parcours, deux ambiances, le rouge et le bleu, un Stendhal pour daltonien. C'est aussi les couleurs de l'eau chaude et de l'eau froide, vous l'avez dit, qui correspondent parfaitement au caractère de ceux qui fréquentent l'un ou l'autre parcours. Le tuyau bleu, c'est pour les tempéraments frileux.
3: Les
4: placides, oui, c'est pas très dur.
3: C'est très bien pour moi, ça.
4: Une petite promenade de 4-5 virages,
3: voilà.
4: Une descente douce, les pas d'avant l'heure.
3: Ouais.
4: Des fois, ça glisse si peu que tu restes coincé, en mode occlusion intestinale. Vous m'en parliez hors antenne. Il faut que t'attendes que le descendeur suivant vienne te dégager à coups de talon. C'est le tuyau de ceux qui respectent les limitations de vitesse, qui sont vaccinés contre le Covid et qui votent modem. Tuyau rouge, en revanche, Jean-Michel Cliché. Tuyau rouge, en revanche, c'est le feu. C'est pour les têtes brûlées. Ça commence par un bec de pélican qui fait guili-guili dans le ventre et que je plonge la tête en avant assez vite pour m'arracher le maillot. C'est les tuyaux de ceux qui font de la moto sans casque, qui écoutent de la musique trop fort et qui mangent épicé. Et alors, vous qui nous écoutez, vous êtes plutôt tuyau rouge ou tuyau bleu ?

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1: Les fait voyager depuis 2012. Il a été créé à l'initiative d'un prof documentaliste et d'une bibliothécaire des lycées Jeannot et Curie de Sens. Chaque année, de novembre à avril, des centaines de jeunes découvrent des mangas sélectionnés avec soin. L'an dernier, 160 établissements y ont participé, et pas seulement dans Lyon. Sayonara organise aussi de multiples rendez-vous tout au long de l'année autour de la culture et des arts japonais. Cette fascination des jeunes pour la culture du pays du soleil levant ne date pas d'hier. Elle a commencé dans les années 80 à la télé avec Récréa 2 et le Club Dorothée. Le Capitaine Flamme et Albator ou Goldorak ont marqué toute une génération.
2: Ils attaquent en force avec un antirac. Il faut que tu ailles aider Alcor. Bon, je vais y aller.
1: Et puis, les consoles Super Nintendo et Sega ont débarqué. Des consoles avec des personnages cultes comme Sonic et Mario. Dans les années 90 et 2000, Pokémon, Dragon Ball Z et Naruto ont pris le relais, renforçant l'attrait des enfants et des ados pour le Japon. Aujourd'hui, l'influence japonaise s'étend au cinéma, à la BD et même à la musique. Oshii en est l'exemple parfait.

0: ou au prix littéraire. Les jeunes découvrent des mangas plus originaux ou exigeants que ceux qu'ils lisent d'habitude. Ça stimule leur curiosité, aiguise leur sens critique et leur apprend à varier les plaisirs tout en alimentant leurs rêves de Japon.
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2: Dans le Nord-Pas-de-Calais, dès que les beaux jours reviennent, il n'y a pas que les shorts et les jupes qui font leur réapparition.
3: Je m'appelle Marc Osselet et je suis glacier artisanal dans le Pas-de-Calais.
2: Alors Marc, c'est quoi votre histoire? Vous avez été longtemps éloigné de la région, non?
3: Moi je suis né à Lens, en 81. Quand j'ai eu 7 ans, mes parents ils ont quitté la France pour partir en Polynésie française. Donc j'ai grandi à Tahiti et je suis revenu vivre en France sur mes terres, j'ai envie de dire, en 2011. Aujourd'hui, j'ai eu un petit parcours qui a fait qu'aujourd'hui, j'ai monté mon entreprise en 2019 et on fabrique des glaces artisanales à l'étrême.
2: Et à Tahiti, vous étiez déjà en train de fabriquer des glaces?
3: Oui, oui. Pendant presque 7 ans aussi, mon père avait racheté une fabrique de glace là-bas et on servait tous les archipels de Polynésie en glace pour la restauration, les hôtels, les cafés, les restaurants, et je me suis régalé là-dedans. Et c'est là que j'ai appris à découvrir tout ce qui est le goût, les produits locaux, exotiques, etc. L'appétence sur le goût et le produit. Ouais.
2: Partir en vacances à Tahiti et vivre à Tahiti, c'est deux choses qui n'ont rien à voir, c'est très différent j'imagine.
3: C'est toujours pareil, c'est différent, c'est comme, faut comparer ça à la vie dans un village, parce que tout le monde se connaît à peu près. Moi je crois que j'ai jamais passé une fois à aller faire mes courses dans un supermarché sans croiser quelqu'un que je connaissais, donc c'est comme un village, c'est la belle vie quoi. C'est quand on s'en va qu'on se rend compte qu'avoir la mer à proximité, l'océan, la mer bleue, les lagons, et puis Moréa qui est juste en face, c'est quand on s'en rend plus trop compte. Quand on y est, ça paraît évident, mais quand on en part, on a effectivement ce manque qui revient, quoi.
2: Revenons à la crème glacée. Il paraît que c'est dans le Nord-Pas-de-Calais qu'on en mange le plus, c'est vrai?
3: Il fait pas très beau dans notre secteur, donc on se réchauffe avec des produits froids, j'en sais rien, ça réchauffe le cœur.
2: Et qu'est-ce qu'elles ont de commun avec Tahiti, vos crèmes glacées?
3: La générosité. Parce que là-bas, c'est une population qui est très généreuse, très accueillante. Là-bas, il y a pas de règles. C'est-à-dire, tu passes, t'es là, bah viens, on t'accueille, tu manges. Enfin, c'est vraiment rassembleur. Et moi, je pense que dans l'éthique que j'ai de mes recettes, c'est ça, c'est de la générosité, de l'intensité, du goût, donner du goût, quoi. Voilà, et de l'amour dans ce qu'on fait. Ça, c'est très important. Alors moi, c'est ici à l'Étrême où j'ai eu la chance de pouvoir m'installer dans notre entreprise Les Glaces de Marc, juste en face de chez Roquette, où on essaye de vraiment respecter la tradition de l'authenticité, de la naturalité, de la générosité, comme j'ai pu connaître à Tahiti et dans le cœur des gens du Nord-Pas-de-Calais.
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4: Relife PC, c'est une entreprise qui répare les PC grâce au reconditionnement. Areski Machou, le responsable.
5: On récupère tous les parcs informatiques professionnels qu'on va reconditionner, regarantir 2 ans et redistribuer ça beaucoup aux particuliers ou à d'autres petites structures, avec la spécificité d'être spécialiste Mac sur la région.
4: Alors il dit, je pense, mais quand on voit l'évolution de la boîte, on peut l'affirmer.
5: On a commencé à la Chapelle Craonnaise en 2022, sortie de Covid, dans un cabanon. Aujourd'hui, on est sur un local avec 300 mètres carrés d'atelier et de surface de vente, donc on recrute aussi régulièrement.
4: Et oui, parce que le nombre de clients augmente tous les mois sur Laval.
5: Que ce soit en particulier ou en professionnel. Après, nous, on est plus axé sur du réemploi, donc on parle plus souvent de tonnage que de PC. On est à 6,8 tonnes l'année dernière de matériel informatique réemployé sur le département, donc c'est plutôt pas mal.
4: Et pour récupérer du matériel informatique, il s'associe avec différentes entreprises lavalloises et même certaines du Mans.
5: On met des bacs à disposition, nous, chez eux, donc ils remplissent le bac de matériel informatique qui peut encore resservir et nous on fait un enlèvement chez eux ou eux nous le livrent suivant les conventions qu'on signe avec eux. Et du coup nous de ce matériel là en fait on est fait un tri chez nous où on va reconditionner tout ce qui est possible de reconditionner, envoyer dans les bonnes filières tout ce qui ne peut pas l'être redistribuer ça sur le marché pour une seconde vie.
4: Et si vous avez un doute concernant la fiabilité de l'ordinateur réparé, je peux vous dire que c'est ultra contrôlé.
5: Sur un ordinateur portable, on est à peu près à 46 points de contrôle avant de le remettre sur le marché.
4: Et si on a encore un doute, Areski ne passe pas par quatre chemins.
5: Moi, c'est ce que je leur dis souvent, j'ai pas forcément envie que vous reveniez tous les trois semaines m'engueuler. On n'est pas sur des marques tête de gondole. Donc du coup, le matériel est beaucoup plus robuste, beaucoup plus performant et adapté à un usage professionnel. Quand il est remis sur du particulier, il peut faire des années avant d'avoir la moindre panne.
4: Et côté prix alors ?
5: C'est forcément moins cher par rapport au prix d'origine de l'ordinateur. Après, c'est vrai qu'on a quand même des ordinateurs qui peuvent monter sur du 550€.
4: C'est ça, parce que les PC à l'origine valent souvent plus cher qu'un PC neuf dans un magasin électroménager high-tech, par exemple. Bon, sinon, chéri Life PC, vous vendre un ordinateur, c'est comme une adoption avec un animal.
5: On essaye de faire repartir le bon PC avec le bon client. C'est toujours une question de budget, une question de durabilité. On ne va pas réparer un ordinateur qui ne sera plus à jour dans un an et demi.
4: Areski Machou a encore plein de beaux projets sur le feu avec Relife PC. Il va notamment s'associer avec Maïa, une entreprise d'IA locale et souveraine. Mais ça, c'est une autre histoire.

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1: Ferdinand, le temps qui reste.